0: River, il est hyper beau. Alors,
1: ah ouais, carrément.
0: C'est l'acteur là qui joue le nouveau méchant dans les Star Wars.
1: Ah oui, le brun avec les yeux. Oui, d'accord. Ok. Aïe aïe aïe. Aïe.
0: Je dirais avec lui quoi.
1: Tu déjeunerais avec lui, bah écoute, ça serait super ça. Et alors, si tu devais donner ton principal défaut, ça serait quoi?
0: Mon principal défaut, je pense que je suis trop perfectionniste.
1: Ah, t'es chiante quoi.
0: Ouais, un peu chiante peut-être.
1: Ah, c'est ça, ouais, souvent, bon. Eh là là là là là là. Alors écoute, là c'est la question à choix multiples. Voilà. Je vais te poser la question, je vais te proposer tes choix, évidemment. Et tu auras 10 secondes pour me répondre. Alors, je te mets une ambiance.
2: Ah, c'est à Pentecôte. Hein.
1: Alors, je vais te poser une question sur, en effet, la question de la Pentecôte. Aujourd'hui, évidemment, c'est lundi de Pentecôte. Le pense-compte ?
2: Oui, le pense-compte.
1: Le pense-compte ?
2: Bah oui.
1: Est-ce que tu sais combien il y a de jours après Pâques et célébrer la Pentecôte ? Après combien de jours après Pâques on célèbre la Pentecôte ? Je te donne des choix. 7 jours, 40 jours, 50 jours ou le temps que les cloches reviennent de week-end. Top chrono, 10 secondes.
0: Peut-être que je dirais 40 jours.
1: 40 jours ?
0: Ouais.
1: Alors c'était presque ça, mais non, c'est 50 jours. La Pentecôte est célébrée 50 jours après Pâques. La descente du Saint-Esprit, les apôtres, tout ça, voilà. Pentecôte, ça signifie 50e.
2: Thierry est parisien, mais aujourd'hui il vit à Marseille, dans les Bouches-du-Rhône, avec toute la petite famille. Il est marié à Rosalie depuis maintenant 3 ans. On a vu d'ailleurs ce beau mariage sur M6. Thierry qui est agent de sécurité depuis des années, qui a connu de la star, c'est vrai. Ouais, qui a été le garde du corps de Daniel Auteuil, il paraît aussi.
3: Aussi.
2: Ah ouais.
3: Oh, j'en ai fait beaucoup, ouais.
2: Bah, t'as protégé Emmanuel Macron aussi sur un salon. Hein.
3: Aussi, mais sur un salon à Paris, quand il était venu, il était ministre à l'époque.
2: Bah oui, mais c'est pas une mince affaire. Et alors, t'es une star, toi, parce que t'es à l'affiche d'un film, Les Vacances de Mr Bean. Mais raconte.
3: Bah en fait, comme je faisais de la sécurité rapprochée sur les plateaux, et en fait, on m'a demandé de faire la protection à Mr Bean. Sur le film Les Vacances de Mr Bean.
2: D'accord.
3: Et à un moment donné, la production m'a demandé, écoute Thierry, puisque t'as des tatouages et tout ça, ils m'ont dit, écoute, si tu veux, on te met sur une affiche, parce que Mr Bean doit faire une cascade à la fin du film. Et ils ne savaient pas quoi mettre sur l'affiche, donc ils m'ont mis moi. Voilà.
2: Alors, t'es en train de dire que là, l'affiche Les Vacances de Mr Bean, si je la chope, t'es dessus. C'est extraordinaire. C'est
3: génial. Tout à fait, ouais, je suis sur l'affiche.
2: Ah bah on va tous aller regarder. On va regarder ça. Tu as un petit rituel, puisque nous on offre la machine espresso, hein, la machine Malongo. Thierry.
3: Oui, le petit rituel, c'est je me lève tous les matins avant ma femme pour lui préparer son café.
2: Qu'est-ce que c'est
1: mais
2: mignon.
1: Dis donc, qu'est-ce que c'est que ça?
2: Oui, qu'est-ce que ce romantique,
1: oh là,
2: ça.
1: Oh là là là.
2: Un petit, alors tu te rends compte.
3: Dès qu'elle bouge, je me lève, je prépare la machine
2: et je fais un café. Oh là là là. Alors
1: voilà.
2: Je te souhaite de gagner le très beau séjour à Autun, mais enfin là tu peux déjà prévenir que si tu gagnais pas, il y a quand même la machine espresso Malongo. Là tu pourras te régaler et à nouveau. Toi si t'étais un animal, ce serait pas comme Serena qui a dit un aigle, toi tu serais quoi ?
3: Moi un lion.
2: Un lion. Rugir à nouveau de plaisir. Ben oui, le mâle dominant, l'animal le plus fort de la lâche.
1: Oui,
2: chaîne,
1: oui, allez, ça va.
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1: Alors, Colin, tu as repris la main, tu as 2 points, je suis très contente. On va continuer sur cette lancée. Alors, comme ça, pour l'anniversaire de ta sœur, tu lui as offert une pochette de jeux à gratter. Hein? Hein? Hein? Hein? Et dedans, il y avait un faux ticket gagnant à 20 000 euros?
2: Non.
3: Hein? Hein? On m'a calmé, hein. Normalement, vous êtes plus gros la somme.
1: Non mais attends, tu lui as mis dedans un faux ticket. Donc elle regarde, elle découvre qu'elle a gagné 20 000 euros, elle est comme une dingue. Toi, pendant ce temps-là, évidemment, tu filmes.
3: Exactement.
4: Et alors, qu'est-ce qui se passe-t-il?
3: Et alors, la réaction est assez hilarante. Au début, je voulais vraiment faire une plus grosse somme. Mais c'est vrai, bon, elle n'a pas de problème cardiaque, parce que bon, je ne voudrais pas non plus être débile à ce point-là. Mais je voulais faire une plus grosse somme, on m'a calmé. Et donc, dans une pochette de tickets à gratter, il y en avait plusieurs, j'avais mis au milieu ce ticket à gratter, faux ticket à gratter. Et donc, elle a gratté les trois couronnes, ah, bêté, 20 000 euros. Donc, elle explose de joie. Et donc, au bout de 10 secondes, moi, j'ai pas pu me retenir de rire. Et voilà, elle est très vite descendue, malheureusement.
1: Alors, comme elle est pas, voilà, elle a pas trop digéré d'avoir une fausse joie, elle s'est un petit peu vengée parce que pour ton anniversaire, elle est arrivée avec quoi? Comme cadeau?
3: Avec un nouvel iPhone.
1: Ah voilà.
3: J'avais toute ma famille qui était réunie, et donc elle est arrivée avec une poche d'une marque d'opérateur et elle m'a amené la boîte de l'iPhone en me disant voilà, on s'est tous cotisés. Donc le retour de la médaille a été très très dur.
1: Parce que t'as ouvert la boîte et il y avait quoi dedans?
3: Il y avait un vieux téléphone.
1: Et oui, il y avait un vieux Nokia avec le serpent, tout ça là. Et ben, elle s'est bien vengée, bien fait pour toi. Voilà. Enfin, c'est très drôle. Hein. Ceci étant dit, je trouve que c'est une très très bonne vanne. Alors, on va essayer de marquer 3 points de plus avec la question à choix multiples. Je te pose la question, je te propose des réponses. Mon top chrono, tu auras 10 secondes pour me donner la réponse. Tiens, une petite chanson. Avec Monsieur Eddy qui chante Soif d'aujourd'hui. Alors, quel objet a inspiré la forme des premières bouteilles de coca? Une fève de cacao? Une ampoule électrique? Une quille de bowling? Ou les joues d'Éric Bastien?
2: C'est une honte.
1: Donc, quel objet a inspiré la forme des premières bouteilles de coca? Une fève de cacao, une ampoule électrique, une quille de bowling ou les joues d'Éric Bastien? Top chrono, 10 secondes.
3: J'étais tenté de dire les joues d'Éric Bastien, mais on va dire plutôt la fève de cacao.
2: C'est dégueulasse.
1: Pardon. C'est une bonne réponse. Voilà, évidemment, c'est la cabosse de cacao. Et c'est très très bien. Voilà, 5 points pour toi.
2: Oui, j'ai des bonnes joues, on peut mettre plein de choses dedans. Et de la bonne cuisine, peut-être celle que Marie-Laurence prépare pour nous. Elle habite à Calmont, en Haute-Garonne, elle travaille à Toulouse, avec ici Occitanie. C'est vrai que t'es gourmande, Marie-Laurence. Hein, on va se dire les choses.
5: Oui. Ouais. Et oui, hélas.
2: Oh, bon, mais hélas, non. C'est une bonne chose. Tu dois ça de ta grand-mère?
5: Ouais. Oui, en fait, ma grand-mère qui était cuisinière dans une famille bourgeoise à l'époque, en Bourgogne, et puis voilà, et puis ça s'est transmis de génération en génération. Ma maman cuisine très bien, mon papa cuisine très bien, et puis voilà, et puis moi je suis gourmande et je cuisine.
2: Alors tu fais des confits.
5: Prends des kilos.
2: On est tous là. Mais...
1: Excuse-moi, tu dois ça de ta grand-mère. Alors tu tiens ça de ta grand-mère.
2: Ouais.
1: Ou tu dois ça à ta grand-mère. Excusez-moi, mais il y a un moment donné, des enfants nous écoutent.
2: Merci, Maître Capello.
1: Voilà.
2: Heureusement qu'elle est là. Hein. Tu adorais le risotto, ou tu adoras le... Comment on dit?
1: Tu adores, tout simplement.
2: Tu adores le risotto, moi aussi j'adore. Tu as une recette particulière?
5: J'adore. Ouais. J'adore, là par exemple en ce moment avec des asperges, c'est absolument délicieux.
2: Ah là là, oui. Et tu fais des tartes aux asperges d'ailleurs?
5: Oui, tout à fait. Tout à fait, avec une base de parmesan, les invités se sont régalés.
2: Verrines également, des grillades. Par contre, t'es pas très dessert, moi j'aime un peu déçu, j'aime bien les desserts, moi t'en fais pas du tout.
5: Non, mais je suis très peu en fait, moi, à part le tiramisu et les charlottes, comme ma fille d'ailleurs. Voilà, je suis pas sucrée en fait, je suis plutôt salée.
2: Bah écoute, moi le tiramisu, ça m'ira très bien. Hein. Alors qu'est-ce que c'est cette histoire, chaque fois que tu vas dans un pays, Dieu sait que tu voyages beaucoup, tu ramènes un éventail.
5: Ouais, mais c'est... Alors, j'ai jamais collectionné. Je comprenais pas pourquoi les gens collectionnaient. Et puis, finalement, je crois que je me suis prise d'affection pour les éventails. Et du coup, chaque fois que je pars, maintenant, j'en ramène un. Et ma foi... Mais c'est pas pour les enfermer dans une armoire. Hein.
2: Bah oui, tu les utilises.

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1: Alors, Véronique. Oh, Véronique, elle m'a bien fait rire cette petite anecdote. Il paraît que quand on était petite, on a été au cimetière et qu'on a fait... On a fait des petites bêtises dans le cimetière.
2: C'est pas des bêtises, c'est parce que j'ai fait Robin des Bois. Robin des cimetières.
1: Oui.
2: Quand j'étais petite avec ma cousine, et ben, dans les cimetières, il y avait des tombes où il y avait plein de fleurs, et puis des tombes où il n'y en avait pas, alors on a partagé.
1: T'as partagé, t'as mis des fleurs sur des tombes où il n'y en avait pas. Moi, je trouve ça super mignon.
2: Voilà. Bah, je crois que les gens, ils n'ont pas trop aimé quand même.
1: Ah, tu t'es fait engueuler?
2: Un petit peu. Et alors, il a fallu remettre. Alors, on a remis comme on ne savait pas remettre, on a remis comme on pensait. Mais on a dit que c'était comme ça. On a remonté en plus.
1: Ah bah oui, bah y a un moment donné, on peut pas tout faire. Hein. Faire Robin des Bois et dire des choses intéressantes et vraies. Hein. Stop. Alors, ma chérie, là, tu as 3 points. C'est super, t'es en tête. Mais est-ce que tu pourras en marquer 3 de plus? C'est la question à choix multiples. Donc, je vais te poser une question sur le parfum Dior. Écoute bien. Actuellement, quelle est la star qui est l'égérie du parfum J'adore de Dior? Alors, écoute bien. Actuellement, Marion Cotillard, Rihanna, Charlize Theron ou moi? Top chrono, 10 secondes.
2: C'est Rihanna,
1: c'est vrai qu'elle est belle. On peut pas dire le contraire.
2: Elle est magnifique.
1: Allez, on écoute.
3: C'est pas marrant que tu l'as.
1: Voilà, c'est Rihanna, bravo. Tu as 3 points de plus.
3: Christophe.
4: Oui.
3: Est-ce que tu portes du Dior?
4: Je porte pas de Dior.
1: C'est quoi ton parfum?
3: Bah ouais, c'est quoi ton parfum?
4: Moi, je porte du Guerlain.
3: Guerlain, Boss, voilà, on en a cité 3.
4: Okay, Guerlain.
3: Bah ouais.
4: Exactement.
3: Tu aimes bien les sensations fortes, toi, hein, Christophe. Christophe qui est à Saint-Estèse, oui. Pyrénées-Orientales.
1: Saint-Estèse, dans les Pyrénées-Orientales.
3: Il est gendarme, il aime forcément les sensations un petit peu. Côté manège, alors raconte un peu, Port-Aventura, ça t'a marqué? C'était quelque chose d'assez rock'n'roll.
4: Port-Aventura, c'est génial. C'est un parc d'attractions qui, bah déjà, qui se trouve à proximité de mon domicile et c'est génial. Il y a pas mal de manèges à sensations fortes.
3: Bien sûr.
4: Le Dragon Khan, entre autres, la tour, le Shambhala, c'est top.
3: Et puis le frère Harry Land, on l'oublie pas, on a offert un séjour dans
4: le parc. Exactement. Juste à côté.
3: T'as fait du parapente avec ton fils à La Réunion quand je parlais un peu des sensations fortes. T'as fait de l'hélico aussi en Guadeloupe. Non, t'aimes bien, t'es un aventurier, quoi. T'aurais pu faire Koh Lanta. Ben oui.
4: J'aurais pu, oui. J'adore l'aventure, j'adore tout ce qui est un peu sensations fortes. Et ouais, le parapente. Entre autres, à La Réunion, une expérience géniale.
3: J'imagine. Alors, si t'étais un animal, on l'a pas souvent, tu serais...
1: Qu'est-ce que c'est?
3: C'est quoi, ça, Christophe?
1: Bah ça, on dirait mon cotière le matin qui se réveille, mais bon... Bah,
3: c'est un cerf, ça. C'est le brame du cerf, ça.
4: Exactement.
3: Eh oui, et toi tu voudrais être un cerf avec des cornes et tout, des bois là sur la tête.
4: Exactement.
1: Mais pourquoi?
3: Pourquoi?
4: Parce que je trouve que c'est un animal majestueux et qui est assez imposant.
3: Ok. Non mais c'est vrai, c'est majestueux, effectivement.
1: Bah j'adore, mais bah, bon, oui. Les pauvres sont beaucoup tués par.
3: Ah oui, ça c'est encore une autre affaire.
1: Par les cazadores.
3: Quel beau talent inutile alors que nous sommes en plein Roland Garros. Tu sais faire plein de choses avec une balle de ping-pong. Mais quoi?
4: Avec les balles de ping-pong, j'arrive à les faire tenir en lévitation en soufflant en dessous de...
3: Bien sûr.
4: En équilibre.
1: Moi, j'aimerais bien aller visiter la gendarmerie de Saint-Estève.
3: Oh les gars, faut que je vous montre un truc là. Avec ma balle de ping-pong.
1: Écoute-moi bien, la prochaine fois que je vais voir mes copains à Tuir, je passe à Saint-Estève, c'est à côté.
3: Crédibilité de l'adjudant.
1: L'adjudant.
3: Est-ce qu'on peut avoir une vidéo? Tu te filmes en faisant ça et t'inquiète pas, on saura quoi faire de la vidéo.
4: Non.
1: Ouais, on saura bien quoi. Voilà.
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1: Alors, dis donc, il paraît qu'on a joué à Daktari en allant ce voyage, pendant le voyage de en Namibie. Hein,
2: hein.
1: On a rencontré des animaux sauvages, qu'est-ce qui s'est passé?
2: Quand on était en Namibie, on a rencontré plein d'animaux sauvages. Et puis un soir, on s'est couché et on s'est fait raccompagner par un ranger parce qu'il n'a pas voulu qu'on rentre tout seul. Parce qu'on avait une voiture avec la tente sur le toit. Mmh. Et puis quand on est arrivé avec sa petite lampe, il nous dit bon ben vous voyez là c'est un crocodile.
1: Oh bah écoute, il faisait une petite balade du soir.
2: Voilà, donc on est vite rentré dans la tente et puis on n'a pas du tout envie de faire pépé la nuit.
1: Ah bah non, tu m'étonnes, hein. Sinon c'est bah oui, hein, c'est sûr que les crocodiles, c'est pas très gentil. Alors il paraît que t'es un peu naïve. Un peu la poisse. Tu te fais voler ta carte bleue à Prague, mais tu peux me dire le profil du voleur, s'il te plaît?
2: Ah ben, en fait, c'était dans le bus de l'aéroport, et puis il y a une petite mamie qui nous a demandé, qui nous a dit « Ah, vous êtes français, j'aime bien parler français, je parle pas souvent, j'ai pas l'occasion, gna. » Et puis quand on est arrivé, ben, on n'avait plus de carte bleue. C'était vraiment une petite mamie à qui on aurait donné le bon Dieu sans qu'on fasse.
1: Et voilà.
2: Surtout qu'il y avait la visite du pape, mais bon, voilà.
1: Et voilà. Tu t'es fait avoir par une petite mamie. C'est les pires, les petites mamies. Tu veux que je te dise Les pires, c'est les petites mamies. Alors, ma chérie, nous allons tout de suite marquer 5 points de plus. C'est-à-dire que tu ferais un sans faute, ce serait merveilleux. Tiens, je te mets une petite chanson. Allons parler de crêpes. Je suis affamée, hein, je vous préviens. Alors, quel prénom désigne les célèbres crêpes flambées à l'orange et au Grand Marnier? Comment qu'on les appelle, les crêpes au Grand Marnier et à l'orange quand elles sont flambées? Top chrono, 10 secondes.
2: Je rappelle qu'on habite à Nantes, c'est les crêpes Suzette.
1: Eh oui, le crêpe Suzette comme Danny Briand. Eh oui, les crêpes Suzette, hein, ça a été inventé fin 19e, un flambage réalisé par un jeune apprenti cuisinier. Ça a été un peu comme un accident et du coup c'est resté. Bravo, ça te fait 11 points.
3: Je crois que c'est comme la tarte tatin.
1: Exactement.
3: C'est un accident. Ouais.
1: Souvent, tu sais, les trucs comme ça.
3: Oui, ouais, ouais. Nous aussi, c'était un accident. On s'est rencontrés, puis d'un coup, on a fait l'émission.
1: Voilà, c'est un truc de dingue.
3: C'est 2 ans, hein, et on est content.
1: Oh là là.
3: Ça fait plaisir.
1: Jamais 203, comme dirait l'autre.
3: Je crois que oui, il ne faut jamais dire Fontaine. Hein. Nous sommes tous d'accord. Christophe, avec ici Roussillon. Alors, Christophe, qui est gendarme, rappelons que c'est un gendarme, c'est un adjudant. Il a rencontré Jade dans le cadre de la patrouille.
1: Ah.
3: Et oui.
4: Ah. Exactement.
3: Allez, raconte, c'est le gendarme se marie, ton histoire ou pas?
4: Pas encore, on vit dans le péché, mais...
1: quelle honte.
4: Non, oui, effectivement, rencontré en patrouille. En fait, elle revenait de voyage en Thaïlande et le collègue de boulot avec qui j'étais ce jour-là a décidé de lui rendre visite. Donc, arrivé à son domicile... On a discuté, elle nous a servi un petit jus à bois, un petit jus d'orange. Exactement. Et en quittant le domicile, il y avait son numéro de téléphone affiché sur sa voiture.
3: D'accord.
4: Parce qu'elle est photographe et du coup, j'en ai profité pour récupérer son numéro de téléphone.
3: Oh, c'est l'enquêteur qui parle.
4: Comment ?
3: C'est l'enquêteur qui parle. C'est le mec qui a repéré le numéro de téléphone, bien sûr.
4: Bah oui. Exactement. Et du coup, j'en ai profité pour lui écrire, la remercier. On s'est revus, on s'est jamais quittés.
3: Et dis donc, j'ai dit que c'était une patrouille, mais si j'entends bien, c'est un copain, c'est un de tes collègues qui décide d'aller voir une copine. C'est pas, on n'était pas sur une interpellation, là. Hein, c'est pas de la patrouille. Hein.
4: C'était du contact.
3: Ouais, du contact. On allait boire un petit verre de jus d'orange, du contact.
1: Ouais, un petit verre de jus d'orange dans les Pyrénées.
3: Les gendarmes, du jus d'orange. Vous savez que votre adjudant, il fait souffler les belles de ping-pong. Hein, vous êtes au courant, les gars, dans la gendarmerie. Ouais, sacré Christophe. Bon, Christophe. Christophe qui est un peu un sous-doué aussi. Hein, on en parlera peut-être dans un instant. Mais le gendarme, il a falsifié ses bulletins quand même quand il était gamin. Hein. C'est moche.
1: Ah là là là là là là.
3: C'est moche.
1: Pour pas te faire engueuler par tes parents, c'est ça?
4: Exactement, c'est ça. Pour pouvoir aller au rugby, j'ai falsifié mes bulletins. pour faire croire que j'avais des bonnes notes pour pouvoir aller au rugby avec les copains et profiter.
1: Ouais. Et bah, quand les vraies notes arrivaient, tu te faisais deux fois plus.
3: Bah, surtout qu'il était nul en classe, hein, tu l'assumes. Donc à un moment donné.
4: Exactement. Il n'y a pas à avoir honte.
3: T'es nul toute l'année bon et en tous les cas, t'es pas bon, c'est toi qui l'as dit que t'étais nul. Et d'un coup, tes parents voient que t'as eu 19. Hey, oh, hey, tu les prends pour qui? Hein? Pour du jambon de Bayonne?
1: Ouais, voilà.
4: C'est ça. Christophe.

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1: Alors, nous sommes avec Mickaël qui a 4, Estelle qui a 3, Mickaël qui joue avec ici Sud-Lorraine. Mickaël, nous allons parler du fait que tu es un peu taquin avec tes collègues.
2: Tout à fait, oui, même trop.
1: Ah là là là là, ça fait de la blague, ça fait de la blague. Oula. Il paraît qu'une fois t'as entouré de films étirables, une voiture de collègues, c'est-à-dire
2: un rouleau de film, et en plus il pleuvait le jour-là et c'était bien amusant. Je l'ai encerclé, j'ai fait plein de tours avec, et le collègue, quand il est sorti à 16h, il pouvait pas rentrer dans sa voiture et il pleuvait.
1: Ah mon
2: Dieu.
1: Donc
2: la voiture était filmée et tout, donc c'était vraiment rigolo et je l'ai filmé en plus.
1: Il t'adore donc.
2: Oui.
1: Il paraît que tu caches des outils, tu déprogrammes des machines, c'est-à-dire?
2: Oui, quand quelqu'un fait un programme sur la machine et qu'il part pour aller chercher un outil, je dirige la machine, je change les codes. Et du coup, il n'y a pas la même pièce, donc c'est rigolo.
1: C'est hyper rigolo, mais tu mets des bonbons à l'amande dans le café de tes collègues?
2: Aussi, oui. Et ils toussent pas mal après, du coup.
3: Il est sympa, celui-là.
1: Mais dis-moi, ils se sont jamais vengés de toi?
2: Non, pas spécialement, non.
1: Ah bon? C'est-à-dire?
2: Non, je sais pas s'ils ont peur, de me refaire la même chose ou non. J'ai pas de farce de leur côté.
1: Je vais appeler immédiatement tes collègues. Je pense que moi, je serais toi, je ferais quand même un petit peu attention.
3: Oui.
1: Parce que toutes ces années à faire des blagues.
3: Je pense qu'ils vont venir le cap, tu rais.
2: Oui.
3: Ça s'appelle cap, hein, je le rappelle pour ceux qui nous rejoignent. Voilà.
1: Je demande pardon à la France. Alors, ne ris pas, Mika, ne ris pas. Alors,
2: mais si, c'est rigolo.
1: Bon. Tiens, je vais te mettre une petite chanson. Pour.
2: Oui.
1: Oui. Parce que il paraît que tu as eu une petite aventure quand t'es parti en voyage à l'île Maurice.
2: Oui.
1: Et oui, parce que t'es bien arrivé avec ta chérie, mais pas les bagages. Alors, qu'est-ce qui s'est passé?
2: Ils m'ont pas suivi, malheureusement.
1: Alors, qu'est-ce qui s'est passé?
2: On est arrivé à Air Mauritius. On attendait comme deux et nos valises ne sont pas arrivées. Ils étaient restés à Charles de Gaulle.
1: Et donc, comment vous avez fait sans...
2: On a dû se débrouiller pour trouver des magasins là-bas, pour s'habiller, pour voilà. Donc les vacances commençaient déjà très bien.
1: Ah là là là là, une semaine d'achat pour acheter des nouveaux vêtements qu'on n'a pas forcément, on aime bien. Alors, il paraît que Jenny Lee, elle aimait pas trop. Il y avait trop de couleurs.
2: C'est ça.
1: Oh là là. Oui, je comprends, c'est terrible.
3: C'est mieux le noir, hein. C'est comme Zorro, il peut mettre des capes.
2: Zorro.
3: Oh là là. Tu me surpasses aujourd'hui.
2: Il me tacle.
3: Oh, c'est gentil.
1: Alors, tu sais quoi, la meilleure réponse, mon petit chat, c'est que tu vas gagner. Tu vas gagner 5 points tout de suite. Tiens, je te mets une petite chanson.
4: Les petits poissons.
1: Comment ça s'appelle quand on voit tout un groupe de poissons qui nagent, justement? On dit c'est...
2: Comment un ça s'appelle? Poisson.
1: Un banc de poissons. Alors, est-ce que c'est vrai? Est-ce que c'est faux? Est-ce que c'est vrai? Est-ce que c'est faux? Eh ben, c'est vrai, oui, bien sûr. Donc ça fait 5, t'as 9.
3: Comment tu l'engueules?
1: Voilà. Mais non,
3: oui, mais bien sûr, non, non, non.
1: Je l'engueule pas, je me réjouis au contraire.
3: Chacun son coaching.
1: Ah oui, ça, moi j'encourage, hein, tu sais.
3: Applaudis. Bon, alors, Estelle est en face, là. On va jouer dans un instant pour tenter de marquer 5 points de plus. Estelle a ici Pays de Savoie. Estelle qui a été à Koh-Lanta. Alors, attention. Qui n'a pas fait Koh-Lanta l'émission. Tu as été à Koh-Lanta en Thaïlande.
5: Oui, j'ai pas participé à l'émission.
3: Non. Parce que la première édition de Koh-Lanta, l'émission, c'était en Thaïlande, à Koh-Lanta. C'est pour ça que l'émission s'appelle comme ça. Qu'est-ce qui t'est arrivé sur le bateau?
5: On avait prévu de faire une petite excursion à la journée. Donc, on est tous partis sur une petite pirogue. On avait loué un petit bateau un petit peu traditionnel. Et on allait sur une petite île, on a passé la journée, etc. Donc, il y avait une heure de traversée, tout s'est bien passé. Et au retour, les guides nous disaient qu'il faut partir une heure avant, enfin même deux heures avant, on prévoit un orage, etc. Donc au lieu de partir à 15h, on est parti à 14h. Dommage, parce que c'est vrai que la journée était belle, on avait bien profité, etc. Et puis, on part, et 10 minutes après, la mer est complètement déchaînée, c'est creux de 6 mètres, on a passé 2 heures dans le bateau, à avoir la peur de notre vie. On est arrivé complètement trempé. Et puis
3: bah, voilà. Pareil,
5: le retour a été chaotique.
3: Bah oui, 6 mètres de vague, ta fille a vomi, tout le monde a été trempé. Donc non, c'est pas drôle ça. Oui. Hein,
1: c'est sympa.
5: Ah non, c'est pas drôle.
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1: Originaire de Normandie, c'est à Concarneau que Grégoire Théry, alias Havre, a décidé de poser sa guitare. Le chanteur, auteur et compositeur signe son premier 5 titres où se mêlent pop-rock et poésie. Nord en est le premier extrait.
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2: Alors, bien sûr, on peut se dire que personne n'a le bon goût universel, mais on peut aussi se rappeler que les auditrices et les auditeurs ont toujours raison. Ah bah oui, c'est une règle de base quand on fait de la radio. Alors, on a décidé, avec toute l'équipe d'ici, de vous consacrer une émission par semaine. C'est votre Décibel. Vous venez non seulement choisir la musique, mais aussi la présenter vous-même. Et si ça vous dit de participer, vous n'hésitez pas. Il suffit d'envoyer un email pour s'inscrire. Notre adresse, c'est Décibel, au pluriel, @radiofrance.com, Décibel avec un S à la fin, @radiofrance.com. Dans le mail, vous mettez la chanson que vous avez envie de partager et puis votre numéro de téléphone pour qu'on puisse vous rappeler. C'est ce qu'a fait Gwen et c'est avec lui qu'on démarre l'émission de ce soir. Salut Gwen.
3: Salut Émilie.
2: Comment vas-tu?
3: Eh bien ça va.
2: Alors, tu ouvres l'émission. Attention, sacrée responsabilité. Hein. Si les gens zappent, c'est ta faute. Et tout de suite, elle met une bonne ambiance. Gwen, t'habites dans le sud de la France, à Toulouse. Très
3: ouais.
2: Exactement.
3: Ouais.
2: Comment va la vie?
3: Eh bien, écoute, elle va bien. On attend avec impatience encore plus de soleil.
2: Ah oui, oui, c'est ça. Et si possible, les vacances qui vont avec.
3: C'est ça.
2: Soyons fous, parce que le soleil, c'est bien. Mais le soleil, quand on n'a rien à faire de sa journée, là, ça commence à devenir très intéressant.
3: Oui.
2: Mais bon. Alors là, justement, c'est une chanson que tu nous as choisie ce soir, qui est parfaite à écouter. Alors, si possible, à la plage, mais au moins en prenant le soleil. Hein.
3: Exactement. D'un groupe que j'avais vu sur scène à Toulouse, à l'Halle de la Machine, donc avec les grosses machines derrière.

0: C'était absolument un souvenir mémorable. Le groupe, c'est La Femme.
1: Ah, La Femme. Alors, les fans de Clara Luciani ont déjà entendu parler de La Femme, même si c'est un groupe de rock plutôt indépendant, parce que c'est chez eux qu'elle a fait ses débuts, hein, si je ne m'abuse.
0: C'est exactement ça. C'est un groupe qui a vu plusieurs chanteuses dans ses rangs. Et, ouais. Et donc, Clara Luciani, tout au début, ouais.
1: C'est ça, parce qu'en fait, les deux leaders de La Femme, c'est deux garçons, c'est Sacha et Marlon. Mais après, il y avait, voilà, selon les compos, selon les chansons, besoin d'une voix masculine ou féminine, ou deux voix ou trois voix. Et Clara, ouais, elle faisait partie de cette équipe-là. Et d'ailleurs, elle est allée leur rendre hommage, parce qu'ils ont donné un grand concert pour dire adieu, hein, parce que La Femme, maintenant, c'est fini. Et elle est venue chanter avec eux.
0: Ouais, et puis ce titre-là, ils avaient mis, bah, c'est leur titre emblématique, hein, sur la planche. C'est, ouais. C'est vraiment leur ADN musical. On retrouve un peu de cold wave, électro, hypnotique, et puis bah, tu te laisses vite emporter. Et moi, j'ai un souvenir majestueux de les avoir vus sur scène où, ouais, c'est clair, tu te laisses embarquer par une énergie. Tu surfes sur la vague musicale, quoi.
1: Mais ouais, et alors tu sais que moi, j'ai eu de la chance, je les ai vus, c'était donc, je pense, en 2013, aux Vieilles Charrues. Ouais. Donc c'est l'année de la sortie justement du premier album Psychotropical Berlin, sur lequel il y a la chanson là, sur la planche. Et en fait, au moment de Sur la planche, ils ont sorti une grande planche de surf, alors pas dans la vraie matière des planches de surf, mais plutôt en polystyrène, qui sont jetées dans le public. Et en fait, Marlon est monté et il a surfé vraiment sur le public. Il était sur sa planche en polystyrène et le public portait la planche et il a surfé très très loin comme ça dans le public des Vieilles Charrues, et puis il est revenu sur scène. C'était un moment un peu fou.
0: Ouais, puis la folie, ça faisait partie aussi du groupe. Hein.
1: Oui, c'est vrai. C'est vrai. Mais c'est une très bonne idée de les ressortir de la malle au souvenir, mon cher Gwen.
0: Ouais.
1: T'es un bon programmateur. Hein. Heureusement qu'on t'a.
0: Je vais rougir. Juste impressionné.
1: Avant que tu rougisses, j'en profite pour rappeler que tu tiens un compte Instagram de découverte musicale qui s'appelle Inclusique. Vous écrivez tous les que en K, Inclusique. Et là, vous tombez tous les jours, tu mets des nouveautés quasiment. Hein.
0: Ouais, quasiment.
1: Voilà, c'est bien. Ça plaît à l'algorithme et aussi au public, évidemment, parce qu'on adore découvrir de nouveaux artistes. Mais là, c'est un souvenir. Eh ben, merci pour le souvenir, Gwen.
0: C'était avec un grand plaisir.
1: On t'embrasse. Voici La Femme sur...

0: qui part entre Hawaï et Biarritz. On était sur la planche avec La Femme. 6 albums en tout dans leur discographie. Mais c'est vrai que ils n'ont jamais atteint le côté fou et l'effet de surprise de leur premier album que je continue à vous recommander 13 ans plus tard, Psycho Tropical Berlin. Si vous voulez retrouver un petit peu de la folie de La Femme en concert, eh bien allez voir Marlon Manier, ex La Femme, donc désormais en solo. Il sera en concert aux Nuits des Guitares de Beaulieu-sur-Mer, un joli festival, le 3 juillet. Il sera aussi au Midi Festival de hier, le 25 juillet.
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0: Et c'est Laurent maintenant qui prend la programmation musicale de l'émission en main. Salut Laurent.
2: Bonjour Émilie.
0: Bienvenue.
2: Oui.
0: Comment ça va Laurent?
2: Ça va bien, ça va bien.
0: Tu vas
2: me dire que je ramenais toujours un petit peu autour des années 69, 70.
0: Oui, alors c'est vrai que, alors on a des auditrices et des auditeurs qui passent une fois le dimanche et puis on les entend plus jamais. Après, on en a qui deviennent des réguliers. Et je sens bien que chacun a sa petite marotte. Et effectivement, Laurent, qui passe pas mal de dimanches avec nous ces temps-ci, les années 60, en même temps... Laurent, on va pas se mentir, ce qui est sorti dans les années 60 et qu'on écoute encore aujourd'hui, 60 ans plus tard donc, il y a forcément, voilà, c'est pas un hasard, c'est pas un accident, c'est qu'il y a eu de grandes chansons à cette époque-là, non?
2: Oui, oui, mais il y en a dans tous les temps, hein, d'ailleurs. Hein.
0: C'est vrai, donc, mais je sais pas, ouais. Je me demande, tu sais, parfois j'écoute des chansons comme ça en 2026 et je me dis, tiens, qu'est-ce qu'on écoutera encore en 2086? Peut-être pas tout.
2: Non, mais on n'écoute pas tout de 60, des années 60.
0: C'est vrai, c'est
2: 70,
0: vrai.
2: Donc voilà.
0: Donc puis, les années 60, Laurent, et alors là, en plus, ce soir, tu nous offres une voix féminine absolument délicieuse. Révèle-nous le nom de la chanteuse, je te prie.
2: C'est Dusty Springfield. Oh. Et effectivement, c'est elle que j'avais envie d'écouter, puisqu'on n'entend pas souvent à la radio.
0: Oui, c'est vrai.
2: Et elle a une voix merveilleuse et je pensais que ça valait le coup. Alors, c'est pour ça que j'avais proposé quelques chansons d'elle.
0: Ouais.
2: Et t'as choisi une en particulier, on dira après laquelle. Mais déjà, juste pour parler un peu de Dusty, c'était une chanteuse anglaise qui, dans les années 60, était un petit peu la reine de ce qu'on a appelé la Blue Eyed Soul, la soul chantée par des blancs.
0: Oui, alors je l'ai joliment dit, hein, la soul aux yeux bleus, pour nous faire comprendre ouais. que, voilà, elle n'avait pas la peau noire puisqu'elle avait les yeux bleus.
2: Voilà. Et là, Dusty Springfield était... faisait une belle carrière dans ce genre, entre soul et pop. Et en 68, elle avait essayé de passer une marche supplémentaire en signant avec le label Atlantic, un label américain, qui a un très beau catalogue, en particulier de soul, mais aussi de rock et de musique de ce genre. Et pour cette signature, son premier album a été enregistré en novembre 68 à Memphis.
0: Oui, Memphis, Tennessee, sud des États-Unis. D'ailleurs, tu sais que moi, j'ai longtemps cru qu'elle était américaine, Dusty Springfield.
2: Parce que moi aussi.
0: Cet album, mais ouais, Dusty in Memphis, avec la pochette superbe, et c'est son album le plus connu. Et je me suis dit, bah ok, elle est à Memphis, elle est américaine. Eh ben non.
2: Eh ben ouais, voilà. Mais je me fais avoir à chaque fois, même maintenant que je le sais,
0: oui.
2: Je l'oublie. Parce que voilà.
0: Et alors la chanson que t'as choisie, enfin qu'on a choisie du coup, parce qu'effectivement il y avait une grande liste, c'est une chanson particulière, surtout pour le public français.
2: Ouais, parce que c'est un compositeur français.
0: Et ah oui,
2: ce qui n'est pas super intuitif pour un musicien
0: ouais.
2: disque de sol enregistré à Memphis, mais c'est surtout la musique du film L'Affaire Thomas Crown.
0: C'est
2: avec Steve McQueen et Faye Dunaway, qui était sorti en 68, juste un petit peu avant, à l'été.
0: Voilà.
2: Et il y a une séquence
0: ah, oui.
2: fabuleuse, classique, justement avec la musique qu'on va écouter, où Steve McQueen est dans son planeur, en train de voltiger dans les airs, et à terre, dans sa voiture, il y a Faye Dunaway qui le regarde. Et évidemment, il n'y a pas de dialogue, puisqu'ils sont chacun, un dans son planeur, l'autre dans sa voiture. Et cette musique est chorégraphiée, il y a juste la musique qui fait le son dans la scène.
0: C'est ça.
2: Et le réalisateur, Norman Jewison, avait monté cette scène-là sur Strawberry Fields Forever des Beatles. Mais évidemment, il n'avait pas gardé ça pour le film. Donc, il a demandé à Michel Legrand, qui faisait la musique du film, de refaire une musique pour cette séquence-là. Et cette séquence-là, ça s'appelle The Windmills of Your Mind. Ouais. En français, c'est devenu Les Moulins de mon cœur.
0: Oui, Les Moulins de mon cœur au lieu de Les ça Moulins de ton âme.
2: Mais bon, écoute. On s'arrête dans l'esprit pour une fois. Oui. Je veux dire, il y a eu pire comme traduction.
0: Ça nous va. Et puis la version est là, absolument magnifique, signée, chantée par Dusty Springfield. Mais vous pouvez aussi trouver une version chantée par Michel Legrand, The Windmills of Your Mind, Golden Globe de la meilleure chanson originale et Oscar de la meilleure chanson originale en 1969. On a été bavard avec Laurent, mais c'est pas grave. Voici Dusty Springfield. 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

0: Alors si vous tombez dans le vortex des reprises des Moulins de mon cœur, Windmills of Your Mind, vous en avez pour des heures, hein, puisqu'il y a la version de Dusty Springfield que vous venez d'entendre, choisie par Laurent, la version de Michel Legrand, et puis il y a Sting, il y a la chanteuse de Texas, il y a vraiment tout un tas de gens fabuleux qui ont chanté cette chanson. Alors bonne recherche les amis.
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0: Quittons les années 60 et rendez-vous en 1999, l'année où vous avez découvert Britney. Le tournant du siècle, comme on disait à l'époque, où on vendait encore des disques, hein, 115 millions d'albums vendus cette année-là en France. Et David Hallyday, qui arrêtait pendant un temps d'être juste le fils de son père.

1999, c'est aussi l'année de la mort de Dusty Springfield, tiens, qu'on vient d'écouter. La mort de Stéphane Sirkis aussi, le frère jumeau de Nicolas d'Indochine. Et c'est également en 1999 la première édition du festival Solidays. C'est

0: bise et la bise à celles et ceux qui nous écoutent dans la région de Toulouse. Allez, restez bien dans le coin. Décibel continue les chansons préférées des auditrices et des auditeurs avec Sylvie, Claudine, Patricia et Roland. On va pas s'ennuyer.
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0: Un petit peu plus tard dans l'émission, on vous fera découvrir la toute nouvelle chanson de Zazie. Et puis on vous parlera aussi des grands concerts pour les 50 ans de carrière de Renaud qui ont eu lieu la semaine dernière. Pour le moment, c'est Sylvie qui nous écoute. Mais elle aussi dans le sud, je crois d'ailleurs. Salut Sylvie.
3: Salut Sylvie.
0: Oui, je parlais de Toulouse il n'y a pas longtemps. T'es d'où toi?
3: Eh ben non, c'est vrai que tu penses chaque fois que je suis de Toulouse, ça me déplairait pas, mais j'habite vers Nantes en fait.
0: Donc c'est pas la première fois que je... Écoute, je dois avoir une copine qui s'appelle Sylvie à Toulouse et qui me manque, je vois pas autrement. Je te jure. Alors Sylvie, ma nantaise, donc il y a un truc sur lequel je ne peux pas me tromper avec toi, c'est qu'à chaque fois que tu débarques ici un dimanche soir, c'est qu'il y a un dossier Julien Doré.
3: Voilà.
0: Ah voilà, ça. Je ne me trompe pas. Juju Doré, alors quelle est l'actu de Juju? Je crois qu'il faut réserver des places de ciné, c'est ça?
3: C'est ça, il faut réserver pour le 2 juillet. Bah écoute, bon bah c'est fait. Hein.
0: Oui, toi tu les as tes places, mais alors pour ceux qui n'y auraient pas pensé, on explique en gros, c'est le film de son concert, c'est le Pestacle.
3: C'est ça, c'est le Pestacle, a priori avec bon, des petites surprises de ce qui se passe hors caméra. Enfin bon, a priori...
0: Il y aura de la coulisse.
3: Apparemment, oui, il a dit il n'y a pas longtemps qu'il y aurait de belles surprises.
0: Ça c'est top, et puis c'est vrai que le spectacle de Julien, évidemment c'est des chansons et c'est ce qui se passe sur scène, mais il y avait énormément de choses qui se passaient au plafond, sur les côtés, dans les écrans géants et tout. Donc c'est pas mal de le voir au cinéma, en vrai, pour pouvoir profiter de tout ce qu'il a prévu.
3: Exactement, ouais, c'est vrai que ça va être une autre vision et je suis bien contente, j'ai hâte de découvrir ça.
0: Donc, séance unique le 2 juillet prochain. Mais par contre, c'est dans tout un tas de cinémas. Donc voilà, le ciné près de chez vous. Et sinon, vous faites 10 km de plus et a priori, vous trouverez un ciné qui fait ça. Ça m'a l'air d'être bien réparti partout en France. Voilà, pour le 2 juillet. Bon, très bien. Merci pour les actus dorés, ma chère Sylvie. Et alors, ton doré à toi ce soir, lequel allons-nous écouter?
3: Eh bien, écoute, j'ai choisi Barracuda.
0: Ah!
3: Barracuda, bon, voilà, où il met ses mots sur l'album Aimé, sur le devenir du climat, de la planète. Voilà, c'est une très jolie balade, même si sur le fond, c'est vrai que il a eu envie de parler de ça avec un clip qui était magnifique, qui a été tourné dans la cour d'un château du Gard, avec un parterre d'enfants qui fait donc les chœurs,
0: mais
3: aussi
0: beau, hein.
3: des pingouins. Enfin, c'est un très très joli clip. Si vous ne l'avez pas vu, vraiment, c'est vraiment très très joli. Bon, comme souvent ce qu'il fait quand même.
0: Ah bon, c'est lui, tu trouves? C'est vrai. Et que, voilà, quand certains vont aller à fond utiliser des mots terribles et on va les accuser d'éco-anxiété, là c'est pas le cas. Julien, il met toujours de la poésie et de la tendresse et de l'amour autour de ça. Et c'est vrai que la présence des enfants est extrêmement réconfortante.
3: C'est ça. D'accord. Et puis, bah, écoute, comme on a présenté, tu sais que tu n'ignores pas que je fais du théâtre et de la danse. Et donc, on a présenté il y a 15 jours notre comédie-ballet. Et il y avait un tableau avec des enfants, avec cette musique. Et en plus, j'arrivais aux répétitions avec mon texte de théâtre signé par Julien Doré.
0: Voilà,
3: j'ai crâné un peu, quoi. Hein.
0: Mais t'as raison, t'as le droit de faire ta crâneuse, Sylvie. Et en plus, tu nous fais profiter d'une très jolie chanson. Ça s'appelle Barracuda et c'est sur l'album Aimé. On l'écoute, Sylvie?
3: On l'écoute, ça marche.
0: Merci beaucoup.
3: De rien.
0: À la prochaine. Salut.
3: Ouais.

0: Barracuda de ce cher Julien Doré, que vous pourrez voir au cinéma le 2 juillet, mais aussi sur une jolie sélection de festivals d'été.
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0: Zazie est de retour, alléluia! Elle a publié un joli message sur son compte Instagram pour annoncer la sortie de cette toute nouvelle chanson qui s'appelle Peu importe. Elle a écrit « En mai, on fait ce qu'il nous plaît et ce qui me plaît moi, c'est la musique. J'ai donc grand plaisir à vous annoncer que dans quelques dodos, puisque c'était il y a quelques jours, va sortir de mon petit cœur d'artiste chaud une chanson toute fraîche. J'ai un peu le trac, forcément, mais j'ai surtout très envie de savoir ce que vous en pensez. J'espère qu'elle vous plaira. Vous me direz. En attendant, je vous embrasse fort. Signé Zazie. C'est parti.

0: importe. Peu importe, c'est la nouvelle chanson de Zazie et elle sera après-demain, mardi soir, l'invitée de Décibel.
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0: Vous le savez, si vous suivez l'émission de manière régulière, dites donc j'espère, bande de cancres. Bon, bref, en tout cas, ici, on a une passion, Michel Jonas. Et ça tombe bien, car c'est une passion que nous partageons avec Claudine, qui arrive maintenant. Bonsoir Claudine.
2: Bonsoir Émilie, ravie d'échanger avec vous.
0: Ah, moi aussi Claudine. On est d'accord, ce Michel Jonas, c'est quand même un trésor national.
2: C'est un magnifique artiste.
0: Ouais.
2: Au répertoire très diversifié.
0: Oui, c'est vrai.
2: Voilà. C'est vrai. Et c'est vrai qu'on l'associe souvent au jazz, au blues.
0: Oui.
2: Et puis, finalement, on connaît peut-être un peu moins les chansons plus intimistes, plus personnelles qu'il a pu écrire, composer, chanter. Et notamment la chanson Voyageuse que j'ai redécouvert il n'y a pas très longtemps, triant des cassettes.
0: Ah, j'adore! Ah, mais c'est trop bien de faire ça. Mais oui, on retombe sur des chansons auxquelles on ne pensait plus.
2: Exactement. Et je l'ai réécoutée, la cassette fonctionnait impeccable. Voilà.
0: C'était quand même du bon matériel, hein. Ça, il n'y a rien à dire. Les cassettes, c'est fait pour durer.
2: Exactement. Et voilà, j'ai redécouvert cette chanson qui nous en transporte dans l'évasion, le mystère aussi. Enfin, oui. Elle est toute en délicatesse, cette chanson, j'ai trouvé. Et voilà, ça m'a rappelé tous mes souvenirs de jeunesse.
0: Oh,
2: et où j'étais avec mes parents et mes sœurs. On voyageait beaucoup en train, puis plus tard avec mes amis de jeunesse.
0: Ouais.
2: Voilà, et je la dédie cette chanson à ma fille Claire, qui est une belle et grande voyageuse des temps modernes.
0: Ah, donc cette chanson parle d'elle, alors voyageuse, c'est Claire.
2: Voilà, c'est Claire en quelque sorte, que j'ai retrouvée dans cette magnifique chanson de Michel Jonas.
0: Alors c'est une chanson qui date du milieu des années 70, sur l'album Changer Tout, son deuxième album, hein, donc il est vraiment au début de sa carrière, et pourtant c'est déjà du Jonas, mais ça c'est, voilà, c'est sa patte. Et vraiment Claudine, c'est une super bonne idée d'écouter cette chanson qui ne passe jamais à la radio. Alors si vous le voulez, on y va maintenant.
2: Eh bien,
0: allons-y. Allez, on part en voyage. Voyageuse Michel Jonas, et merci beaucoup Claudine, à bientôt.

0: Voyageuse de Michel Jonas, très très joli choix de Claudine qui nous ramène donc sur l'album Changer tout, qui est un gros tube de Jonas, et c'est aussi sur cet album-là où il y avait les merveilleuses Vacances au bord de la mer. Si vous avez envie d'aller applaudir Michel Jonas, j'aime bien, c'est un peu comme Bob Dylan, il est toujours un peu en tournée. Alors parfois il y a 50 dates dans l'année, parfois il y en a 5-6, mais en tout cas il y a toujours moyen d'aller applaudir Michel Jonas. Il sera au festival Jazz Opale le 19 juin, rendez-vous au Francofolie de Spa. Allez faire un petit tour en Belgique, il y sera le même soir qu'Alain Chamfort. Belle soirée française pour ce festival belge, ça sera le 22 juillet. Et puis Michel Jonas en 2027 avec Jean-Yves D'Angelo, ce sera le 30 janvier à Paris aux Folies Bergères.
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0: Alors, c'est la loi du genre. Hein. Quand on fait des émissions avec des auditrices et des auditeurs, et ben parfois, les auditrices et les auditeurs, on n'arrive pas à les avoir au téléphone au moment où on a besoin d'entendre leur jolie voix. Et c'est le cas de Patricia. Patricia qui nous avait écrit en nous disant « Ce serait vachement bien d'écouter Richard Ashcroft ». Alors oui, c'est vrai que les chanteurs anglais ne sont pas forcément les plus représentés dans cette émission. Or, on a beaucoup d'amour pour eux, évidemment. Richard Ashcroft, c'est le chanteur d'un groupe et d'une chanson, notamment, que vous connaissez forcément, un tube emblématique des années 90. Richard Ashcroft, c'est le chanteur de The Verve. Et le tube, c'est Bittersweet Symphony.

1997, The Verve, Bittersweet Symphony, qui utilise un sample d'une version de 1965 de la chanson The Last Time des Rolling Stones, une version orchestrale, orchestrée donc par Andrew Oldham. Et voilà, ça avait fait un petit scandale à l'époque, parce que bon, c'était pas un sample nickel. Mais voilà, ça s'est réglé évidemment avec les années. The Verve, donc, ce groupe a un chanteur qui s'appelle Richard Ashcroft et qui est toujours très aimé au Royaume-Uni. C'est lui qui a fait toutes les premières parties de la tournée de reformation de Oasis, les frères Gallagher. Donc évidemment, il est remonté un petit peu dans le star system, ce Richard Ashcroft. Il va avoir 55 ans cette année. Et écoutez, pour un gars qui se l'est bien collé pendant les années 90, il a plutôt bonne mine. Et notre Patricia, qu'on n'arrive toujours pas à joindre. Non, ça ne marche pas ce soir avec Patricia. Donc elle avait choisi pour vous une chanson d'un album solo de Richard Ashcroft. Très jolie chanson qui s'appelle Song for the Lovers. C'est absolument magnifique et c'est tiré du premier album solo de Richard Ashcroft, Alone with Everybody, tout seul avec tout le monde. C'est l'an 2000 et c'est toujours absolument magnifique. Richard Ashcroft, merci Patricia.

0: Richard Ashcroft, le chanteur du groupe The Verve, à l'instant Song for the Lovers. Ah, je vous envie, si vous la connaissiez pas, vous venez d'avoir, je pense, un petit choc esthétique extrêmement plaisant. Richard, Richie, comme on l'appelle là-bas, sera en concert le 24 juin prochain au Zénith de Paris, concert unique en France. Je suis désolée, j'adorerais vous annoncer une tournée, mais ce serait un mensonge.
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0: Et ici, on ne ment pas. On peut, par exemple, vous certifier que les concerts donnés au Zénith de Paris, les trois concerts donnés au Zénith de Paris pour les 50 ans de carrière de Renaud, étaient formidables. Comment on le sait? Parce que Franck, que vous avez d'ailleurs régulièrement au téléphone si vous participez à Décibel, il y était. Et donc, il nous a dit que c'était fabuleux, qu'il y avait du son, il y avait de la lumière, il y avait des images, il y avait une belle ambiance, un public absolument heureux et une liste d'invités qui était, écoutez, celle qui était annoncée. Alors que parfois, on nous ment, justement. On nous dit, il y a plein d'invités. Et puis, total, il y a trois mecs de The Voice. Non, là, c'était vraiment classe. Il y avait Olivia Ruiz, Gauvin Cerce, il y avait Pascal Obispo, les Souchons, père et fils, Élodie Frégé, Francis Cabrel, Cali, etc., etc. Et quand je dis etc., etc., le premier etc., c'est Axel Red. Et le deuxième etc., c'est Jean-Louis Aubert. Donc, c'est vous dire le parterre de stars qui était là pour rendre hommage à Renaud. Renaud qui était sur scène et qui participait. Il était pas simplement spectateur de ce concert hommage, il a participé. Bref, c'était tellement bien que la chaîne de télévision publique France 4 a annoncé que le concert avait été filmé et qu'il serait diffusé pour tout le monde après les grandes vacances. Voilà, à la rentrée de septembre. Alors vous entendrez des choses formidables.
2: Au rez-de-chaussée, dans mon HLM, il y a une espèce de barbouze qui surveille les entrées.
0: Vos chansons préférées de Renaud, j'ai enquêté. Il y a dans mon HLM, il y a aussi ces chansons plus personnelles et plus tragiques aussi, comme cet hommage à Coluche.

0: Les 50 ans de carrière de Renault, c'est quelque chose. Alors, je vous propose de fêter ça en écoutant Les Béton sur l'album du même nom. On est en 1977.
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1: C'est vraiment génial, les chansons de Renaud. Là, j'allais dire, on peut en faire un film, mais même plus, on pourrait en faire une saison, une série, vous savez, plein d'épisodes, quoi. Laisse-béton, c'était trop délicieux. Et le concert, donc, des 50 ans de carrière de Renaud sera à voir à la télé sur France 4 au mois de septembre.
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1: Alors tout à l'heure, je mettais la pression à Gwen en lui disant « Attention, c'est toi qui choisis la première chanson, si les gens zappent, c'est de ta faute. » Mais je pourrais mettre aussi une drôle de pression sur les épaules de Roland, qui a la lourde tâche de choisir la dernière chanson de l'émission. La dernière impression, c'est un petit peu comme le petit café et la mignardise au restaurant. Hein. Si ça, c'est pas bien, les gens s'en souviendront. Bonsoir Roland, ça va ?
3: Bonsoir Émilie, comment vas-tu? On se un beau dimanche, du mois d'août presque, hein, parce que la chaleur est revenue.
1: Ah bah oui, chez toi évidemment. Où est-ce que tu habites déjà, Roland?
3: À Agen, entre Bordeaux et Toulouse.
1: Bah oui, évidemment que chez toi.
3: Avec l'accent du sud.
1: Au mois de mai, c'est comme chez nous au mois d'août, oui, c'est à peu près ça. Alors, mon cher Roland, la dernière chanson de l'émission ce soir, c'est une chanson américaine.
3: Exactement, j'aime tellement la pop américaine et le groove de la musique noire américaine, black pour faire moderne.
1: Oui, pour faire bilingue, exactement.
3: Et donc, et cette chanson, c'est en fait c'est l'un des premiers tubes de la sœur de mon idole de toujours, depuis que j'étais tout petit, c'est la sœur de Michael Jackson, c'est Janet Jackson.
1: Ah, Janet, elle est
3: Jackson,
1: partie.
3: Oui, Janet Jackson. Et c'est son premier tube, et quel tube! Et pour te dire une petite anecdote rapide, oui. J'avais un Walkman à l'époque, je le mettais à fond dans mes oreilles, j'ai failli me cramer les tympans avec ce titre-là, de Janet Jackson, Nest. Où elle dénonce le harcèlement de rue et toutes ces choses-là, qui ne date pas d'hier malheureusement, mais on a fait un tube extraordinaire, un tube digne de Beat It ou de Bad.
1: Ah oui, carrément. Ouais, toi tu la mets au niveau du frangin Michael sur.
3: Ah oui, je la mets totalement au niveau, et d'autant plus que Janet et Michael Jackson étaient très complice dans la vie, et lorsque son grand frère est mort, pour elle ça a été vraiment un désastre, quoi. Mais pour tous ses grands fans également, tout comme moi, mais c'est vraiment quelque chose qui fait danser, et moi comme tu sais, j'aime tellement faire danser tes auditrices et auditeurs que je n'ai pas hésité à sortir ce tube du grenier, comme on dit.
1: Alors c'est parti, c'est la dernière chanson de l'émission, et oui, la dernière impression sera excellente grâce à Nasty. On est en 1986 avec Janet Jackson. Roland, tu danses et nous aussi, ok?
3: Je danse avec tout le monde. Allez, sur la piste de danse. Allons-y.

0: Nasty, c'était sur le troisième album de Janet Jackson en 1986. Le disque s'appelait Control. Et Décibel, c'est terminé pour ce soir. Merci à l'équipe de l'émission, Iris Guitoni, Sarah Bécard, Elodie Bianca Maria, Yanis Kalem et Franck Moilier. Je vous retrouve demain à 20h pour un Décibel forcément délicieux avec Pascal Obispo qui vient de sortir son nouvel album Héritage numéro 2.
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4: Bonjour, bon dimanche, sous vos applaudissements, c'est Willy vient déjeuner chez vous, numéro 1056.
5: Bonjour la tribu.
6: Bonjour.
4: Alors, qui est là aujourd'hui? Nicolas Malabeuf, notre enfant de la télé. Bonjour mon bon Nicolas.
7: Bonjour Willy, bonjour tout le monde.
4: Et Fabien Imo, notre geek. Bonjour mon Fabinou.
8: Bonjour Willy, bonjour à tous.
4: Et bienvenue à tous. Merci d'avoir choisi votre émission utile sur votre radio utile. 55 minutes pour apprendre, comprendre et s'amuser de l'actu avec nos invités, nos chroniques, notre musique, nos cadeaux. C'est la Sainte Auréole aujourd'hui, hein, parce que vu la chaleur, il va y avoir des auréoles sous environ tous les bras de France. Donc, n'hésitez pas, mettez ce qu'on appelle du déodorant. Allez-y, oui. Les gars.
8: Où l'avez-vous, hein.
4: Où l'avez-vous. Voilà, en tout cas, on embrasse les auréoles qui nous écoutent. En attendant, vite, notez bien les deux dossiers du jour. Dans un instant, c'est le doux mois pour déclarer au fisc son revenu 2025. Oui. Si vous habitez, bah oui, Fabien ne l'a pas fait, mais si vous habitez dans les départements de 1 à 19, la date limite de la déclaration est passée. Oh. Pour les autres, il nous reste encore quelques jours. Alors, à quoi servent les impôts? Comment faire si j'ai dépassé la date limite? Planquer son pognon dans les îles Caïmans, comment faire? Toutes les réponses dans une minute avec Jérôme Cahuzac, notre invité. T'imagines? Et à 12h30, tout autre chose. Passé 50 ans, il est de plus en plus difficile de trouver un emploi. La discrimination à l'embauche des 55-64 ans en France, mythe ou réalité? Eh bien, ne manquez pas le témoignage de notre invité dans 20 minutes. Et bien sûr, vous le savez, vous faites partie de cette tribu. Je vous le dis tout le temps, mais tant pis, je dirai jusqu'à ma mort. Vous faites partie de cette tribu. D'abord sur le groupe Facebook. Alors, mon
8: vous nous retrouvez, vous tapez Youpi la vie avec Willy Rovelli, vous tombez sur nous et vous avez la parole. Le sondage du dimanche à l'occasion oui, de la fête des voisins qui est ce vendredi.
4: Alors, vendredi, la fête des voisins.
8: Qu'est-ce qui vous énerve le plus chez votre voisin?
9: Il y en a beaucoup.
8: Alors, dans le sondage, on retrouve les travaux, les soirées, voisins trop curieux, le stationnement gênant ou rien, mes voisins sont parfaits. Alors. Et bien, pour l'instant, plus de 20% pour voisins trop curieux.
4: Ça cause.
8: Dites-nous aussi en commentaire. Il y a des trucs très rigolos comme Evelyne qui a posté « J'habite à côté du cimetière, voisin pas bruyant. » Et surtout, on peut faire du bruit, il ne se paye pas. Donc continuez à réagir, c'est complètement gratuit. Pour nous retrouver, vous tapez sur Facebook « Youpi la vie avec Willy Rovelli ».
4: Moi, je vous l'ai déjà dit, j'ai acheté un appart dans un endroit que j'adore, mais je déteste tous mes voisins.
9: Vous ne parlez à personne.
4: Je parle à personne, mais je vous jure. Je suis dans des immeubles de 8 étages. Donc il y a du monde, personne. Je ne parle à personne, que des cons. Mais franchement, un immeuble de cons, le faire quand même.
8: Bah, c'est à Paris en même temps.
4: En même temps, c'est à Paris aussi, c'est pas bête. Réagissez aussi, tiens, 0800, je les embrasse, ils m'écoutent peut-être.
8: On embrasse tous les Parisiens.
4: On embrasse tous les Parisiens. 0810.

0: 0,55, 0,56, 0,810, 0,55, 0,56. Tiens, appelez-nous, parlez des voisins, des impôts. Est-ce que vous avez galéré si vous avez entre 55 et 64 ans pour trouver du boulot? Bah, venez réagir ou veut juste nous faire un petit coucou. Vous êtes les bienvenus et vous repartez.
1: Eh bien, c'est notre voisine à nous. On vit en coloc avec elle depuis des mois. Oui. C'est la carte carburant qui vaut 100 euros. Ouais,
0: sympa,
1: et le tirage
0: elle.
1: Au sort, c'est en fin d'émission
2: en ce moment.
0: Sympa,
2: ah oui, utile en ce moment, les 100 euros de carburant.
0: Très utile. Merci. Est-ce qu'on a fini?
3: On a fini.
0: Allez, démarrons, allez.
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0: Allez, ouvrons notre premier dossier. Bonjour Gilles Bossiger.
5: Bonjour.
0: Bienvenue ici mon cher Gilles, vous êtes le président de l'Ordre des experts comptables de Paris-Île-de-France. Alors on est donc dans la période où il faut remplir avec joie et bonne humeur notre déclaration d'impôt. Déjà mon cher Gilles, tiens, ça sert à quoi de payer nos impôts? Il va où mon argent?
5: Eh bien, tous ces impôts sont absolument indispensables pour financer les services publics.
0: Voilà.
5: Le principal poste de dépense de l'État, bah, c'est l'éducation nationale.
0: Donc c'est utile.
5: Pour nos jeunes enfants, nos jeunes têtes blondes.
0: Ouais.
5: Il y a aussi la défense. Hein. C'est malheureusement un sujet d'actualité, poste de dépense qui augmente, la police, la justice. Et puis, bah, le financement de la dette, parce que notre pays est endetté, donc il faut des impôts pour rembourser cette dette.
0: Aïe, aïe, aïe. C'est vrai qu'on est le pays où on le paye. On entend tout le temps qu'on paye le plus d'impôts. C'est vrai, ça?
5: Ouais, alors en fait, on confond souvent les impôts avec les prélèvements obligatoires, puisque en fait, ce qu'on paye le plus dans ce pays, c'est pas des impôts, mais ce sont des cotisations sociales. C'est encore autre chose, parce que les cotisations servent à payer notre assurance maladie, nos retraites, la dépendance, etc.
0: Ouais. Mais par exemple, tiens, on va prendre un cas. Prenons deux cas de figure. Tiens, regardez. Là, il y a Nicolas Malabeuf qui est là. Il est célibataire.
2: C'est vrai.
0: D'accord. Et puis Fabien Hémot.
2: Il est célibataire.
0: Et Fabien Hémot, bientôt, sa chérie va partir dans pas longtemps. Mais Fabien Hémot, donc lui, il a un enfant. D'accord. Alors, si je gagne 100 euros. Alors, Nicolas, célibataire, il gagne 100 euros. Fabien Hémot, il gagne 100 euros. Il a un enfant. Combien je paye d'impôts là-dessus? À peu près.
5: Alors, si vous gagnez que 100 euros, bah vous paierez pas d'impôts, hein, parce que vous ne serez pas imposable.
0: Sur 100 euros, je voulais dire. Voilà, bon, on s'est compris.
2: Proportionnellement.
0: Compris, voilà.
5: Ça peut aller de 0 à potentiellement 49%.
0: D'accord.
5: Votre revenu d'ensemble.
0: Oh, c'est-à-dire que sur 100 euros, je vais donner 49 euros.
5: Exactement, pour les contribuables les plus riches.
2: Énorme. Trop.
0: Oh là là là là. Bon alors Gilles, non, moi je ne veux pas.
2: Je refuse.
0: Est-ce qu'il y a des manières de tricher? Non, je plaisante. Bon, je sais que vous ne pouvez pas le dire. Bon, est-ce que tiens cette année, est-ce qu'il y a un ou deux trucs qui changent, je sais pas là dans les impôts, un truc important là, donnez-nous un ou deux trucs très importants qui ont changé cette année.
5: Oui, alors il y a pas de grosses modifications dans les petites nouveautés. Il y a le doublement du plafond pour bénéficier de la réduction d'impôt sur les dons que vous faites aux organismes qui aident les personnes en difficulté. La Croix-Rouge, etc. Et le plafond qui était de 1 000 euros historiquement est passé à 2 000 euros. Donc, on peut avoir un petit peu plus de réduction d'impôt là-dessus. Après, on a plutôt des mauvaises nouvelles parce qu'on a la taxe qui augmente, qui passe de 30 à 31,4%. On a la fiscalité sur tout ce qui est Airbnb, location saisonnière qui augmente avec un abattement qui est réduit de 20 points. Et puis on a quelques cases supplémentaires à remplir sur cette déclaration, notamment sur le crédit d'impôt service à la personne, qui est un des crédits d'impôt les plus utilisés par les Français, où il faut mettre un petit peu plus d'informations sur les dépenses qu'on a fait. On nous demande plus de détails sur ce qu'on déclare dans ce crédit d'impôt.
0: Bon.
5: Mais pas de transformation
0: pas de
5: très profonde
0: de
5: l'impôt, pas de grosses nouveautés.
0: Là, je le disais, pour ceux qui habitent dans les départements de 1 et 19, il fallait déclarer cette semaine, les autres ont encore quelques jours. Si j'ai dépassé le délai, ça claque, je suis puni tout de suite?
2: Non.
5: Bah oui, il y a quand même un délai à respecter, donc vous pouvez vous retrouver avec des pénalités,
0: 10%,
5: c'est très clair. Et donc si jamais vous n'avez pas tout, vous êtes un peu à l'arrache, n'hésitez pas à faire votre déclaration, la valider en l'état, parce que l'administration fiscale réouvrira en juillet le service pour pouvoir la modifier à ce moment-là. Il est important de respecter la date limite à laquelle vous êtes soumis, donc qui était effectivement la semaine dernière pour les premiers départements.
0: C'est
5: il y a encore une échéance là ce mois-ci, le jeudi 28 pour une autre partie des Français, puis le 4 juin pour les derniers, notamment la région parisienne.
0: Le 28 mai, c'est les départements du 20 au 54. Et les 2A et 2B, c'est jusqu'au 28 mai. Et après, du 55 au 974, 976, ah oui, jusqu'au 4 juin. Pourquoi c'est jamais simple, en fait? 4 juin, 23h59. Hein, ah, faites pas va, les couillons. Hein. Toi, tu vas attendre le dernier moment. Oui,
3: enfin,
0: moi aussi, parce qu'on se dit, cette attends, tu vas peut-être pas payer. Mais si, en fait. Si,
3: et vous, vous payez beaucoup.
0: Ah, trop, je paye trop, Gilles. J'en ai marre, Gilles. Est-ce que je peux vraiment rien faire?
5: Ah bah, il faut regarder la déclaration dans son entièreté, parce qu'il y a beaucoup de cases, beaucoup de petites choses à aller récupérer à droite à gauche, mais c'est vrai que c'est un travail fastidieux.
0: Je peux t'assurer que je vais les récupérer.
3: Vous pouvez lui faire confiance, il peut grappiller.
0: 10 centimes, je les récupère, j'en ai rien à faire. Gilles, merci beaucoup. Hein, merci infiniment d'être passé. Vous voyez, sympa, Gilles.
3: Très sympa,
0: mon Gilles. Gilles, expert comptable, président de l'Ordre des experts comptables de Paris-Île-de-France. Voilà, donc faites pas.
3: J'ai envie de payer mes impôts grâce à Gilles.
0: Merci beaucoup. On parle de quoi dans un instant, mon Fabien?
3: L'actu web avec une info concernant Mireille Mathieu, qui n'est pas contente du tout.
0: Oh là là, bon.
3: Elle s'est fâchée. Elle a mis un coup de pression à une entreprise bretonne.
0: Bon, explication dans un instant. 0810 055 056. Appelez-nous, c'est la Libre dans l'antenne du week-end. On vous attend juste après Germaine Jackson.

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2: Allez, les midi 16 sur votre radio ici. Merci d'être avec nous de plus en plus nombreux. Merci infiniment. Fabien Aymon, notre geek alors.
3: Il est l'heure de la mise à jour. Toute l'actu web est le sujet le plus commenté là depuis ces dernières heures sur les réseaux sociaux. C'est le soleil, la chaleur.
2: Ah, bah, il fait chaud, il fait chaud.
4: Laisse-moi vivre comme
3: le jeu.
2: Moi j'aime bien la chaleur.
3: Ouais, je sais. Depuis 2-3 jours, les températures sont très chaudes partout en France. Résultat, sur les réseaux sociaux, les femmes prennent la parole. Certaines utilisatrices font un rappel à l'ordre aux hommes. Écoutez.
5: Petit rappel pour vous, messieurs, il fait de plus en plus chaud. Une jupe, un short ou une robe n'est pas une invitation.
6: Oh. Petit message pour la gente masculine. On en a marre de tout le temps se prendre des réflexions à deux balles venant de vieux tontons à qui on n'a vraiment pas demandé leur avis.
3: Mais non, c'est une triste réalité. Dès qu'il fait chaud, les femmes ont le droit à des réflexions dans la rue. Plusieurs applications d'entraide qui permettent de signaler justement ce genre de situation de harcèlement de rue, comme The Sorority ou Umai, notent une hausse des alertes dès qu'il fait chaud. Non, mais c'est quand même triste. Malheureusement, chaleur rime avec lourdeur. Toujours dans l'actu web, vous vous souvenez, il y a quelques semaines, je vous avais parlé d'une brasserie bretonne qui avait appelé une de leurs bières John Lemon. Yoko Ono, l'épouse de John Lennon, avait demandé l'arrêt immédiat des ventes de cette bière. Eh bien, une autre personnalité a fait la même demande. Cette fois, c'est une chanteuse française. C'est Mireille.
2: Il y a la bière Mireille Mathieu.
3: Non, c'est la bière Mireille Mafieux. dit la bière brune de contrebande. Bah écoutez, l'avocate de Mireille Mathieu, elle est pas contente.
7: C'est déstabilisant pour elle quand même qu'on puisse faire commerce sur une image un peu dégradante de son nom et de son image en fait.
3: Bon, bah voilà, la bière Mireille Mafieux n'existe plus. C'est dommage hein, que les artistes le prennent mal. Perso, moi j'aimerais bien une bière qui porte mon nom. Hein. Moi j'aime bien me faire mousser. Allez, on termine avec la réplique de la semaine. Réplique signée Sophie Davant. Elle était invitée dans le Maillon Faible cette semaine, jeu animé par votre ami Olivier Mine. Écoutez, Sophie Davant a perdu ses moyens sur cette question.
8: Sophie, la première question vaut 100 euros. Top chrono. Selon l'expression, où se met-on le doigt quand on se trompe?
9: Compliqué celle-là.
1: Dans le cul.
8: Dans l'œil.
3: Dans l'œil, ben voilà, pas mieux. Non. La séquence a beaucoup fait rire les internautes. Merci Sophie pour cette séquence qui restera dans les annales de la télé.
2: Merci beaucoup mon bon Fabien. Dido, vous vous êtes engueulés pendant la chanson les deux là. Pourquoi vous êtes engueulés? Oui,
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11: On peut pas tout dire non plus.
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3: On parlait des impôts.
2: Ah voilà, parce qu'il paraît que Nicolas, tu envoies tous tes impôts à ta mère.
11: Oui,
3: c'est sa mère qui
2: fait tout.
11: C'est ma secrétaire,
3: C'est un gros bébé, il fait rien.
2: C'est pas possible,
11: je ne ferai rien sans elle, c'est vrai.
2: C'est ta mère qui remplit les impôts.
11: Bénévolement.
2: Même pas, elle prend un petit pourcentage.
3: Non, il fait pas de paperasse en fait, Nicolas.
2: Non, rien. Toi, tu fais tout ou c'est ta femme?
11: Non, il fait rien du tout.
3: Je fais tout à la maison, à la baraque. C'était là hier soir.
11: C'est sa concubine qui fait tout.
2: Bon, Alex, Alexandre, tu es là?
12: Salut mon
2: Willy. Ça va Alex? Tu vois, c'est toi qui remplis tes impôts.
12: Content.
2: C'est toi qui remplis tes impôts ou pas toi?
12: Je le fais faire par ma maman. Hein.
2: Ah, bravo.
11: C'est le frère de Nicolas.
2: Quel âge tu as Alex?
12: 36.
2: 36 ans et c'est encore sa mère qui fait les impôts, c'est extraordinaire. Bravo Alex, il a tout compris. Tu voulais réagir sur quoi mon Alex? Sur les voisins, je crois, c'est ça?
12: Nous on est à côté d'une maison de retraite.
2: Alors ils sont bruyants ou pas?
12: Non, c'est très calme moi.
2: Mais tu l'as fait exprès de te mettre à côté de la maison de retraite ou c'est le hasard?
12: Non, au départ il y avait pas de maison de retraite, ils ont construit une après du coup.
2: Mais du coup est-ce qu'il y a des désagréments?
3: Des odeurs?
12: Non.
2: Il y a rien.
3: Bon, moi.
12: Non, il n'y a rien.
3: Tranquille, t'es peinard.
12: Franchement. Je suis peinard.
2: Mais t'es dans une.
12: On voit des petits couples quand même qui se forment.
2: C'est pas vrai.
3: Mignon,
2: mais alors, avec des petits vieux, des petites vieilles qui se.
12: Oui, tout à fait. Ouais.
3: Plus, plus on vieillit, apparemment, plus on est coquin.
2: Il paraît qu'on est hyper coquin. Il paraît qu'avec l'âge, on n'a plus rien à perdre. En même temps, on s'en fout. Hein, voilà.
3: Je connais une personne justement qui travaille dans une maison de retraite et apparemment, le soir,
2: ça tac tac pas mal.
11: Bido.
2: Pour la nuit de la nuit de noces. Bon, bah écoute, c'est bien.
12: Je connais quelqu'un qui travaille dans cette maison de retraite et elle me disait que la libido chez les anciens était très développée.
2: Bien sûr, mais moi, plus je prends de l'âge, je rattrape tout le retard.
3: Vieux cochon.
2: Alex, merci beaucoup d'être passé nous voir.
12: Je fais un petit bisou à ma femme, c'est son anniversaire.
2: Que tu lui parles pas, que tu passes par la radio, si tu lui parles quand même. D'accord. Et ben, l'embrasse aussi. Tu t'appelles d'où? On t'a pas dit.
12: J'aime bien savoir. Avignon.
2: Ouais. Ben Alex, on t'embrasse fort. Et ben tu embrasses ton épouse de notre part. Alors bon anniversaire. Elle s'appelle comment?
12: Elle s'appelle Céline.
2: Eh ben on embrasse Céline. Merci beaucoup. Hein. Tu repars évidemment.
11: Et reste à l'écoute. Tu vas peut-être remporter 100 € de carburant en fin d'émission.
2: À tout à l'heure, Alex. On t'embrasse fort. Merci beaucoup. Allez, dans un instant, on vous présente un invité pas banal parce qu'on aime vous présenter des invités pas banaux. Mais d'abord.

0: C'était Govincers avec Silence Radio.
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0: Allez, comme promis, place à la personne pas banale du dimanche. Bonjour Guillaume Boudot.
3: Bonjour Willy, j'espère que vous allez bien.
0: Bah ça va très bien mon cher Guillaume, merci infiniment. Vous êtes le directeur marketing et événementiel d'un café pas banal, lui aussi à Villeneuve-d'Ascq, à quelques pas de Lille. C'est quoi ce café ?
3: Exactement, alors c'est le café, le The Voice Café, le café de l'émission The Voice.
0: Voilà.
3: Ce qu'on propose au The Voice Café, c'est de venir chanter, de venir profiter de la musique de manière immersive dans les décors de l'émission The Voice.
0: Quand on y va, on se sent comme dans l'émission, quoi, comme des graines de star. Est-ce qu'il y a les fameux
3: on a le fauteuil des coachs dans le restaurant, on a aussi le buzzer, c'est le burger rouge de l'émission, on va jusqu'au bout avec une scène, avec même des événements qui sont organisés.
4: Et vous avez le Nikos ?
5: Mais le loup.
3: Ah non, on l'a pas malheureusement.
0: Bah, prenez au moins une fête à Salakis, ça peut remplacer. C'est grec quand même. Et donc, ceux qui rêvent de faire l'émission de Voice par exemple, il y a aussi des castings par exemple pour faire l'émission ?
3: Exactement. Alors, au The Voice Café, on organise différentes soirées. On a des soirées karaoké, blind test, des concours de chant. On a les fameux castings pour participer à la prochaine saison de The Voice. Juste une petite question à vous poser, Willy. Vous avez envie de participer à la prochaine saison de The Voice et de tenter un petit casting?
0: Pas de problème.
5: Ah oui.
0: Mais franchement, ouais. Allez, tu veux que j'essaye là?
3: Je vous propose de chanter alors.
4: Bon courage pour les oreilles.
0: Non.
4: Il va pleuvoir. Ça va saigner.
0: Non. Écoute-moi bien. Cendre de lune, petite bulle et d'écume, perdu dans le vent, je brûle et je m'enrhume. Je suis libertine, je suis une catin. Je suis si fragile qu'on me prenne la main.
4: Bravo, c'est bien.
0: C'est pas mal.
4: Franchement, je me retourne.
0: Tu te retournes pour vomir.
4: Voilà.
0: Je m'en fous.
3: Il faut un peu se projeter, mais ce que je vous propose, c'est de vous donner rendez-vous.
0: Merci Guillaume.
3: À Villeneuve-d'Ascq dans les prochaines semaines.
0: Franchement, c'est vachement bien. Non, mais c'est le seul The Voice Café de France, mais qui est vraiment certifié. C'est le vrai The Voice.
3: Tout à fait. On travaille en collaboration avec la production, TF1 sur le projet.
0: C'est vachement bien.
3: Et l'idée, c'est de pouvoir en développer d'autres dans d'autres agglomérations françaises et faire chanter toute la France.
0: Et pourquoi vous l'avez ouvert en premier à Villeneuve-d'Ascq? C'est le hasard ou pourquoi plus cette ville?
3: Le premier à Villeneuve-d'Ascq, alors on a une très grande communauté de personnes qui regardaient l'émission dans le nord de la France.
0: Okay.
3: Donc on s'est dit, trouver la chaleur des nordistes pour ce premier The Voice Café.
0: C'est
3: et du coup l'idée c'est maintenant d'aller dans les autres villes.
0: Et donc vraiment il y a des gens qui rêvent d'être chanteurs, chanteuses et qui viennent chez vous, qui viennent dans le café, passer le casting, s'entraîner entre guillemets, et puis voilà. Et donc vous leur donnez aussi des petits conseils quand vous sentez le truc.
3: On a des coachings, on a de toute façon la meilleure expérience c'est la scène, donc les gens viennent chanter et typiquement cette année 4 talents de la saison actuelle, saison 15 de The Voice, issus des castings du The Voice Café.
4: Donc
3: c'est révélateur pour les événements qui sont organisés au The Voice Café.
0: Bravo mon cher Guillaume. Bravo. Donc Guillaume Boudot, directeur marketing événementiel du The Voice Café à Villeneuve-d'Ascq. Bravo. Voilà, peut-être que les talents de demain sont peut-être chez vous. Merci infiniment mon cher Guillaume. Et à très bientôt.

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2: Allez, partons gaiement vers la deuxième demi-heure de votre talk show du dimanche. Alors ici, c'est comme la messe du dimanche,
3: mais non, pas pareil.
2: Sinon, c'est la même chose. Dans un instant, on va parler discrimination à l'embauche des seniors. Il faut bosser plus, mais passer 50 ans, on veut plus de nous. Alors comment qu'on fait, dis-moi? On va en parler dans un instant. Et votre tribu est là, notre enfant de la télé, Nicolas Malabeuf, et notre spécialiste web, Fabien Hémot. Vous êtes encore jeune, vous, vous n'avez pas peur de tout
4: moi,
2: ça.
4: Moi, ici, c'est mon premier travail, en
2: ici,
4: plus.
2: Ici, c'est ton premier boulot, bravo. Mon Nico. C'est fou, hein, ça, hein, mon Fabinou. Ah, oui. L'autre jour, il y a des potes à Fabien qui sont venus. Et alors, le coup de pelle, hein, quand il y a un coup de pelle.
5: Je ne dis rien. Qu'est-ce qu'il y a?
2: Non, mais...
5: Moi, je n'ai plus d'amis, c'est officiel.
2: Non, mais c'est terrible. Tu sais, quand t'avances dans l'âge et que t'as pas vu tes amis depuis longtemps, quand tu les revois, des fois, il y en a qui ont une gueule, tu dis, enfin, je suis pas aussi moche que. Je suis pas aussi vieux, quand même.
4: Non, mais après, Fabien est très bien conservé. Alors, Fab... faut le dire.
2: Mais il y en avait qui avaient des coups de pelle, ah, oui, tes amis.
4: Je pensais que c'était le père de ses potes, moi.
2: On les embrasse, ils nous écoutent encore.
5: Ah bah, ils nous écouteront plus.
2: Mais il y avait certains coups de pelle.
5: Non.
2: Bon, alors. Réagissez sur le groupe.
5: Réagissez sur mes amis, sur le groupe Facebook. Youpi la vie avec Willy Revelli. Ça, c'est le nom du groupe, c'est complètement gratuit. Le sondage du dimanche à l'occasion de la fête des voisins qui est ce vendredi. Et qu'est-ce qui vous énerve, tiens, le plus chez votre voisin? Donc, on a beaucoup de commentaires. Phil vient de poster. Comme Willy, je ne parle à personne. Tous des cons.
2: Que des cons. Ah oui, d'habiter dans mon immeuble, alors peut-être. Que des cons.
5: Francis, j'ai des voisins crado qui nous attirent des rats. Qui m'a écrit aussi ceux qui déplacent les meubles comme si
2: c'est horrible.
5: Et pour plus de 20% sur le groupe, c'est des voisins trop curieux.
2: Ah oui, c'est curieux. Ah d'accord. Okay, ouais,
5: donc continuez à réagir, c'est complètement
2: gratuit.
5: J'aime
2: bien le truc des voisins. Peut-être qu'on le refera aussi samedi prochain. J'adore ça.
5: Le groupe Facebook, c'est Youpi la vie avec Willy Revelli.
2: Voilà. Puis 0810 055 056. Appelez-nous, tiens, si vous avez aussi des voisins cons, tout ça. Réagir aux impôts, si vous avez du mal à bosser, passer 50 ans, ou faire un petit coucou. 0810 055 056 et vous repartez
4: dans 25 minutes. Oh là, l'un d'entre vous va remporter 100 euros de carburant.
2: Dans 25 minutes, quel stress! Mais d'abord, si vous n'avez pas suivi l'actu, pas de panique, l'actu vous suit. Il est temps pour moi de mettre
6: les points sur les i.
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2: Et on commence avec un point Patrick Bruel. Ma bite. Oh. Hier, la ville de Liège en Belgique a décidé. Pardon. Hier, la ville de Liège, en Belgique, a décidé de suspendre la citoyenneté d'honneur de Patrick Bruel. Liège le suspend. Bah, c'est normal, il a quand même poussé le bouchon un peu loin. Après, selon ses accusatrices, c'est pas sa citoyenneté d'honneur qu'il faudrait suspendre. C'est Patrick Bruel lui-même, et par les couilles. En Thaïlande, un groupe de 22 moines bouddhistes a été arrêté avec 110 kilos de cannabis. Et oui, et pourtant, la bœuf ne fait pas le moine. Mais leur avocat va plaider non coupable. Ils auraient confondu Bédo et Bouddha. La députée écolo Sandrine Rousseau propose de renommer entrecôte cadavre de vache. Oh. Bah oui, bonne idée. Pourquoi pas aussi renommer miel par jus de fion d'abeille et renommer impôt par braquage. L'aéroport international de Palm Beach en Floride s'appellera aéroport Donald Trump dès le 9 juillet. La différence entre un avion et la cote de popularité de Trump aux USA, c'est que la cote de popularité de Trump, elle ne décolle pas. Après, je connais un président français qui a fait l'inverse. Il avait pris le nom de l'aéroport international Charles de Gaulle. Mais en Haute-Garonne, un cobra à lunettes venimeux échappé d'on ne sait où est activement recherché dans la ville de Castelginestre. Il y a donc actuellement deux serpents dangereux en liberté en France. Le cobra dans la banlieue de Toulouse et la teub de Patrick Bruel. Oh. Pour le faire revenir au bercail, il ne reste plus qu'à trouver un charmeur de teub. Aujourd'hui, c'est la journée mondiale de la tortue. Pardon. C'est la journée mondiale de la tortue. Voilà, j'y vais à son rythme, maintenant elle ne va pas comprendre. La tortue qui était d'ailleurs le surnom de Bernadette Chirac, qui a fêté cette semaine ses 93 ans. Elle qui a lancé l'opération Piège jaune, on doit être plus dans l'opération Couche jaune. Là, je pense.
5: Oh
2: ah bah si, il y a 3 ans, j'avais adoré le film Bernadette, moi, avec Catherine Deneuve dans le rôle de Bernadette Chirac. Ah ouais, c'était bien la preuve qu'une vieille vaut Deneuve.
5: Oh
2: enfin, la question du jour. L'aéroport de Palm Beach appellera donc aéroport Donald Trump. Est-ce qu'en hommage à la nourriture préférée du président, les avions se poseront sur un tarmac Donald's? Vous avez 2 heures. Allez, heureusement, dans 221 jours, c'est fini 2026.
5: Bravo.
2: Voilà, voilà mes amis. Voilà, et bon anniversaire Bernadette Chirac. Donc 93 ans. 93 ans. Allez, si vous n'avez pas, peut-être que vous n'allez pas bien.
5: Le moral et
2: les impôts.
4: 93
2: ans, ça va pas bien. Mais j'ai la solution pour vous. Quand je vous dirai à vous, vous allez me faire un padababababa et ça ira beaucoup mieux.
5: Là, ça va pas bien. Les impôts.
2: Les impôts.
5: Payer.
2: Pas bien. T'es pas bien.
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2: À vous. Là, ça va beaucoup mieux.
5: Là, j'ai envie de payer les impôts.
2: Là, on a envie de payer. Mes amis, dans un instant, on va parler travail des seniors. C'est galère de bosser.

0: Ah, il veut pas y aller.
1: Non,
0: hein.
1: Non, non,
0: ah, il veut pas y aller. Parce qu'on parlait, pendant Thierry Pasteur. Merci Thierry, excusez-moi, on n'a pas écouté ce que tu as raconté. Mais ça avait l'air intéressant. Mais on parlait du film Michael, que je suis allé voir trois fois.
2: J'y suis allé.
0: Fabinette y est allé.
2: Ah, j'ai adoré.
0: Il a adoré. Pourtant, t'es pas fan.
2: Non, non, mais voilà. Bah non, c'est pour ça que j'ai appris plein de choses du coup.
0: Voilà. Et Nico, il veut pas y aller.
3: Je reconnais le talent, mais voilà, j'ai jamais été fan.
0: Mais enfin, tu peux y aller quand même.
2: Ces chansons.
0: Voilà, les chansons et que des tubes. Ah, on va tirer à voir le biopic sur Thierry Pasteur.
3: Ah, ça, je préfère.
0: Voilà.
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0: Allez, ouvrons notre nouveau dossier. Bonjour Jean-Jacques Richard.
5: Bonjour.
0: Est-ce que vous êtes allé voir le film Michael, Jean-Jacques Richard? Non.
5: Non, pas encore.
0: Allez, on va discuter quand même, mais attention. Hein. Bienvenue ici, vous êtes l'auteur du livre « Je suis vieux et je vous emmerde ». J'adore ce titre, aux éditions Librinova. Un véritable coup de gueule que vous passez contre une société qui ne veut plus de seniors au boulot. Alors, c'est tiré de votre parcours en deux mots. Hein. Votre société dépose le bilan après le Covid. Vous aviez quoi, 52, 53 ans, en pleine forme, diplômé,
5: une 55
0: belle... ans. 55 ans, diplômé, une belle carrière. Vous pensiez trouver du boulot facilement. Et là, bim, la douche froide. Expliquez-nous.
5: Et là, effectivement, c'est la douche froide. J'envoie 33 CV, avec bien évidemment en cochant toutes les cases,
0: ouais.
5: en ayant pris le grand soin d'adapter mon CV à chaque candidature, ainsi de suite, dans les règles de l'art.
0: Et puis là, rien, quoi.
5: Aucune réponse.
0: Non, mais le pire, c'est aucune réponse, c'est ce que vous disiez, quoi.
5: Aucune réponse.
0: Voilà.
5: Aucune réponse.
0: Voilà,
5: zéro réponse.
0: Voilà, vous dites.
5: Allez-y,
0: Jean-Jacques, pardon.
5: Oui, c'est ce silence qui a déclenché une forme de colère, et puis ce fameux post « Je suis vieux et je vous emmerde », qui a fait beaucoup de bruit sur LinkedIn.
0: Ouais.
5: C'est le silence qui m'a véritablement agacé.
0: Ouais, c'est ça, vous dites « le silence a envahi ma confiance », quoi.
5: Ah, complètement. Alors, ça a envahi ma confiance à un moment donné, mais ce titre « Je suis vieux et je vous emmerde », c'est justement un signe de révolte,
0: ouais.
5: en disant « Ah, d'accord, vous me rappelez pas, vous me contactez pas, vous me dites pas non, vous me dites rien du tout, eh bien, moi je vais vous montrer que même si vous me considérez comme vieux, que je vais continuer, que je vais continuer à me battre.
0: Parce que vous dites, les algorithmes écartent les CV qui sont trop fournis. C'est-à-dire que quand on reçoit un CV qui est bien fourni, tout de suite l'algorithme dit, ouh là là, c'est bizarre, le mec, comme il a beaucoup bossé, il doit avoir 2000 ans, quoi.
2: Oh, bah
0: alors que c'est illégal, c'est illégal de faire ça en plus, hein.
5: Absolument, c'est de la discrimination pure et simple. L'algorithme est malin, et les entreprises, et certaines entreprises, je ne vais surtout pas faire de généralité, mais certaines entreprises sont malines. Elles vont chercher les dates de diplôme. Même si vous ne mettez pas votre âge sur le CV, ainsi de suite, ou votre photo, en allant chercher les dates de diplôme, eh bien, vous rendez compte, vous pouvez calculer, l'algorithme calcule immédiatement, en quelques millièmes de seconde, votre âge.
0: Et il y a des préjugés donc liés à l'âge au travail. C'est quoi ces préjugés, Jean-Jacques?
5: C'est trop cher, trop peu rigide, trop expérimenté. Vous vous rendez compte?
2: C'est dingue, ça.
5: Vous avez des recruteurs qui vous disent vous êtes trop expérimenté. Ça veut dire quoi? Vraiment? C'est plein de. Mais vous le dites très bien, c'est plein de préjugés. Les préjugés que les seniors ne pourraient pas collaborer avec des juniors. Mais ça vient d'où? On a élevé des enfants, on s'est adapté à une société qui a été vraiment hyper mouvante pendant des années. On a traversé des crises et on pourrait pas s'adapter.
0: Ouais.
5: Au contraire, je dirais même que les seniors sont les rois de l'adaptation.
0: Ouais.
5: On s'adapte, on a plus d'ego, on a. Voilà.
0: Et puis c'est comme s'il y avait la prime à l'expérience n'existait pas, quoi.
5: Ouais. Mais elle n'existe plus du tout.
0: Elle n'existe plus.
5: Pour certaines entreprises, c'est la prime à la jeunesse. Alors, attention.
0: C'est très bien aussi,
5: Je suis extrêmement carré dans mon discours. Il n'y a pas d'opposition avec la jeunesse. Aucune opposition. C'est une complémentarité.
2: C'est ça,
5: une entreprise qui réussit, c'est une mixité entre de la jeunesse et de l'expérience.
0: Regardez-nous dans cette émission, mais effectivement,
5: absolument. C'est pour ça que j'étais ravi de répondre à votre invitation.
0: Mais pourtant, là, on n'a pas le choix, parce qu'avec le recul de l'âge du départ à la retraite, il va bien falloir en embaucher des seniors. Vous dites quoi? Tiens, par exemple, si vous aviez un employeur devant vous, là, vous lui diriez quoi? Parce que c'est à lui, là, de faire les choses, là.
5: Ce que je viens de vous dire à l'instant, c'est de la mixité. Il faut de la mixité. On parle de pyramide des âges. Mmh. En haut de la pyramide, vous avez des seniors. Et les seniors sont très peu représentés dans l'entreprise. Il faut créer des silos. Des silos dans l'entreprise, à savoir que chaque tranche d'âge puisse être représentée de manière équivalente.
0: Ouais.
5: C'est l'équilibre. Une entreprise doit rechercher l'équilibre et pas l'opposition et pas la jeunesse est super.
0: Qu'on soit tous ensemble, bordel, tous ensemble. Jean-Jacques,
5: absolument.
0: Restez avec nous une petite seconde. Je vous présente Corinne. Ça va, Corinne?
1: Oui, bonjour Willy. Bonjour tout le monde.
0: Ça va, ma coco?
1: Oui, ça va, je suis exactement d'accord avec lui. Plusieurs CV envoyés, toujours pas de réponse.
0: Aïe. Et tu peux nous donner ton âge, Corinne, à peu près,
1: hein, 57.
0: 57 ans. Et ça fait combien de temps que tu es chez de trouver du boulot?
1: Ah ben j'ai du travail, moi ça m'étonne, mais je recherche autre chose pour avoir plus d'heures et avoir un meilleur salaire et dès que j'envoie des CV, je vois bien que ça répond pas. Ou j'ai des entretiens et il n'y a pas de suite, quoi. Il n'y a rien.
0: Parce que toi, tu sens, Corinne, que dès l'entretien, tu sens que ça va pas le faire parce que tu as 57 ans. Tu le sens, ça?
1: Bah, il le laisse pas trop voir parce que c'est de la discrimination, mais je pense que.
2: Tu le ressens.
1: On le ressent, de toute façon.
0: Tu recherches quoi? C'est quoi comme boulot que tu recherches?
1: Bah moi je cherche un poste de secrétaire mais avec plus d'heures parce que là je fais que 20 heures par semaine.
0: Et c'est où tu es? Tu es où, dans quel coin?
1: Moi je suis à côté d'Issoire dans le Puy-de-Dôme.
0: Bon, alors à Issoire dans le Puy-de-Dôme, si vous cherchez une secrétaire, du coup il faudrait quelques heures en plus, c'est ça, de tes 20 heures ou un plein temps?
1: Ou un plein temps avec plus d'heures ou même dans la vente, alors, dans le commerce, n'importe.
0: Alors même dans la vente. Allez, appelez-nous, embauchez-nous. Je m'y engage, je vous promets qu'elle est bien. Je mets tout. Je me porte garant. Corinne, tu fais pas la con, Corinne, après, hein, s'il te plaît.
1: Non, promis. Ouais.
0: Alors, je me porte garant de Corinne. Donc, c'était à Issoire, dans le Puy-de-Dôme.
2: Appelez-nous,
0: Corinne, elle mérite de travailler. Jean-Jacques Richard, vous faites quoi, là, maintenant? Vous bossez, maintenant? Oui.
5: Alors, j'ai retrouvé un emploi que j'ai quitté. Et aujourd'hui, j'écris. Je navigue.
0: Bravo pour ce coup de gueule. Je suis vieux et je vous emmerde, aux éditions Librinova. Merci infiniment d'être passé nous voir.
5: Bravo.
0: Et effectivement, dis donc, la France, on est mauvais élève pour l'emploi des 55-64 ans. On est 17e des États dans l'Union européenne. T'imagines?
5: Absolument.
0: Incroyable. Merci, mon Jean-Jacques. Merci beaucoup. Passez un bon dimanche.
5: Merci, Willy. À bientôt, vous aussi.
0: Et on embrasse Corinne également. Tu repars avec ta sélection pour la carte
2: carburant.
0: Exactement. On parle de quoi avec toi dans un instant, mon bon Nicolas?
2: Eh bien, tous aux abris, je vais sortir mes balles jaunes dans un instant.
5: Mais tu ne les habites pas.
0: C'est pour ça.
2: Vous allez être impressionné.
0: C'est pour ça qu'il est célibataire. On savait qu'il y avait un problème.
6: Les balles jaunes, ça ne tire pas.
0: Tout de suite.
6: Moi, ça me fait pas rêver.
0: Ah non, la Chine. Les balles jaunes, quoi? T'as pas envie d'y jeter un coup d'œil?
2: Oh non.
0: Voici Lola Young.

0: Lola Young et Messi. Eh oui, Messi.
1: Merci beaucoup.
0: Messi, c'est de rien.
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0: Ah, 12h49, quand il y en a mal, il y a mal à bœuf. Nicolas Malabœuf, nous ferons de la télé à l'heure.
4: Eh bien, aujourd'hui s'ouvre la 125e édition de Roland Garros. On va donc parler rugby. La première fois que les caméras de télévision sont installées à Roland Garros, c'était en 1946. Et alors, ça avait porté chance. Cette année-là, c'était un Français qui avait remporté le tournoi. Ça n'arrive plus. Il s'appelait Marcel Bernard.
0: Ah, Marcel Bernard.
5: De Roland Garros, finale des championnats de France internationaux de tennis. Marcel Bernard à gauche entre sur le court en compagnie de son adversaire le Tchèque Drobny. Et le match commence. Marcel Bernard d'abord au fond du court perd les deux premiers sets. Puis il monte au filet.
4: Rendez-vous compte, c'était il y a 80 ans. Et alors les récompenses étaient bien moindres qu'aujourd'hui. Marcel Bernard avait remporté des bons d'achat pour des articles de sport, ainsi qu'une médaille en métal argenté, mais qui n'était pas prête lors de sa victoire, donc il l'avait reçue quelques mois plus tard seulement. Et alors ce n'est qu'en 1960 que la télé retransmet en direct la finale de Roland. Elle oppose l'Italien Pietrangeli au Chilien Ayala. La finale était commentée par Georges Decaune. Et alors lors du match, l'Italien menait 2-7-1. Le suspense était à son comble, mais le match dure plus longtemps que prévu. Donc Decaune tente d'appeler la régie pour savoir s'il continue la retransmission.
6: Pietrangeli mène par 3-6, 6-3. 6-4. C'est pas très bien ce que je dois faire vis-à-vis de la régie de la télévision. Je vous demande une seconde pour prendre mon casque et appeler le car, de façon à ce que je sache si je dois continuer. Alors, est-ce que vous m'entendez dans le car, vous voyez, est-ce que je continue ou pas ? Bon, nous sommes en train de demander des directives à Cognacé. Bien entendu, je pense que nous sommes tout à fait disposés à rester, mais je pense qu'il y a un tas de programmes qui sont prévus depuis fort longtemps.
4: Et donc le match avait été interrompu, les Français n'ont jamais pu voir la fin du match, et le lendemain, des dizaines de milliers de téléspectateurs avaient envoyé des lettres pour rouspéter contre cette interruption. Et alors cette année, c'est le tout dernier tournoi de Gaël Monfils, qui n'était pas très bavard quand Nelson Monfort le questionnait.
7: Gaël, bonjour et bienvenue, allais-je dire, sur ce cours central que vous connaissez bien, mais le problème c'est que vous ne le connaissez pas de récemment. Comment vous sentez-vous ?
8: Je me sens bien.
7: Ah, on ne va pas faire trop long.
0: Non.
4: Merci Nelson. Et alors, à Roland Garros, il y a même eu des émissions qui ont été délocalisées. En l'an 2000, Michel Drucker avait les pieds dans la terre battue pour inaugurer le cours central avec son émission Tapis Rouge sur France 2.
9: Bonsoir à tous, bienvenue à Roland Garros. Le plus beau central sur terre battue du monde. Monsieur Chirac va l'inaugurer demain. Et ce soir, vous êtes les premiers à le voir de près. Et pour commencer ce tapis rouge exceptionnel, c'est sa grande rentrée, Michel Sardou.
4: Sous une pluie battante, Michel Sardou avait ouvert la soirée en interprétant chanteur de jazz. Puis Drucker recevait des joueurs de tennis et des artistes, notamment Hardy, Dutronc, Bruel, Cabrel, Michel Leb aussi. Il y avait même eu un duo entre Hélène Ségara et Pierre Perret, c'est original. Et Obispo était confondu avec André Agassi. Et enfin, le petit potin sonore.
0: Précise bien de quoi il s'agit.
4: Oui, alors celle que vous entendez, c'est la Russe Maria Sharapova qui joue au tennis. Un de ses cris a été enregistré à 101 décibels. C'est plus bruyant qu'une tondeuse à gazon.
0: Ça me rappelle des soirées. Est-ce qu'on parlait des voisins là, est-ce qu'il y en a qui sont disposés par ça, par les tac-tac,
10: on n'a pas eu de ça. Mais par contre, Gwen nous a envoyé un message. Gwen, elle, moi j'ai pas de soucis avec mon voisin, je l'ai épousé il y a 6 ans. Ça c'est beau, ça.
0: Voilà, on l'embrasse tous entre voisins. Est-ce que vous connaissez Bugs Matter?
10: Ah non.

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1: De retour ici, si vous voulez déjeuner chez vous, on passe à table tous ensemble le samedi et le dimanche en direct entre midi et 13h. Mais vite, ce sont les 5 dernières minutes.
2: Déjà
1: 5 minutes d'avance, c'est les 5 dernières minutes. Alors, zoom sur une bonne initiative avant de partir. Bonjour Grégory Loïs.
3: Bonjour.
1: Bienvenue ici, mon cher Grégory. Vous êtes le directeur adjoint du programme Viginature et avec une application qui s'appelle Bugs Matter. Vous demandez aux automobilistes qui le souhaitent de participer à une étude. Laquelle ?
3: Ouais. Alors, en fait, c'est hyper simple. C'est un suivi des populations d'insectes volants.
1: Ouais.
3: C'est une idée qu'on a piquée aux Anglais avec leur accord.
1: Ouais.
3: Il s'agit, avant chaque trajet, de nettoyer sa plaque avant.
1: Voilà.
3: D'activer l'application, de faire son trajet et en fin de trajet de prendre une photo de la plaque pour regarder s'il y a des impacts dessus.
1: Voilà. Donc, avant de partir, on nettoie sa plaque d'immatriculation, on fait son trajet, en arrivant, on photographie la plaque pour voir donc les insectes, le nombre d'impacts, les impacts d'insectes qu'il y a eu dessus. On peut en tirer quoi comme conclusion de ça quand on voit ces impacts ?
3: Alors en fait. Il y a à peu près 40 millions d'automobilistes en France, il y a un peu plus d'un milliard de kilomètres de voies carrossables, et donc on a des échantillonnages un peu partout, c'est un peu comme des coups d'épuisette d'un insecte volant, des coups d'épuisette de filet à papillon, si vous voulez, et on va en tirer des variations d'abondance au cours de la saison, au cours des journées, et surtout dans les paysages traversés. Et donc, on va pouvoir voir quels sont les endroits où on a plus ou moins d'insectes.
1: Ah, voilà.
3: Et comme c'est un projet qu'on va faire sur plusieurs années, tout au fil des années.
1: Voilà. Donc, c'est que les insectes. Un morceau de sanglier ou de cycliste, ça ne marche pas. C'est que les insectes.
3: Non. Que les insectes.
1: Voilà. Donc, l'application, donc, elle voit le nombre de kilomètres parcourus, s'il pleuvait, si c'était la nuit, etc. Les trucs comme ça, voilà.
3: Tout à fait.
1: Voilà.
3: Et donc,
1: ça donne une indication, donc, sur la santé, le nombre des insectes, parce que des insectes, le fait qu'il y en ait moins pour nous humains, ça signifie quoi pour nous les êtres
3: Alors,
1: humains
3: pour nous humains ça signifie que c'est pas une super bonne nouvelle d'une part il y a à peu près 70% de ce qu'on mange qui a bénéficié d'un insecte pour la pollinisation, donc la fructification et la reproduction des plantes.
1: Ouais.
3: Ensuite, les insectes, ils participent beaucoup à la décomposition de la matière organique, donc du recyclage. Ouais. Et puis, eux-mêmes, ils sont le socle, si vous voulez, de tout un tas d'autres bestioles qui se nourrissent d'insectes. Donc, ça fait des effondrements en cascade.
1: Ouais.
3: Et enfin, le dernier truc, c'est que finalement, il semblerait que les insectes, c'est la meilleure protection contre les insectes. Les insectes auxiliaires sont des gros contrôleurs des populations des insectes ravageurs.
1: Voilà. Et donc, vous parliez des Anglais, parce qu'il y a eu ce programme-là en 2021 au Royaume-Uni. Il en était sorti. C'est ça la conclusion qu'on était sorti, c'est qu'effectivement, il y avait moins d'insectes.
3: Ouais, tout à fait. En fait, sur les 4 années, alors c'est une conclusion que pour l'instant, c'est encore en cours d'analyse. Mmh. C'est des traitements un peu compliqués au niveau statistique.
1: Mmh.
3: Et donc, ils ont publié un rapport en mettant leurs premières conclusions. Et les premiers constats qu'ils font, c'est moins 20% d'insectes par an pour 4 années consécutives. Donc, c'est assez drastique comme déclin. Hein.
1: Ouais.
3: Et donc, ce serait bien qu'on ait les données sur le continent.
1: Ouais.
3: Donc, en France, je pense que ça va essaimer dans les autres pays parce que les Anglais sont vraiment prêts. Ils nous ont assisté pour la traduction.
1: Mmh. Donc pour le moment.
3: Ils sont prêts à disséminer le projet.
1: Voilà. Pour le moment, vous avez quoi? 13 000 personnes? Un peu plus de, presque 15 000?
3: Ouais, c'est ça. 13 000 personnes.
1: 13 000.
3: Mais on a déjà près de 300 000 km parcourus. Hein, ça prend pas mal.
1: Mais on espère en avoir encore un petit peu plus. Voilà. Allez.
3: Voilà, c'est ça. Là, il y a des grands week-ends. Il va y avoir les départs en vacances. Alors, ça s'arrête fin septembre.
1: Fin septembre,
3: parce qu'après, faute d'insectes. Ouais. Alors, peut-être que les années prochaines, on va continuer jusqu'à fin octobre parce qu'il fait quand même un peu meilleur dans le sud de la France qu'en Angleterre.
1: Exactement.
3: Mais jusqu'à fin septembre, il faudrait profiter des trajets, des congés, etc.
1: Donc, ça s'appelle.
3: Bugs Matter.
1: Voilà, l'application s'appelle Bugs Matter, B-U-G-S. Plus loin. M-A-D-T-E-R. Voilà, si vous voulez donc participer à ce programme.
3: Peut-être qu'on peut passer un petit, message. Aux entreprises qui ont des flottes, on est prêt à coopérer.
1: Ah voilà, c'est ça.
2: Super.
1: C'est une bonne idée. Merci mon cher Grégory. Grégory Loïs, directeur adjoint du programme Viginature, qui met donc en application l'application Bugs Matter pour compter les insectes.
2: Bravo.
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1: Ah,
2: alors là.
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3: Bonjour et bienvenue dans votre magazine Ma France par ici, les économies. Alors maintenant, vous le connaissez, notre objectif, hein, chaque semaine, c'est de vous redonner du pouvoir d'achat. Aujourd'hui, on va partir en vacances ensemble. Chouette, mais quels moyens de transport, quelles assurances, quels sont les bons plans du moment? On va tout vous dire avec notre invité. Bonjour Sophie Kouan.
4: Bonjour Valère, bonjour à tous.
3: Vous êtes rédactrice en chef adjointe des hors-série de 60 millions de consommateurs. Je vous propose pour commencer de répondre à une première question de Françoise qui vit dans la Vienne.
5: Bonjour Françoise, j'habite dans la Vienne, juste à côté du Futuroscope. Alors nous, pour voyager sans galère, quand on part en vacances, en général, on prend des locations du dimanche au dimanche. On fait ça depuis très longtemps. Comme ça, il y a moins de monde sur les routes, on est tranquille et surtout, il n'y a pas les camions à doubler. On prévoit aussi un pique-nique dans la voiture, comme ça, on s'arrête où on veut parce que ce n'est pas toujours facile de trouver un endroit pour acheter à manger. Et puis comme ça, on perd moins de temps. Sinon, maintenant qu'on n'a plus d'enfants à charge, on part aussi en dehors des vacances scolaires, un grand avantage, parce qu'il y a moins de monde et on peut louer au dernier moment selon la météo, on va à tel ou tel endroit. Et puis en plus, c'est moins cher. Voilà nos petits conseils du jour.
3: Oui, c'est vrai Françoise que ce sont des conseils, c'est pas vraiment une question, vous faites bien de le préciser. Merci en tout cas pour votre témoignage. Alors Sophie Kouan, partir le dimanche, un petit encas dans la voiture et hors vacances scolaires, là on est pas mal côté pouvoir d'achat ou pas?
4: Ah, Françoise, elle a tout bon et puis surtout elle est flexible. Et ça, la flexibilité dans les dates, c'est essentiel si on veut des bons plans pour les vacances. Évidemment, l'important c'est aussi de bien intégrer tous les coûts de ces moyens de transport quand on projette un petit peu ses vacances. Pas seulement se dire je vais prendre le train d'un point A à un point B, mais il faut se rendre jusqu'au train, il faut compter parfois les bagages quand on prend un avion, le prix du parking, le métro, et tout ça, ça vous fait votre enveloppe réelle pour le transport. C'est important parce que typiquement le coût des bagages, notamment aériens, ça alourdit fortement la note. Un bagage en soute, par exemple, c'est entre 18 et 130 euros, selon les compagnies. Donc c'est pas rien.
3: Oui, oui, c'est vrai. Il y a beaucoup de frais cachés, c'est un peu ce que vous dites, mais on va y revenir. Sophie Kouan, vous êtes rédactrice en chef adjointe des hors-série de 60 millions de consommateurs. On va évoquer donc tous les sujets utiles pour profiter de nos vacances sans se ruiner cet été, si bien sûr on a la chance de partir, en commençant peut-être donc par le moyen de transport, justement. Comment on décide d'y aller de telle ou telle façon pour pas se ruiner justement d'un point A à un point B?
4: Alors, il y a plusieurs choses à prendre en compte. D'une part, est-ce que vous êtes seul ou en couple ou vous avez des enfants? Tout de suite, en termes de volume de bagages, ça va pas être la même chose et la quantité de bagages va peser sur le budget du transport. Prendre en compte les différents coûts annexes. Par exemple, un coût typique, les Ouigo qui sont le moyen de transport le plus économique, le tarif low cost de la SNCF, eh bien, quand vous avez des bagages supplémentaires, vous devez payer un surcoût. Ça c'est une chose à intégrer.
3: Ça veut dire que finalement, avant de décider du moyen de transport, il faut prendre le temps de comparer, c'est ça l'idéal ?

0: Oui, alors vous parlez à une journaliste de 60 millions de consommateurs, donc évidemment la comparaison des différents produits, elle est essentielle et ça vous permettra vraiment de savoir où vous allez. Je parlais tout à l'heure du Ouigo, on peut même comparer au sein de la SNCF un tarif Ouigo et un tarif sur un TGV Inouï qui est réputé être plus cher, suivant la destination et le jour où vous allez le prendre, vous n'aurez pas forcément des tarifs si avantageux que ça en Ouigo.
1: Donc premier message, prendre le temps nécessaire avant, anticiper, comparer, notamment sur les moyens de transport. Bon, on est souvent attaché à la voiture aussi en France, notamment quand on part pas trop loin, les destinations un peu stars, notamment pour l'été. D'abord, c'est la France, il y a aussi l'Espagne, l'Italie, c'est vrai qu'on peut imaginer y aller en voiture. Est-ce que c'est un bon choix budget ?
0: Alors, ça reste un bon choix de budget malgré les hausses de coûts récentes du carburant. Bon, là encore, c'est intéressant de faire des simulations, mais en particulier pour les familles. On a parlé de la question des bagages, mais la question des équipements encombrants comme la poussette, ça permet aussi d'alléger la note de ce côté-là. Bon, pour les couples et les personnes seules, là encore, on a fait des simulations, c'est nettement moins intéressant de prendre la voiture. On pourra éventuellement aller vers le covoiturage qui permet...
1: Oui, ça c'est pas mal.
0: Voilà, c'est une solution pour alléger...
1: Quand on est que deux dans la voiture, on a une place ou deux.
0: Absolument. Néanmoins, vous ferez vraiment des économies d'échelle en prenant une solution à laquelle on pense pas toujours, le car. Il faut savoir que les compagnies de car n'ont pas du tout répercuté les hausses de coûts du carburant. Et là, vous allez avoir des tarifs qui sont facilement 3 fois moins chers qu'une voiture, beaucoup moins chers que le train, avec parfois des trajets qui sont moins longs que le train. Donc, c'est une solution à envisager.
1: Et puis, on peut partir assez loin en bus. Hein. Moi, je me rappelle de mes années étudiantes, j'avais fait Avignon, Tanger, j'imaginais en bus.
0: Ah oui, moi, j'étais allée à Prague. Donc, vous voyez.
1: Non, c'est vrai qu'on peut aller loin en bus. Tiens,
0: effectivement.
1: C'est un autre tips intéressant. Pour réserver des billets d'avion ou de train, bon, il commence à être tard hein, pour les vacances d'été, mais est-ce qu'on peut quand même faire des bonnes affaires en dernière minute?
0: Oui, bon, faut quand même reconnaître qu'en dernière minute, c'est moins facile de faire des bonnes affaires, à moins d'être comme Françoise, votre auditrice du début, qui est flexible. C'est-à-dire, si vous êtes flexible, que vous pouvez partir en semaine sur des trains moins fréquentés, là, vous aurez des chances d'avoir encore des billets pas trop chers. En revanche, si vous partez en pleine période scolaire un samedi, remontez vos manches pour prendre des trains pas chers en dernière minute.
1: Vous savez, quand on achète des billets de train, d'avion, d'ailleurs de bus, hein, mais surtout train et avion, Sophie Kwan, on a souvent, maintenant, on nous propose des assurances annulation. Alors sans doute parce que dans ce cas-là, on peut changer d'avis, se faire rembourser, mais c'est pas très clair cette histoire-là. Est-ce qu'il faut prendre une assurance annulation? Est-ce qu'on a le droit d'annuler? Comment s'y retrouver?
0: Alors, bah évidemment, vous avez le droit d'annuler. Sur les Ouigo, l'annulation n'est pas possible. Hein. Vous ne pouvez que vous faire rembourser, échanger les billets, pardon. Mais attention, quand vous prenez une assurance annulation, c'est pas j'ai changé d'avis, je vais prendre une autre date. Le changement d'avis n'est pas couvert par l'annulation, hein, hélas. Les annulations, c'est très encadré. Décès dans votre famille, maladie impactant gravement un autre membre de la famille, un licenciement, une catastrophe naturelle. Et ça, il va falloir le prouver, notamment au niveau de la maladie. Ne sont pas couverts les maladies qui se déclarent alors que vous aviez déjà une maladie chronique, par exemple. Vous avez un diabète, vous faites une hypoglycémie importante. Ça, c'est la conséquence d'une maladie qui existait déjà. L'assurance annulation ne fonctionnera pas non plus. Donc attention, l'assurance annulation, elle a quand même beaucoup de limites.
1: Oui, c'est ça. Faut pas la prendre comme ça, en se disant c'est bon, comme ça je suis libre, quoi, en gros. Notre carte bancaire, elle peut aussi jouer le rôle d'une assurance, hein, si on a payé avec.
0: Absolument. C'est même quelque chose qu'il faut regarder avant même de partir en voyage, c'est de faire le point sur les garanties des cartes bancaires. Elles peuvent faire beaucoup de choses. Les possesseurs notamment de la carte Visa et de la carte Mastercard haut de gamme ont des garanties assez fortes. Hein. Vous pouvez vous faire rembourser 5 000 € avec la Visa, 10 000 € avec la Mastercard, avec un problème d'annulation de dernière minute. Elles donnent même lieu à des indemnités si c'est le transporteur qui a annulé. C'est-à-dire récemment, on a eu des lecteurs qui se sont plaints de la compagnie Volotea qui avait annulé des vols de dernière minute. Eh bien ça, typiquement... voilà, la carte bancaire, si vous avez payé avec, peut vous couvrir. Elle peut même vous indemniser un petit peu plus en cas de perte de bagages par une compagnie aérienne.
1: Si on part à l'étranger, c'est bien d'avoir notre carte vitale européenne. J'ai découvert ça et ça permet de voir des frais éventuellement médicaux pris en charge.
0: Absolument. Alors, c'est une carte gratuite que vous demandez à votre caisse d'assurance maladie. Alors, prévoyez quand même 3 semaines de délai pour l'obtenir. Et elle est intéressante parce que dans les pays européens, elle vous permet d'être pris en charge dans les mêmes conditions que l'assuré du pays. À condition évidemment d'être soigné par un professionnel de santé du service public. Et à ce moment-là, vous paierez le même type de somme qu'en France, par exemple.
1: Et pour rester à l'étranger, il faut faire attention aussi aux forfaits téléphoniques et puis aux frais bancaires. C'est-à-dire que dès l'instant qu'on passe une frontière, on peut se voir appliquer une surfacturation sur ces deux outils du quotidien, le téléphone et la carte bancaire.
0: Oui, les surfacturations sont fréquentes, mais attention, il faut faire le distinguo entre la zone économique européenne, à laquelle on inclut la Norvège, l'Islande et le Liechtenstein. Dans cette zone-là, il n'y a pas de frais supplémentaires, c'est interdit au niveau des forfaits téléphoniques. Ça inclut souvent dans les forfaits le Royaume-Uni, par exemple. Mais la Serbie ou même la Suisse ne sont pas dans les forfaits. Donc attention, si vous allez dans ces pays-là, vérifiez votre couverture ou prenez une couverture supplémentaire. Pour les frais bancaires, c'est la même chose. En zone euro, vous n'aurez pas de frais bancaires supplémentaires si vous tirez de l'argent ou si vous payez avec votre carte. En revanche, dès que vous sortez de la zone euro, ça peut douiller assez fortement puisque vous allez avoir des frais fixes plus des frais au pourcentage des sommes dépensées. Donc là, une petite astuce, c'est de penser aux banques en ligne avec lesquelles il y a quasiment pas de frais quand on est à l'étranger.
1: Rapidement, dans votre hors-série Vacances et week-ends sans galère, vous avez comparé les modes de transport sur des destinations stars et vous évoquez souvent des prix cachés. Vous en parliez un peu tout à l'heure, vous pouvez nous rebriefer rapidement ?
0: Ah oui, alors méfiez-vous du prix d'appel de 34 euros pour un Paris-Barcelone, par exemple, dans une compagnie low cost. Alors évidemment, ça fait rêver, mais il faut savoir que le bagage cabine va coûter entre 8 et 60 euros. Le bagage cabine, c'est une toute petite valise. Le bagage en soute, il coûtera entre 80 et 130 euros. Vous serez facturé si vous voulez être à côté de vos enfants ou à côté de votre mari ou de votre femme dans l'avion. Donc, voyez, si vous ajoutez tous ces frais, ça va être vraiment une facture importante.
1: Quand on se déplace en voiture, c'est pas toujours facile de se garer. Alors, pourquoi ne pas louer un emplacement chez un particulier, par exemple ? Bonjour, Geoffroy de Villepin.
2: Bonjour, enchanté, merci pour votre invitation.
1: Bienvenue, vous êtes fondateur de Casa Park. Casa Park, quel service est-ce que vous proposez ?
2: Alors, casapark.fr, c'est un service qui permet à des voyageurs de se garer 2 fois moins cher chez l'habitant, partout en France et dom-tom également, à proximité donc des aéroports, des gares TGV et également donc des ports où quand on a un ferry à prendre, par exemple, pour une île.
1: Ça veut dire que vous proposez à des particuliers de mettre à disposition un emplacement pour que d'autres particuliers y garent leur véhicule, quoi.
2: Exactement, donc ça peut être un jardin, une cour intérieure, un parking extérieur, un garage privatif. Et une fois garé, en fait, l'hôte, nous on les appelle les hôtes, les particuliers qui accueillent donc des voyageurs, une fois garé, vous emmène à destination et viennent vous rechercher au retour. 2 fois moins cher que le parking.
1: Donc on est vraiment sur un emplacement où on met un véhicule et on le laisse pendant la durée du séjour. On est d'accord que c'est pas un parking où on vient 3 fois par jour et qu'on utilise tout au long de la journée.
2: On le laisse tout à fait la durée de séjour. En moyenne, c'est 7 jours, mais ça peut être 3 semaines, 4 jours, un week-end. On bénéficie de cette solution casapark.fr.
1: Et cette solution, elle est plutôt valable, donc quoi, dans des endroits très touristiques ? Est-ce qu'il y a des lieux en particulier où il y a à la fois besoin d'offres et de la demande ?
2: Oui, tout à fait. Alors, c'est souvent des hubs de mobilité, là où on n'arrive plus à se garer, tout simplement. Donc, ça peut être à proximité donc des aéroports comme Roissy, Beauvais, Orly, Nantes également, en Bretagne ou dans le sud de la France. Mais ça peut être aussi à proximité de certaines villes très touristiques, des plages, des stations de ski. Voilà, dès qu'il y a, en fait, si vous voulez, un bateau à prendre, un train à prendre, vous voyez, ça vient solutionner aussi la congestion. Vous savez, quand on a des bouchons, là, on sait où se garer, on sait qu'on va on va se garer chez un autre Casaparc.
1: Merci beaucoup Geoffroy de Villepin, vous êtes fondateur même de Casaparc, c'est donc casaparc.fr. Merci d'avoir accepté notre invitation. Rapidement, Sophie Kouane, rédactrice en chef adjointe des hors-série de 60 millions de consommateurs, le logement le moins cher quand on part en vacances?
0: Chez l'habitant, effectivement, via soit les gîtes, soit les plateformes, ça peut être intéressant. Là encore, il faut comparer les plateformes entre elles.
1: Et le camping, c'est pas mal aussi, ça marche bien, non?
0: Ah oui, le camping, à condition de partir en tente ou en caravane, ça peut être vraiment très peu cher. Ouais. En revanche, si vous optez pour un mobilhome, là, ça peut être beaucoup plus important comme facture.
1: Non, le vrai camping, effectivement. Le mobilhome, c'est un peu la maison.
0: Le camping avec la tente, oui, vous pouvez avoir des emplacements vraiment pas chers dans des beaux sites et même en pleine saison.
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1: En version magazine, le samedi, le thème aujourd'hui, des vacances sans se ruiner, avec Sophie Kouane, rédactrice en chef adjointe des hors-série de 60 millions de consommateurs. Il y en a un là qui vient de sortir, il est en kiosque d'ailleurs, et vous nous y parlez de tourisme, de vacances, mais avec l'œil du pro de la consommation, et donc ça nous aide à mieux choisir, mieux être guidé. Et puis on va accueillir aussi Nicolas Labat, bonjour.
5: Bonjour.
1: Vous êtes fondateur d'Anol. Qu'est-ce que c'est Anol? Donc A-N-O-2-L-E.
5: Oui, alors Anol.com, c'est le premier et le seul site qui réunit l'échange et la garde de maison. Le principe est simple, vous allez d'abord créer votre annonce, soit dans la catégorie échanger si vous souhaitez échanger une maison, un appartement, un camping-car ou un mobilhome, soit dans la catégorie garder si vous souhaitez garder des maisons, soit dans la catégorie faire garder si vous avez besoin de faire garder votre maison ou votre appartement. Ensuite, vous allez contacter les propriétaires des annonces qui vous intéressent en utilisant la messagerie sécurisée du site. Et lorsqu'un échange ou une garde est envisagé, il ne vous reste plus qu'à compléter et valider le contrat d'échange ou de garde, toujours sur le site.
1: Là, on est d'accord que dans ce cas de figure, il n'y a pas d'échange financier entre les particuliers. Il y a peut-être un abonnement à votre plateforme et c'est tout ensuite.
5: Oui. Oui, il y a juste un abonnement donc qui est à 150 euros par an. Il permet d'accéder à toutes les fonctionnalités du site, comme la messagerie par exemple. Les échanges et les gardes sont illimités. Si vous ne réalisez pas d'échange ou de garde l'année de votre abonnement, l'année suivante est offerte.
1: Et juste une question là, vous parlez d'échange de maisons. Est-ce qu'il faut échanger les maisons en même temps ou il y a un système de points au niveau de la plateforme comme on peut le voir avec d'autres acteurs qu'on avait pu recevoir ici?
5: Oui, alors il y a un système de points, donc c'est les nuitées. Vous pouvez réaliser donc un échange non réciproque.
1: C'est ça.
5: Donc, par exemple, si un membre A souhaite aller chez B et que B n'est pas forcément disponible à cette période, il peut utiliser le système de nuitée pour accueillir A et ensuite les dépenser pour aller chez C. Donc c'est un système de points. C'est okay. Une nuitée égale une nuit pour une personne.
1: C'est hyper clair. Et donc, c'est anol.com. Merci beaucoup, Nicolas Labat, pour cette présentation. C'est hyper intéressant. Et l'échange de maisons fait partie des solutions. L'économie collaborative, d'ailleurs, en général, non, Sophie Kouane, fait partie des solutions pour trouver notamment un logement pas cher entre particuliers.
0: L'échange de maisons, c'est de plus en plus plébiscité, ouais. Puisqu'effectivement, ça permet de faire diminuer très fortement le coût des vacances.
1: Oui.
0: Alors bon, il faut passer le cap de prêter sa maison à des inconnus. Une fois que vous avez passé ce cap-là et que vous avez retiré de vos placards les affaires pour laisser place aux affaires de vos invités finalement,
1: oui, c'est ça.
0: Vous pouvez effectivement réduire considérablement la facture, découvrir d'autres pays et finalement le coût. Toutes les plateformes demandent un coût d'inscription, hein, celle de Anol est dans la fourchette passe des 130 à 150 euros par an, ce qui est quand même un coût très modique pour un logement de vacances.
1: Moi, c'est génial. Moi, cet été, je pars en Hollande en échange de maison pendant 3 semaines. Je ne serai jamais allé dans cette région. Et c'est ça qui est super avec l'échange de maison, c'est que ça permet de visiter des régions parfois un peu moins touristiques. Voilà. Et donc, vraiment, l'échange de maison, je pense que c'est une vraie solution budget pour bien se loger. Alors, si vous le voulez bien, Sophie Kwan, rédactrice en chef adjointe des hors-série de 60 millions de consommateurs, avant de nous quitter, vous allez vous prêter au jeu de notre quiz, le vrai faux, pour finir avec les idées claires sur ce thème des vacances. Vrai ou faux, réserver un billet d'avion le mardi permet toujours de payer moins cher.
0: Non, c'est faux, c'est une légende urbaine.
1: C'est noté. Les assurances de carte bancaire couvrent automatiquement tous les problèmes en vacances.
0: Eh ben là, non, non plus, hélas, on aimerait. Hein.
1: Les compagnies low cost facturent parfois les bagages cabine, vrai ou faux?
0: Alors c'est faux, elles les facturent toujours.
1: C'est à noter, ça fait
0: oui,
1: partie
0: le bagage
1: cachés,
0: cabine, hein. C'est le bagage qui est dans les compartiments au-dessus de vous. Le seul qui n'est pas facturé, c'est le tout petit sac que vous mettez sous le siège.
1: Ah oui, là, faut vraiment le savoir. Bon, on peut utiliser ces chèques vacances uniquement pour payer un hôtel, vrai ou faux?
0: Bah faux, on peut l'utiliser pour plein de prestations différentes. C'est vraiment valable dans beaucoup d'endroits.
1: Vrai ou faux, en Europe, on peut utiliser son téléphone sans hors forfait dans tous les cas?
0: Alors c'est vrai, c'est un des meilleurs moyens pour faire. Enfin, c'est sauf si en Europe vous considérez l'Europe géographique et que vous incluez la Suisse, par exemple.
1: Et puis vrai ou faux, prendre une assurance annulation est toujours indispensable pour un billet de train ou d'avion.
0: Ben non, si vous avez une carte bancaire, ce sera vraiment inutile de prendre une assurance supplémentaire.
1: Et vous nous le disiez à juste titre, attention, il ne faut pas penser que prendre une assurance annulation qui coûte de l'argent va permettre d'annuler n'importe comment. Quoi. Il y a plein de conditions restrictives.
0: Ah, il faut toujours lire les petites notes en bas de page.
1: Merci beaucoup en tout cas pour vos éclairages, Sophie Kwan. Je le rappelle,
0: merci,
1: vous êtes rédac, chef adjointe des hors-série de 60 millions de consommateurs. Je ne fais pas la liaison puisqu'il y a un H, n'est-ce pas? Voilà. J'espère qu'en tout cas vous y voyez plus clair, vous qui nous avez écoutés. Pour écouter l'émission mais aussi toutes les autres, c'est sur ici.fr. Alors la semaine prochaine, soyez à l'écoute, on va s'occuper de nos plantes, fleurs et potagers. Et puis j'attends vos questions par ici les économies@radiofrance.com.

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1: Bonjour à tous et bienvenue dans Ça tourne, l'émission cinéma sur votre radio ici. Et aujourd'hui, j'ai le plaisir de recevoir une immense figure du cinéma français. Elle nous revient fraîchement du Festival de Cannes, où elle a présenté son dernier film en tant qu'actrice et réalisatrice. Bonjour Agnès Jaoui.
2: Bonjour.
1: Et merci d'être avec nous et surtout bravo pour ce film merveilleux, L'objet du délit, qui sort mercredi au cinéma. Enfin, je le dis clairement, moi je suis assez sincère sur mes ressentis. C'est l'un des meilleurs films que j'ai vu cette année. Donc vraiment félicitations, j'encourage tout le monde à aller le voir mercredi prochain. Donc un petit mot de l'histoire, elle nous embarque dans les coulisses d'un opéra de Mozart, Les Noces de Figaro. Alors déjà les répétitions sont sport entre les désirs d'une metteuse en scène qui ne connaît rien à l'opéra, des chanteurs aux égos surdimensionnés, des techniciens à cran, mais ça tourne vraiment au drame lorsqu'éclate une accusation d'agression sexuelle.
3: C'est la situation aussi agressée.
4: Ça m'étonne pas de lui là.
5: Ah bah voilà.
6: Mirabel veut inscrire dans la mise en scène une image forte du patriarcat.
7: Donc il en faut deux en plus.
8: Et deux, et plus quoi ?
9: Deux bites ! Elle veut plus de bites !
10: Si vous voulez bien vous adosser à la colonne de gauche, par exemple.
11: Vous voulez que je casse la colonne ?
12: Non mais on peut pas continuer comme ça, faut qu'il soit remplacé, c'est tout.
13: Et on est quelques jours de la première.
14: Moi j'ai les yeux fixés sur mon conducteur. Donc, j'ai rien vu.
15: De toute façon, il s'agit pas de toi, Igor.
16: Je vais te ramener, d'accord ?
17: C'est à cause de MeToo que les mecs, ils osent plus conclure.
16: À cause de qui ?
1: Extrait du film L'objet du délit de et avec Agnès Jaoui, qui est notre invitée aujourd'hui. Vous avez choisi de tourner ce film donc l'été dernier, au cœur du Luberon. En vous replongeant dans les souvenirs de ce tournage, et peut-être en fermant les yeux, Agnès Jaoui, quelle est la première image du décor ou du paysage qui vous revient en tête ?
2: Les carrières de Lacoste. C'est mon frère, Laurent Jaoui, qui me les a fait découvrir, parce qu'il habite la région, et c'est vrai que c'est somptueux, c'est grandiose, c'est minéral. Avec le scope, ça va parfaitement, et avec un opéra du 18e aussi, parce que justement, ça lui enlève peut-être le côté sucré, ou de d'antan, en tout cas, c'est...
1: Dans un théâtre poussiéreux.
2: Oui, exactement.
1: Ça dépoussière.
2: Exactement.
1: Pourquoi ce choix de tourner au cœur d'une carrière naturelle ?
2: Le premier opéra que j'ai mis en scène, c'est Tosca, et c'était dans le cadre d'une production qui s'appelait Opéra en plein air. C'est du spectacle vivant, mais alors quand on est en extérieur, c'est encore plus vivant, forcément, puisqu'il y a les éléments, parce que tout s'en mêle. Bon, bref, je tenais à ce que ça se passe en extérieur, et je suis allée là, et je me suis dit, mais oui, il faut que ce soit justement... dans ses carrières, parce que pour tout ce que j'ai dit avant,
1: c'est où la lumière est incroyable aussi, suivant l'heure de la
2: lumière
1: journée.
2: Est incroyable, les pierres, elles prennent des nuances différentes les unes, selon l'heure du jour, et puis je sais pas, tout est... C'est très beau, ça va toutes ces lignes verticales par rapport au scope, par rapport
1: au scope.
2: Le format du tournage ça rythme le paysage, ça rythme l'image, enfin c'est assez exceptionnel comme endroit et méconnu complètement, donc
1: oui, c'est vrai.
2: C'est l'autre intérêt évidemment.
1: Ça donnera peut-être envie aux gens de venir découvrir. Et il paraît, Agnès Jaoui, que tourner sous votre direction est un pur bonheur. D'ailleurs, je cite Daniel Auteuil qui dit que ça a été divin. Il paraît que vous prenez autant soin des acteurs que des équipes techniques. Alors c'est ce qu'on va demander à notre métier de l'ombre du jour qui est à vos côtés. Bonjour Arnaud Foller.
18: Bonjour.
1: Vous êtes régisseur général pour le cinéma. C'est comment déjà de tourner avec Agnès Jaoui ?
18: Comme vous dites.
1: C'est divin ?
18: C'est divin. Je vais reprendre vos mots, elle prend soin de ses comédiens et de son équipe technique. Voilà, ça a été un vrai plaisir, elle a fédéré un effet de troupe, comme on peut avoir au théâtre, même si j'ai jamais pratiqué le théâtre. Et ça a été un bonheur tous les jours, les nuits aussi, parce qu'on a fait des nuits.
1: Ah bah oui, c'est vrai qu'il y a des scènes de nuit.
18: Carrières, et du coup, forcément, on a envie de se surpasser pour qu'elle puisse réaliser vraiment le film qu'elle souhaite.
1: Agnès, c'est qui pour vous Arnaud Foller ?
2: C'est hyper important la régie. Alors c'est tous les postes sont importants au cinéma. C'est ça qui est bouleversant. Moi, je dis ça parce que vraiment il y a des moments où je suis très émue de voir un Massino pousser la Dolly. Enfin, c'est très beau de voir un travail d'équipe. Et des gens qui sont justement dans l'ombre, ou en tout cas de l'autre côté, qu'on voit pas dans la lumière, mais qui sont tout aussi impliqués, parce que je pense que sans passion, on ne fait pas ce métier. Parce que les gens de la régie, c'est les premiers sur le terrain. Enfin, après, mais c'est les premiers et les derniers. C'est être au courant de tout, c'est être au service de tout et de tout le monde. Enfin, c'est vraiment répondre à des tas de demandes. c'est vraiment un métier de d'abnégation et de alors et on peut faire avec beaucoup d'argent ou pas beaucoup d'argent comme n'importe qui dans la vie qui va vous recevoir à dîner avec plus ou moins de non mais c'est vrai qui va penser à vous enfin à ce qui se mettra à la place de l'autre ou pas donc c'est un des nerfs de la guerre.
1: Donc, c'est une forme de couteau suisse, le régisseur général. Qu'est-ce que vous régissez, Arnaud Follaire ?
18: On est au service du film, au service du réalisateur ou de la réalisatrice. C'est de la logistique. Donc, que ça soit la grosse logistique, comme là, sur le film d'Agnès, pour avoir les autorisations pour tourner aux carrières et mettre tout en place pour que tout le monde, que ce soit l'équipe technique ou artistique, puisse être à l'aise et travailler correctement.
1: Ah oui, parce que le paysage des carrières devait être assez défiguré, il y a plein de camions et tout pour l'arrivée d'un tournage.
18: Bah, c'est ça, c'est de faire en sorte que les camions soient là sans qu'on puisse les voir pour qu'Agnès puisse tourner partout où elle veut. Mmh. C'est mettre en place tout ce qu'on appelle le HMC, donc habillage, maquillage, coiffure, pour que tous les comédiens et que tout le staff soient confortables et puissent être préparés correctement. Toute la logistique pour l'équipe décoration, parce qu'il y a eu un gros travail de déco sur ce film et sur ce décor-là, qui sont arrivés 2 mois avant le début de tournage.
1: Ah oui, d'accord, vous avez investi les carrières.
18: On a investi les carrières 2 mois avant pour qu'ils fassent toute la construction des décors. C'est ça, c'est être couteau suisse, être au service de l'équipe, être au service des comédiens. Mon métier, je trouve qu'il est bien fait quand personne ne me dit rien.
1: D'accord.
18: Quand la journée se déroule et que personne m'a rien dit, c'est que j'ai bien fait mon boulot.
1: Régisseur général, c'est le chef de la régie, en
18: oui,
1: gros.
18: Oui.
1: Comment on devient régisseur général pour le cinéma ? Il y a une formation, une école ?
18: Il n'y a pas d'école de régie, il y a des écoles de production, il y a des formations pour faire de la production. Moi, je suis rentré via un oncle qui était dans le métier et j'ai appris sur le tas.
1: C'est beaucoup comme ça, non ?
18: Oui.
1: Dans les métiers techniques au cinéma.
18: Oui, il y a le son et la caméra, c'est vraiment très spécifique. Donc il y a des formations et des écoles, mais tout le reste de nos métiers, on sait encore de l'oral et de la transmission sur le terrain.
1: Pour en revenir, Agnès Jaoui, au fait que vous prenez soin des équipes, j'ai appris aussi que chaque matin, vous organisiez des séances de relaxation, des exercices de respiration avec vos équipes. C'est vrai, ça ?
2: Oui, c'est vrai. Comme ça, tout le monde est concerné. Tout le monde est ensemble et traité exactement à égalité, même si, encore une fois, un tournage, c'est très hiérarchisé. Mais c'est un moment où, là, tout le monde est ensemble. Tout le monde est considéré et concerné, y compris les figurants quand il y en a. Je me dis que c'est bien qu'on respire ensemble, que justement dans un tournage où le temps est compté, où c'est toujours très speed, alors on a vite fait de s'énerver pour rien, et là pareil, c'est pas très efficace et c'est très contre-productif. Donc juste le temps de d'écouter des fois les oiseaux, des fois. Et de se dire qu'on peut quand même prendre le temps, on a toujours prendre le temps de pas s'énerver ou de réfléchir, et c'est pas si grave, on fait un métier génial. Ça change la donne, moi je trouve.
1: Vous avez participé à ces exercices
18: bien
1: de
18: sûr,
1: respiration, Arnaud
18: sûr, oui,
1: C'est
18: oui,
1: la
18: oui.
1: première fois que vous faisiez ça sur un tournage.
18: J'ai participé, comme toute l'équipe, tous les comédiens, tout le monde à ces séances, et ça fédère. Ça fédère, et effectivement, le fait d'être ensemble, d'écouter, de réécouter, même si on l'a lu la feuille de service, le déroulement de la journée, ça pose quelque chose et ça permet à tout le monde de partir sur une journée, je pense, tout le monde du même pied.
1: Agnès Jaoui, vous interprétez donc une grande cantatrice dans ce film, à l'image de Aya Edara ou Tiphaine Davio. Même si vous savez chanter, vous avez été doublée. Comment ça se passe pour faire croire qu'on est chanteuse d'opéra ?
2: C'est pas un J'ai été playback. Doublée à moitié. Hein.
1: Il y a
2: aussi de ma voix quand même.
1: Hein. Oui, c'est vrai.
2: C'est vrai que c'est Julia Baumier, notamment les aigus, tout ça, qui a aussi enregistré ma voix, si je puis dire. Enfin, voilà. C'est nos deux voix mélangées, grâce à Katia Boutin, un autre. Métier de l'ombre, puisque elle travaille au montage son.
1: J'imagine que c'est pas juste du playback basique, en fait, quand on veut se faire passer pour une chanteuse d'opéra.
2: Oui et non, enfin oui, mais c'est aussi effectivement beaucoup dans le corps, parce que vous sentez pas si vous, enfin, en se tenant pas droit, parce que la respiration aussi, elle est capitale.
1: Ah ben pour le
2: elle
1: coup.
2: Est pas prise de la même façon. D'ailleurs, souvent, on fait des respirations beaucoup plus courtes. Enfin, on a des phrases musicales qu'on n'arrive pas du tout à tenir comme une chanteuse professionnelle. Et des fois, elles ont dû revenir, les chanteuses, pour respirer un peu plus que ce qu'elles font, elles, naturellement.
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1: Ça retourne avec l'actrice et réalisatrice Agnès Jaoui qui nous conte les coulisses de tournage de son excellent nouveau film L'objet du délit en compagnie de son régisseur général Arnaud Foller. Et c'est l'heure de passer à vos souvenirs sensoriels de tournage. Agnès Jaoui, quelle odeur retenez-vous de ce tournage dans les carrières de Lacoste?
2: Ah, là. Un truc qui sent le cumin, les immortels, ça s'appelle.
1: Une fleur.
2: Ouais, c'est une fleur qui s'appelle immortelle aussi et qui a un parfum mais insensé.
1: Et qui vous rappelle donc ce tournage.
2: Ouais.
1: Arnaud Foller, quelle est le son qui vous a marqué pendant le tournage de L'objet du délit?
18: La bande son du film, c'est surtout le d'avoir eu le privilège d'être présent avec l'ingénieur du son, Yvan Dumas, quand il a enregistré cette prise de son. On s'est retrouvé un soir tout seul dans les carrières, plus personne, tout le monde était parti, et on était tous les trois avec son perchman à juste être posé dans les carrières et à entendre
1: les noces de Figaro.
18: Les noces de Figaro, c'était splendide.
1: Quel accessoire ou objet retenez-vous de ce tournage?
2: Oui,
1: je me doute de ce que
2: les phallus.
1: Non, mais alors on peut en dire un mot de ces colonnes qu'on voit sur l'affiche dans la bande-annonce, on spoil pas trop. Ça a été un choix dès le départ d'avoir
2: Je me souviens. Après, j'avais vu une mise en scène des noces où il y avait comme ça. Et là, ils étaient dans des phallus, mais en mousse. Il y avait des gens dedans, ils se baladaient un peu partout. Il y avait même un vagin à un moment sur scène. Enfin bon, alors je l'ai pas fait. Mais c'est vrai que tout d'un coup, ça m'est venu et je me suis dit, alors là, c'est pas le même genre de phallus. Oui, il y avait toute cette métaphore sur la virilité. Enfin, sur le masculin, quoi. Qu'est-ce qu'on en fait?
1: Là, en l'occurrence, on l'expose sur scène. Ils sont fabriqués en quoi?
2: Ben les premiers c'était
18: du polystyrène
2: mais il était hyper lourd quand même. Il n'était pas si lourd mais quand même.
18: Mais c'est toute la patine et
2: Mais t'as raison.
1: Ouais, c'est bien fait.
2: Et les seconds c'était une espèce de mousse. Ouais. Ils faisaient leur vie, on peut dire. À un moment, on les retrouvait complètement.
1: Et qu'est-ce que ça devient des accessoires de tournage comme ça? Est-ce que c'est détruit? Est-ce que vous les récupérez pour chez vous?
2: On a essayé de les refourguer.
18: On a essayé.
2: Et
18: ça a été stocké.
2: Et voilà, la production en a pris un ou deux dans la boîte
1: curieux,
2: de prod.
1: Comme objet de déco. Ah oui.
2: Et puis il en reste, si vous voulez. Pour votre jardin.
1: Les phallus sont au placard, donc.
2: Ouais.
1: Agnès Jaoui, avec quoi avez-vous envie que les spectateurs repartent après avoir vu votre film?
2: Avec l'envie de parler avec les autres, de débattre. Et puis Mozart dans la tête, bien sûr.
1: Bien sûr. L'objet du délit, c'est mercredi prochain au cinéma avec Daniel Auteuil, Tiffaine Davio, Aya Idara, Jacques Weber, Claire Schuss, Patrick Mille, Lucie Gallo. Quel beau casting! Vous vous êtes fait plaisir. Ça devait être incroyable, non? Le tournage avec toutes ces troupes de théâtre.
2: Ce qui est incroyable, c'est qu'ils étaient tous aussi gentils que excellents acteurs et actrices. Donc ça a été un grand bonheur.
1: Et donc, vous êtes aussi dans ce film et à la tête de sa réalisation. Merci infiniment, Agnès Jaoui, d'avoir été avec nous. Bravo pour ce film choral qui traite, je le rappelle, d'un sujet brûlant d'actualité avec autant de finesse que d'humour et que vous dédiez à Jean-Pierre Bacri. Merci à Arnaud Foller d'avoir été avec nous et nous avoir présenté votre métier de régisseur général.
18: Merci à vous.
1: Vous repartez en tournage?
18: Je suis en prépa actuellement,
1: oui. Vous bossez tout le temps. Les métiers techniques sont tout le temps en tournage. On le sait parce que c'est compliqué de les avoir en plateau ici.
18: On essaye.
1: Ça tourne, c'est terminé pour aujourd'hui et ça revient la semaine prochaine avec Aya Idara qui sera notre invitée pour le film Mata qui elle aussi revient du festival de Cannes, évidemment. Très belle journée à l'écoute de votre radio ici.

0: Un titre qui restera résolument l'un des plus grands succès portés par Michel Sardou dans les années 80. Souvenez-vous de Musulmane et que vous retrouviez ce matin ici. Est-ce qu'on a le jingle qui repart ou qui repart pas, Enzo? Allez, on est reparti, c'est parti. Voilà.
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0: Ici, dès 6h, pour votre réveil de fête des mamans, nous sommes là, absolument, c'est-à-dire l'équipe de votre dimanche. Fabien à la rédaction en chef, Enzo à la technique, au standard Dylan pour vous accueillir aujourd'hui, et Valentine Letesse pour l'actualité. Bonjour Valentine.
3: Bonjour François-Xavier, bonjour à tous.
0: Dans l'actu ce matin, la fête dans un nuage de fumigène.
3: Le Paris

0: une nouvelle fois. Matthijs Sapkola face à Gabriel.
1: Les larmes, l'émotion de notre journaliste Bruno Salomon, grâce à qui vous avez vécu en direct hier soir sur votre radio ici et sur ici.fr, le deuxième sacre consécutif du Paris Saint-Germain en Ligue des Champions de foot, depuis la Puskás Arena de Budapest, mais aussi dans les fan zones et dans l'antre du Paris Saint-Germain et Massarango, le Parc des Princes et ses 48 000 supporters.
2: Les refrains, on commence à les connaître. Ce sont les mêmes que l'an dernier. Mais il y a cette année une nouvelle expression.
3: Back to back.
4: Back to back, c'est magnifique.
5: Back to back, merci l'équipe.
2: Back to back, deux sacres d'affilée. Seuls 8 clubs l'ont fait avant le PSG.
4: De faire un back to back qui n'est pas arrivé depuis le Real de Zidane, enfin, vraiment, ça nous inscrit au 21e siècle comme un club historique.
2: Rare en Europe et inédit en France.
6: Il y avait Marseille qui faisait à jamais les premiers et tout. C'est bon, là, maintenant, on est à deux de façon, donc il ne peut plus rien dire.
2: Une deuxième étoile rendue d'autant plus savoureuse par le scénario du match et des tirs au but.
6: Penalty, ça a été incroyable. J'ai vu, tout le monde était pas bien, on était tous pas bien et j'ai crié, je me suis cassé la voix. J'ai des acouphènes de ouf.
2: Et les supporters parisiens ne sont pas rassasiés.
7: D'autant plus avec la nouvelle version de la Ligue des Champions. Je pense qu'il n'y a pas beaucoup de clubs qui reproduiront ce qu'on a fait.
8: Et on va encore ramener d'autres et encore.
2: Hormis le Real Madrid il y a 10 ans, il faut remonter aux années 70 pour voir un club remporter 3 fois de suite la Ligue des Champions.
1: Une deuxième étoile sur le maillot du PSG. Moins brillante ce matin après des violences dans une quinzaine de villes de France. 416 interpellations au total et 7 policiers blessés, dont un grave dans la ville d'Agen. Premier bilan dressé dans la nuit par le ministre de l'Intérieur, Laurent Nunez, qui n'a pas l'intention malgré tout de gâcher la fête ce dimanche.
9: Il n'y aura pas de remise en cause des festivités qui vont se tenir sur le Champ de Mars. C'est un autre événement. Vous prenez l'exemple de ce qui s'est passé dans Paris. Aujourd'hui, vous avez eu plusieurs rassemblements festifs dont la très grande majorité se sont bien passés. Et d'ailleurs, vous noterez qu'il y a eu 4 tentatives de blocage du périphérique qui, à chaque fois, ont entraîné des interventions extrêmement rapides des forces de l'ordre qui ont débloqué systématiquement la situation. Le trophée va être exposé pour les supporters du Paris Saint-Germain sur le Champ de Mars où 90 000 personnes sont attendues. Avec un périmètre de protection, c'est-à-dire pour rentrer, il faudra être fouillé. Donc, ça n'est pas le même événement. Donc, il n'y a pas de raison de ne pas maintenir la manifestation sur le Champ de Mars.
1: La parade des footballeurs face à la Tour Eiffel, c'est à partir de 14h.
10: Et dans une atmosphère plus respirable ce dimanche, Valentine.
1: Oui, les premiers orages d'hier après-midi ont entraîné une chute bienvenue des températures. C'est la fin de ces vigilances oranges, la canicule. Plus aucun département n'est concerné ce matin après plusieurs jours de chaleur record.
10: 6h03 sur votre radio ici, un investissement spectaculaire.
1: 75 milliards d'euros pour construire dans le nord de la France des data centers, des centaines de serveurs informatiques dédiés à l'intelligence artificielle. L'investissement du japonais SoftBank est tout simplement, selon son président, le plus important en Europe pour cette technologie. Et si la France a tiré son épingle du jeu, c'est grâce à la production d'électricité particulièrement abondante sur notre territoire, décarbonée à 95% et indispensable à ses serveurs. Et puis il y a l'inestimable, l'amour de sa maman. C'est la fête des mères, Kupaya Gueru, et les enfants ont tout préparé.
11: Certains sont sûrs de ne pas gâcher la surprise, comme Lou et César.
12: Une robe, mais elle savait le cadeau. On est allé dans le magasin avec elle.
11: Il y a aussi ce qui a été soigneusement préparé à l'école.
13: Un porte-clés, des lettres. Des poésies.
14: En protection, j'avais fait des cadeaux pour la fête des pères et la fête des mères.
11: Au-delà des cadeaux, ils ont surtout un message à lui faire passer.
15: J'adore maman.
16: T'es la meilleure maman et tu dois rester comme ça.
11: On continue notre petite balade. Je croise Carla, 6 ans, en robe d'été, qui tient la main de sa maman. Alors, pourquoi c'est la meilleure?
17: Elle m'achète des coloriages de Stitch.
11: C'est aussi avec maman qu'on passe nos meilleurs moments, comme nous raconte Aïlia, 5 ans et demi.
18: Le moment où on est allé voir les papillons, ils ressemblaient comme des fleurs qui volaient.
11: Et comme en amour, on ne compte pas.
19: J'ai déjà fait un cadeau, mais je vais lui en faire un autre. J'ai préparé tout seul.
11: Alors, pour toutes les mamans,
20: je t'aime maman.
21: Je t'aime maman.
22: Je t'aime maman.
11: Et pas besoin d'attendre la fête des mères pour le leur dire. Bonne fête à toutes les mamans.
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0: ici.fr. Allez, je le redis.
1: Allez-y.
0: Bonne fête, maman.
1: Voilà.
0: Bonne fête à toutes les mamans.
1: Faut qu'on le dise. Voilà, vous avez été contrainte et forcée, Valentine Le Tesse. C'est fou quand même.
0: Je vais déjà pas le faire tous les jours.
1: Voilà,
0: on l'adore, on l'embrasse. La météo, François-Xavier. Ça y est, c'est la fin de cet épisode caniculaire.
1: Oui, Valentine, nous avons cette air océanique arrivée par la façade ouest du pays ces dernières heures. Il embarque avec lui de l'humidité qui occasionne en ce dimanche une grisaille assez présente sur la moitié nord, surtout du côté de la Bretagne et de la Normandie, mais aussi du sud de la Gironde jusqu'au Pays Basque, où l'on retrouve d'ailleurs à nos entrées maritimes déjà présentes hier samedi. Et puis en après-midi, ce sont les orages, vous l'avez dit, qui prennent de nouveau le relais avec ces coups de tonnerre qui vont se faire entendre à l'est entre la Saône-et-Loire et la Drôme. Dans nos autres régions, un temps calme et plutôt ensoleillé. Pour vos températures du dimanche, on se rapproche donc des normes de saison avec le clap de fin de la canicule. En matinée, nous avons donc 19 degrés pour Aurillac, 20 degrés à Biarritz, 21 à Roubaix, 23 à Chaumont, 24 pour Bourges, 27 à Bastia, 28 à Nîmes, et en après-midi des valeurs échelonnées entre 23 et 30 degrés. On atteindra un pic quand même à 33 degrés, ce sera du côté de Montpellier. 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
1: Aux côtés de Tears for Fears, Duran Duran ou encore Depeche Mode, cette formation britannique qui a démarré en 1981 est véritablement l'un des porte-étendards du mouvement New Wave. Vous les connaissez sous le nom de Talk Talk, et pour votre réveil du dimanche, retrouvez leur immense classique It's My Life sur votre radio ici.

0: Pour accompagner les premières minutes de votre dimanche de fête des mamans, un grand classique, il est signé Talk Talk, It's My Life sur votre radio ici.
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0: Reconnaissons-le, Valentine, nous passons beaucoup de temps assis au travail, dans les transports et aussi à la maison.
3: Assis et donc immobile. Mmh. Du coup, aujourd'hui, un défi et pas n'importe lequel. Le défi 30.2.
0: 30.2 minutes pour être en forme. À relever par vous, ce fameux défi est fixé bien sûr par notre coach Nordine Atam. On le retrouve à 6h15. Et puis après les États-Unis, cap sur Taïwan pour le youtubeur Hugo Décrypte. Une destination, vous le savez, qui vit sous la menace constante d'une invasion militaire de la Chine. Nouveau magazine à découvrir ce soir à 20h45 sur France 5. Il s'appelle En tension à Taïwan avec Hugo Décrypte. Un format de 30 minutes, original et percutant, dans la droite lignée du style Hugo Décrypte. On le retrouve à 6h20 au micro de Patrice Gascoigne pour vos coulisses télé. Et puis pour la musique de votre dimanche matin, se prépare Jacques Higelin, ça rime.
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0: Oui, un petit brin de poésie ce matin, sorti du chapeau, mais surtout tombé du ciel, évidemment, ce sera sur votre radio ici. Juste avant les infos de 6h30, à ma montre. Et pour le moment, il est 6h11, tout de suite, une actu de vos territoires. Merci d'ailleurs à l'équipe d'ici Mayenne qui nous apprend, Valentine, que la commune de Parnay-sur-Roc, qui est située à quelques kilomètres de Laval, va s'essayer l'été prochain aux caisses à savon.
3: Ah oui, les tacos, vous voulez dire.
0: Exactement, ces fameux tacos, comme on les appelle aussi. Alors, première édition de Parnay en fait des caisses, vous allez tout comprendre. Notez bien quand même dans votre agenda, avant toute chose, ça va se passer le dimanche 5 juillet. Et à cette occasion, pilotes et bolides amateurs vont prendre le départ près du terrain de foot local pour une course absolument mémorable à bord de ce qui est, on le rappelle, un véhicule sans moteur, hein, Valentine, on est d'accord, et qui se déplace par la seule force de la pesanteur sur une piste en pente.
3: Excusez-moi, j'étais déjà en voiture. En bref, le 5 juillet, vous ramenez juste votre bonne humeur et la gravité s'occupera du reste.
0: Mmh, absolument, pour un spectacle sur une ou plutôt des pentes savonneuses, bien sûr.
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0: Un volume 2 disponible depuis la semaine dernière. Seconde partie donc du nouvel album de Pascal Obispo, Héritage, et ce duo surprise avec Francis Cabrel. Vous découvrez ce matin Il faudrait que pleuve l'amour grâce à votre radio ici à 6h13. Bienvenue à vous.

0: Les meilleures nouveautés de votre printemps 2026 sont bien sûr sur votre radio ici, la preuve dès votre réveil ce matin. En duo Pascal Obispo, Francis Cabrel, il faudrait que pleuve l'amour. Et à 6h16, en pleine forme, grâce à des gestes simples au quotidien et surtout grâce à notre coach Nordine Attab. Bonjour Nordine.
1: Bonjour.
0: Et si on se dimanche, on ne vous demandait pas de faire du sport, mais simplement de vous lever. Et oui, parce que Nordine, vous nous lancez ce matin un défi simple qui est attesté dès maintenant.
1: On passe beaucoup de temps assis, au travail, dans les transports, à la maison. Bref, nous restons trop souvent, trop longtemps, sans bouger. Alors aujourd'hui, je vous propose un petit défi, le défi 30.2. Qu'est-ce que c'est ? Toutes les 30 minutes, vous vous levez pendant 2 minutes. Pas besoin de tenue de sport, pas besoin de matériel. Juste se lever et bouger un peu. Et ce, du matin au soir, à partir du moment où vous vous levez, jusqu'à l'heure de se coucher. Et peu importe l'endroit où vous êtes. Alors bien sûr, durant ces 2 minutes, on va pas rester statique, hein. Par exemple, vous pouvez effectuer de la marche active sur place ou dans la pièce. Pendant 2 minutes, vous marchez, vous vous déplacez et vous relancez le corps. Et grâce à ça, vous allez améliorer la circulation sanguine. Bref, c'est un réveil musculaire et bien entendu, ça dure 2 minutes.
0: C'est cohérent jusque-là. Mais seulement 2 minutes, Nordine, ça change vraiment quelque chose ?
1: Alors oui, parce que c'est répété plusieurs fois dans la journée. On casse les temps d'inactivité, on relance la circulation sanguine et on réveille les muscles. Et surtout, on remet du mouvement dans une journée trop souvent figée. Alors, ça me donne une idée de... Autre défi, alors toujours à l'intérieur de ces 2 minutes-là, mais cette fois-ci pour pouvoir délier le haut du corps. Et pour ça, on se relève et à partir de là, vous allez dessiner des cercles avec les épaules. En haussant les épaules, vous passez vers l'avant, vers le bas et vers l'arrière. Et comme ceci, vous effectuez quelques cercles en marche avant et quelques cercles en marche arrière. Et bien entendu, durant 2 minutes. Et grâce à ça, vous allez détendre la partie haute du dos, avec notamment les trapèzes. Et bien entendu, vous améliorez votre posture. Au final, on ne cherche pas la performance, mais la régularité. On casse les longues périodes assises, et je vous assure que 2 minutes peuvent faire la différence si on les répète. Donc aujourd'hui, on se relève pour le défi. Allez, à vous de jouer.
0: Merci Nordine Attab. Et vous qui nous écoutez, pour prolonger ce défi lancé par Nordine, sachez que notre coach vous attend sur notre site ici.fr. Et puis vous avez bien sûr toujours nos podcasts, forme et bien-être. Ça, c'est du côté de l'application Radio France. 6h18, vos chansons préférées toute la journée sur votre radio ici. À l'occasion de la fête des mamans, oui, mais pas seulement. Et on reste fidèle à notre promesse ce matin en écoutant ensemble How Deep Is Your Love, chanté bien sûr par les Bee Gees.

0: Une bonne dose d'amour parfaite en ce jour de fête des mères, les Bee Gees, pour vous souhaiter un charmant réveil. How Deep Is Your Love sur votre radio ici. Bienvenue.
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0: 22, les médias n'ont aucun secret pour lui et le petit écran plus particulièrement. Bonjour Patrice Gascoin.
2: Bonjour François-Xavier, bonjour à tous.
0: Pour nos coulisses télé de ce dimanche, Patrice, vous avez eu la possibilité de rencontrer le célèbre youtubeur Hugo Décrypte. Hugo qui va maintenant décrypter justement les grands bouleversements mondiaux, c'est sur France 5.
2: Hugo Travers, plus connu sous son nom de youtubeur Hugo Décrypte, se rend sur le terrain. Alors on le retrouve où pour son nouveau magazine sur France 5?
3: Je viens d'arriver donc à Taïwan, une île de 23 millions d'habitants qui vit sous la menace quotidienne d'une invasion chinoise. Et ce qui pourrait se passer ici pourrait littéralement plonger le reste du monde dans une guerre mondiale.
2: Hugo Travers nous plante le décor de En Tension à Taïwan avec Hugo Décrypte, le nouveau magazine qu'il présente sur France 5, un magazine court, une petite demi-heure, mais rythmé, passionnant, parce qu'Hugo, il est sur le terrain à la rencontre de la jeunesse taïwanaise qui continue de vivre malgré cette menace permanente de la Chine. J'ai réussi à croiser Hugo entre deux tournages pour lui demander si un jeune de bientôt 30 ans comme lui, s'il posait des questions comme un vieux routard de l'enquête. Hugo Décrypte et répond.
4: Je pense qu'il y a des très bons vieux routards, comme on peut dire. Simplement, je pense que certains codes peuvent être un peu différents. Je pense que moi, il y a des éléments de vigilance qui peuvent être importants, qui est de s'assurer que toutes les questions que je pose et les réponses aussi, et la façon dont on les amène, restent accessibles au plus grand nombre. Ensuite, dans le cadre de la série documentaire qu'on fait là, il y a eu un enjeu d'aller voir un certain nombre de jeunes qui sont directement impactés. Et donc, ça mène parfois à des rencontres qui sont parfois touchantes, qui sont parfois surprenantes, avec une jeunesse, effectivement, qui peut avoir mon âge ou qui est même parfois plus jeune. Et qui se retrouve directement impacté par des sujets dont on entend parler tous les jours.
2: Qu'est-ce qui change entre faire une vidéo sur sa chaîne YouTube et faire une vidéo sur une chaîne, en l'occurrence France 5?
4: C'est pas évident comme question, parce que je pense qu'il y a des choses qui peuvent exister, qui sont communes dans certains cas. Certes, c'est quelque chose qui emprunte certains codes des réseaux sociaux, etc. Et en même temps, c'est quelque chose qui peut très bien se regarder à la télévision ou sur une plateforme, etc. Et je pense que c'est lié aussi à l'évolution des usages. Aujourd'hui, YouTube, c'est une plateforme où les contenus sont longs, où les contenus sont souvent vus depuis une télévision et pas forcément depuis un smartphone. Et donc à partir de là, il y a certes des choses qui peuvent se différencier, mais il y a aussi des choses qui sont communes. Et à partir du moment où on essaie d'amener un sujet de la bonne façon, d'aller rencontrer des personnes qui peuvent être touchantes, qui peuvent être inspirantes, ça, je pense que ça peut intéresser tout le monde, quel que soit finalement l'endroit où c'est diffusé.
2: Hugo Travers, alias Hugo Décrypte, réussit son passage sur le terrain et ce soir sur France 5 avec En Tension à Taïwan. Quant à moi, c'est Sans Tension que je vous retrouve demain pour de nouvelles coulisses télé.
0: À demain, toujours très détendu, Patrice Gascoin. 6h24 sur votre radio ici dans moins de 6 minutes. C'est le retour de l'info. Avec vous, Valentine Lottès, l'actu française et internationale résumée en 90 secondes. Et puis à 6h32 dans l'info du jour, Valentine, c'est ce back-to-back.
5: Notre nouvelle expression préférée pour parler de la performance du Paris Saint-Germain. Un an après leur premier titre en Ligue des Champions, les Parisiens ramènent encore une fois la coupe à la maison.
0: Grande soirée de suspense à revivre ensemble dans 6 minutes. Avant tout ça, votre horoscope minutieux. Précieusement préparé par Catherine Viguier. Et tout de suite, Jacques Higelin, tombé du ciel, mais rattrapé au vol par votre radio ici. Ouf.
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0: vous écoutez ici tôt ce matin, Jacques Higelin avec l'inoubliable tombée du ciel. 6h28, bonjour Catherine Viguier.
1: Bonjour François-Xavier.
0: Avec vous l'horoscope de notre dimanche 31 mai 2026, jour de la fête des mamans. Catherine, question, est-ce que la lune est belle ?
1: Ah oui, elle est pleine, c'est la pleine lune au Sagittaire. Bélier, l'occasion de vous dépayser et de vous enrichir en rencontrant d'autres gens. Taureau, vous prenez soin de votre esprit et de votre corps. Et oui, soyez votre meilleur ami. Gémeaux, il se passe quelque chose d'important sur le plan relationnel. Soyez attentif. Cancer, on loue votre gentillesse. Vous êtes au service de tous, de toutes, sans vous oublier d'ailleurs. Lion, vous êtes félicité, plébiscité, sans doute aimé aussi, et vous réagissez avec brio, avec classe. Vierge, votre foyer est super valorisé. Il va falloir vous adapter, famille et lieu de vie. Balance, alors c'est une très belle journée, hein, libératrice. Prenez l'air, bougez, cultivez-vous. Scorpion, une belle journée pour vous aussi, dédiée à votre trésorerie avec de bonnes opérations. Sagittaire, avec une pleine lune qui vous insuffle un nouveau souffle, c'est à vous de jouer. Capricorne, au second plan en attendant d'être en pleine lumière, soignez vos mots, M-A-U-X. Verseau, vous allez aimer ce jour, il vous réussit, avec des alliés hyper fiables à vos côtés. Poissons, on vous fait une proposition pour un avenir plus attractif, plus intéressant. Et pour nous tous, on retrouve et on la suit, notre petite flamme.
0: Et on vous remercie de nous aider à briller, parce que c'est le cas. Catherine Viguier, un horoscope qui est à retrouver signe par signe sur l'application ICI. Bienvenue à vous qui nous écoutez. Beau dimanche, 31 mai, vous écoutez ICI. Il est 6h30, toute l'actualité en France et dans le monde. Place aux 90 secondes, c'est avec vous, Valentine Letesse.
2: Une nouvelle étoile brille sur le Paris Saint-Germain et sur ses joueurs, comme Désiré Doué, sacré pour la deuxième année consécutive champion d'Europe.
3: J'aime trop ce club. J'aime trop ce club. Et c'est pas fini. La deuxième, elle est là. Et on va continuer à bosser. Et on ira chercher la troisième.
2: Comme le Real Madrid de Zidane il y a 10 ans, la victoire du PSG au tir au but face aux Anglais d'Arsenal, c'est l'info du jour dans un instant. Le ciel craque et les températures chutent. Ce pic de chaleur caniculaire touche à sa fin ce dimanche avec l'arrivée depuis hier après-midi des orages. Un homme armé de 2 couteaux tué hier par un policier. Nous sommes à Bobigny en région parisienne où hier 3 agents interviennent pour un différend entre voisins. À leur arrivée, la victime a foncé sur eux, précise la préfecture. Avez-vous des lardons dans votre réfrigérateur? Des lots de plusieurs marques font l'objet d'un rappel. Saint-Albi vendu chez Lidl, Monique Ranou dans les rayons d'Intermarché ou encore d'Auchan. Le manque de sel dans ces lardons ne garantit pas leur bonne conservation, précise Rappel Conso. La France fume moins. C'est la bonne nouvelle de cette journée mondiale sans tabac. Moins d'un adulte sur 5 désormais s'allume une cigarette chaque jour, selon l'Observatoire des drogues et des tendances addictives, le plus faible niveau depuis les années 2000. Et puis c'est l'ultime représentante du tennis français à Roland-Garros. Diane Paris s'est qualifiée hier pour les 8e de finale du tournoi. Une première en grand chelem dans la carrière de la Française de 23 ans.
0: 6h32, l'info du jour, Valentine, vous l'avez évoqué à l'instant, bien sûr, c'est le deuxième sacre du Paris Saint-Germain.
2: Vainqueur de la Ligue des champions de foot pour la deuxième année d'affilée, toute l'Europe a tremblé de la Puskás Arena de Budapest au camp des loges de Saint-Germain-en-Laye, berceau du Paris Saint-Germain, où 13 000 supporters ont suivi cette finale contre Arsenal, finalement soldée, Nicolas Joly, par une séance de tirs au but.
4: La foule est pressée contre les grilles, les yeux rivés sur l'écran géant. Des parents, des enfants, des anciens, tous crispés jusqu'au moment fatidique, les tirs au but.
5: On perd des points de vie avec des tirs au but comme ça. Vous sentez comment là ? Tendu, mais ça devrait le faire.
4: Un agent de sécurité arrose les supporters avec un jet d'eau. Il fait chaud, l'atmosphère est lourde jusqu'à la délivrance. Les drapeaux s'envolent, les gens se prennent dans les bras. Thomas a les larmes aux yeux. Le grand gaillard est un supporter de longue date.
6: Depuis 2002, depuis que je connais le football, on a souffert des années, des années, des années. Et maintenant, on va remporter deux de suite. C'est incroyable.
7: Partout, c'est chez nous. Partout, c'est chez nous. Partout, champion. frère.
5: Ça fait quoi de vivre ça dans le berceau du PSG, là où tout a commencé?
7: Ah, c'est exceptionnel. Le PSG, notre PSG, il a gagné deux fois la Ligue des Champions. C'est exceptionnel ce qui se passe. On va profiter. Merci aux joueurs. Et on espère que l'année prochaine, ils nous feront la même. Ils nous ont régalé. Merci Lucien Riquet, merci tout le monde.
8: Vive Paris, vive Auteuil. Paris,
7: Paris,
8: Paris,
7: Paris.
2: Voilà, les Parisiens qui ramènent Paris. On le sait maintenant.
0: Ça y est.
2: Les Parisiens ramènent la coupe ce dimanche. Les joueurs sont attendus à partir de 14h sur le Champ de Mars pour présenter leur trophée à près de 100 000 spectateurs avant de rejoindre l'Élysée en fin d'après-midi puis le Parc des Princes pour une grande fête avec leurs supporters.
0: Merci beaucoup Valentine Letesse. Et le retour de l'info est prévu à 7h sur votre radio ici. Il est 6h34. Un petit mot de votre météo de ce dimanche 31 mai marqué par la fin de l'épisode caniculaire, ça y est. Et cet air océanique arrivé par la façade ouest du pays ces dernières heures, il embarque avec lui de l'humidité qui occasionne en ce dimanche une grisaille assez présente sur la moitié nord, surtout du côté de la Bretagne et de la Normandie, mais aussi du sud de la Gironde jusqu'au Pays Basque, où l'on retrouve d'ailleurs nos entrées maritimes déjà présentes hier samedi. Et puis en après-midi, ce sont les orages qui prennent de nouveau le relais avec ces coups de tonnerre qui vont se faire entendre à l'est entre la Saône-et-Loire et la Drôme. Dans nos autres région, un temps calme et plutôt ensoleillé. Pour vos températures du dimanche, on se rapproche donc des normes de saison avec le clap de fin de cette canicule. En matinée, nous avons 19 degrés à Saint-Flour, 20 degrés pour la Cano, 21 à Chantilly, 23 à Strasbourg, 24 à Saint-Étienne, 27 pour Porto Vecchio, 28 du côté de Nice, et en après-midi, les valeurs échelonnées entre 23 et 30 degrés. On atteindra quand même encore un pic à 33 degrés, ce sera du côté de 7. 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
0: Artiste au large sourire et au pas nomade, la chanteuse Zazie partage son temps entre la Grèce, la Bretagne et Paris, dans la capitale précisément. Elle vit, figurez-vous, dans une ancienne fabrique de moutarde, pleine de caractère, parfaitement à l'image de sa discographie, gorgée de chansons bien relevées. Échantillons tout de suite sur votre radio ici, avec un point, c'est toi ?

0: très bon sur votre radio ici, servi sur le plateau de votre petit déjeuner ce matin. Vous y trouvez par exemple Zazie avec Un point c'est toi.
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0: Et nous sommes le dimanche 31 mai, c'est la fête des mamans. Aujourd'hui, on vous le rappelle, et votre radio ici, Valentine, a bien évidemment pensé à tout pour faire plaisir à nos mamans.
3: Bonne fête à toutes les mamans.
0: Exactement. Petit rappel important, on vous embrasse bien fort toutes les mamans de France et de Navarre. 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Côté musique, vous aurez droit à Alain Souchon si vous restez avec nous. Alain Souchon, et on avance, classique à écouter forcément sur votre radio ici. 6h40, comment utiliser une intelligence artificielle en toute sécurité? Dans Vie numérique à vie privée, ce matin, Valentine Letesse, vous nous expliquez comment nous en servir sans pour autant mettre en danger nos données personnelles.
3: Et commencez par bien choisir votre IA générative. Toutes ne proposent pas les mêmes fonctionnalités, elles vous sont détaillées dans la politique de confidentialité. Mmh. Certaines vous obligent par exemple à créer un compte, d'autres non, je vous les recommande. Vous pouvez aussi les tester avant de faire votre choix, notamment grâce au site du gouvernement Compare IA. Vous pouvez comparer donc les réponses des différentes intelligences artificielles disponibles sur le marché.
0: Okay.
3: Claude par Anthropique, Le Chat développé par Mistral ou encore DeepSeek. Mais n'oubliez jamais, peu importe l'outil, toutes les IA peuvent se tromper. Il est donc essentiel de vérifier les informations fournies par une intelligence artificielle. Je vous conseille aussi d'activer le mode source. À chacune de vos questions, l'IA vous donnera les liens internet des informations qu'elle vous a fournies. L'option est déjà automatiquement activée, par exemple sur ChatGPT.
0: Et lorsqu'on utilise ensuite une intelligence artificielle, à quoi est-ce qu'il faut faire attention ?
3: À tout ce que vous écrivez, insiste la CNIL, la Commission nationale de l'informatique et des libertés. Évitez de partager des données personnelles dans vos prompts. C'est le nom des textes et des questions envoyées à une IA. Ne lui donnez pas votre nom, votre métier précis ou encore votre adresse. Attention également aux documents partagés, un bulletin de salaire, une analyse biologique. Toute information sera stockée d'abord pour améliorer les IA. Leur développement ne s'arrête jamais, même si vous pouvez de plus en plus souvent vous y opposer dans les paramètres d'utilisation. Elles sont aussi conservées, ces données, lorsque vous avez créé un compte sur l'un de ces outils, pour que l'IA vous réponde par rapport à vos conversations précédentes. Si vous lui avez déjà confié que vous aviez un petit ami, par exemple, et son nom, elle sera capable de vous parler de votre ami Christophe. Voilà pourquoi il est aussi conseillé de régulièrement supprimer ses traces, son historique et son compte lorsqu'on n'en a plus besoin.
0: Et à ce propos, comment repérer vos traces sur Internet et les effacer? On vous répond bien sûr sur ici.fr, page vie numérique, vie privée. Votre chronique qui sera de retour samedi prochain avec Valentine Letesse, s'il vous plaît, à 6h38 sur votre radio ici.
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0: 16h43, vous avez choisi ici, merci de rester fidèle. Place tout de suite au meilleur de Stéphane Bern avec son voyage dans le temps. Ce matin, nous sommes au temps des premiers animaux exotiques.
7: Comment faire plaisir à un roi de France? Mehmet Ali, vice-roi d'Égypte, a une idée saugrenue. Offrir une girafe à Charles X. Au mois d'octobre 1826, Zarafa, venue du Soudan, débarque à Marseille. C'est la toute première girafe à voir la France et c'est un cadeau qui prend de la place, près de 4 mètres de haut. C'est sûr qu'en termes de présent diplomatique, on est loin de l'ambassadeur qui offre à ses convives des Ferrero Rocher.
1: Une expression du bon goût.
7: La girafe passe l'hiver sur place, où elle se porte comme un charme. Au retour des beaux jours, le périple recommence. Elle va relier Paris à pied, enfin à sabots. Sauf qu'elle vient de la savane africaine et elle a froid.
8: La girafe avait une angine.
7: On va alors lui confectionner un manteau de toile cirée et des bottes fabriquées en prévision de l'usure des sabots. En revanche, pas de cache-cou pour la girafe. Sa route est sûrement trop longue à tricoter. La caravane la plus insolite de l'histoire de France s'élance sur les routes. Une girafe en mitouflée, accompagnée de ses gardiens égyptiens et soudanais, d'un zoologue et de 3 vaches laitières pour ses repas. Le voyage dure 6 semaines, plus de 800 km à pied. Dans les différentes villes traversées, Aix, Avignon, Montélimar, Lyon, Fontainebleau, c'est l'émeute. Les foules se pressent pour voir Zarafa, cette créature fabuleuse à la langue bleue. Le 30 juin 1827, elle arrive enfin à Paris, où elle vivra jusqu'en 1845 en laissant des traces. Sa venue en France aura déclenché une véritable girafomania, avec des peintures, de la vaisselle et même des fers à repasser décorés dans un style dit à la girafe. Les cadeaux les plus réussis ne sont pas toujours les plus chers, ce sont parfois les plus insolites.
0: Ah bah on sait désormais comment vous faire plaisir. Merci beaucoup Stéphane Bern, Voyage dans le temps, de retour demain, lundi, et pour vos inédits s'il vous plaît, ça se passe sur votre radio ici, juste avant les infos de 8h. En ce qui nous concerne, il est 7h moins le quart, c'est à la une de Rustica cette semaine, ma chère Valentine, tous les soins pour avoir de belles roses.
3: La reine des fleurs a toujours autant de succès, la rose c'est 43% de nos dépenses en fleurs coupées chez le fleuriste, mais une fois dans un vase, la question c'est comment en prendre soin ?
0: Ben oui, on pose la question bien sûr à notre spécialiste Alain Delavie pour une réponse dénuée d'épines mais digne d'intérêt bien sûr. Alain Delavie, directeur des rédactions de Rustica qui sera à nos côtés juste après Damiano David qui lui se pique de savoir comment va se dérouler l'été prochain. Next Summer, c'est sur votre radio ici.

0: est 6h48. Vous écoutez ici. Bonne fête à toutes les mamans et merci à toutes et tous de nous confier votre dimanche matin. Damiano David, à l'instant, vous chantez Next Summer.
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0: Tous les soins pour avoir de belles roses. C'est le dossier à la une de Rustica. Cette semaine, explication avec Alain Delavie. Bonjour Alain.
3: Bonjour François-Xavier.
0: Je rappelle que vous êtes le directeur des rédactions de Rustica. Alain, ces deux dernières années, le marché des rosiers de jardin a affiché une belle progression. Pour un débutant néanmoins, quel type de rosier est-ce qu'il est conseillé de planter ?
3: Eh bien, pour un débutant, je dirais un rosier que l'on a qualifié de rosier paysage. Pourquoi ? Parce que ce sont des rosiers qui ne demandent pas beaucoup de soins. Un rosier classique, un rosier buisson, on va le tailler au printemps et on se pose toujours la question de comment le tailler. Uh-huh. On va enlever régulièrement les fleurs fanées. Et souvent, c'est des variétés un peu plus fragiles quand elles sont anciennes. Donc là, le rosier paysage, c'est des variétés de rosiers qui ont été créées et qui sont très costauds, qui poussent. Alors, on en voit quelquefois sur les bords d'autoroute, ouais, dans les massifs de ville. Et voilà, donc je vous conseille ces rosiers paysages. Après, les rosiers buissons que l'on trouve les plus classiques, prenez des variétés récentes qui ont vraiment des bonnes résistances aux maladies, comme ça vous n'aurez pas à traiter et vous aurez beaucoup de plaisir avec tous vos petits rosiers ou vos beaux rosiers.
0: Rosiers paysages donc pour les jardiniers débutants. Comment est-ce qu'on entretient ces rosiers avec cette météo changeante, Alain ? Là, c'est vrai qu'on a eu un mois d'avril et un mois de mai, notamment, qui ont été un peu chahutés d'un point de vue météo. Comment ça se passe ?
3: Il y a différentes actions. Donc, les rosiers ont fleuri beaucoup plus tôt que prévu. Mmh. Et bien sûr, qui dit fleurs, eh bien, les fleurs se fanent. Et en même temps, on a eu des périodes de pluie. Donc, il faut éviter que les fleurs fanées pourrissent et contaminent le feuillage. Donc, on coupe les fleurs dès qu'elles fanent.
0: D'accord.
3: Et c'est un geste d'autant plus utile que ça favorise de nouveaux boutons et de nouvelles floraisons. Et puis, on va surveiller parce que malheureusement, les rosiers sont sensibles à toute une kyrielle de maladies dites cryptogamiques provoquées par des champignons.
0: Okay.
3: Donc il y a des taches noires sur les feuilles, il peut y avoir un feutrage blanc, on appelle ça l'oïdium ou blanc, il peut y avoir des taches de rouille, tout ça c'est des maladies qui sont provoquées par des champignons,
0: ouais,
3: et diffusées par l'humidité, donc par la pluie, ça accentue. Et là, quand vous voyez ça, bien, il faut traiter préventivement le plus tôt possible, parce que quand la maladie est bien installée, c'est plus difficile de l'enlever.
0: Mmh.
3: Voilà, on surveille, et puis il faut regarder au pied des rosiers s'il n'y a pas un pied de liseron qui vient s'inviter et grimper dans l'arbuste. C'est joli, les fleurs de liseron, mais on veut que des fleurs de rose.
0: On surveille notamment les liserons, on traite, et on retrouve également un focus sur la perte des couleurs dans le cadre de ce dossier à la une de Rustica. Tous les soins pour avoir de belles roses. Merci Alain Delavie.
3: Bonne journée.
0: Alain Delavie, directeur des rédactions de Rustica, le magazine du jardin que vous retrouvez bien sûr chez votre marchand de journaux habituel. 6h51, votre radio ici à vos côtés qui vous offre le titre On avance. Place tout de suite à Monsieur Alain Souchon.

0: bonheur, j'en suis certain, pour vous, tout autant que pour nous, de retrouver Alain Souchon sur votre radio ici. C'était En Avance à 6h55. Nous avançons jusqu'en Moselle. Nous sommes à Distroff ce matin et nous y retrouvons Ima. Bonjour Ima.
1: Bonjour Ima.
2: Bonjour François, Xavier et Valentine.
0: Très heureux de vous accueillir, ma chère Ima, sur l'antenne d'ici. Avec votre message en ce jour de fête des mamans, on vous écoute.
2: On va faire une surprise à la maman. Et comme ces derniers temps, on voulait aller chercher une machine à laver, c'était une bonne occasion, quoi. Ça sera un cadeau qui lui fera plaisir et qu'elle aura besoin et qu'elle aura voulu. Alors, on lui a acheté une machine à laver.
1: Incroyable. Ouais. Est-ce que vous avez emballé la machine à laver,
2: Ça, c'est un petit peu plus compliqué. Hein.
1: Je vais le croire.
0: Oui, mais alors, vous savez quoi, Ima? Nous, on a Valentine Letesse qui est le spécialiste, spécialiste de l'emballage du coup des machines à laver avec un joli rose, vous allez voir, c'est vraiment de toute beauté.
1: Non mais je me disais qu'effectivement, si vous aviez prévu de la décorer ou de faire un petit emballage, ça allait être compliqué, mais un gros nœud rose, effectivement, pourquoi pas.
0: Voilà.
2: Oui, aussi, là je suis en train de chercher un beau petit poème qui va avec, ça fera l'affaire.
0: Poème et machine à laver, le combo parfait.
1: Et une attention pour votre maman, pour la soulager au quotidien, c'est super.
0: Exactement.
1: Bravo.
0: Exactement.
2: Oui, c'était comme ça, on en avait parlé, et puis ça va être la surprise pour elle.
0: Eh ben c'est parfait, vous l'embrasserez très fort pour nous, et nous, on vous envoie votre poste radio directement à la maison. Ma chère Ima, ça c'est pour vous faire plaisir, on vous embrasse bien fort à Distroff, en Moselle. Merci d'avoir été avec nous, Ima. Et à 6h56, le revoici, alors bien sûr, pour sa revue de presse décalée, mais avant toute chose, et surtout pour nous mettre les points sur les i. Willy Rovelli, bonjour.
3: Bonjour, bonjour. Et on commence avec un point Patrick Bruel.
4: Alors, regarde
3: ma bite. Oh. Hier, le chanteur a annoncé qu'il ne participerait pas à un prochain concert des Enfoirés, à moins bien sûr que ce ne soit pour les Restos du cul. Et oui, Patrick Bruel l'a bien compris, hein, il ne faut pas être un enfoiré pour être un enfoiré. Canicule, il n'a jamais fait aussi chaud en France pour un mois de mai. Rendez-vous compte, à un niveau température, c'est comme si on avait vécu toute une semaine dans le slip de Patrick Bruel. Roland Garros, le français Arthur Géa, ennuyé par des problèmes gastriques pendant son match face au russe Kachnakov. Il a été obligé d'aller aux toilettes et a finalement perdu, hein, confirmant ainsi le dicton « Qui va la chiasse perd sa place ?» Et bah, il aurait dû faire sa commission en jouant, c'est vrai, s'il avait fait sa commission en jouant. Depuis que 1983 et la victoire de Yannick Noah, ça aurait été le premier français qui aurait pu laisser une trace à Roland Garros. Non mais c'est vrai, si on fait ça sur la terre battue, ça se voit moins que pendant une compétition de patinage sur glace. C'est vrai aussi, il faut y penser. Un couple en Dordogne découvre qu'un renard lui vole ses boules de pétanque. Il va falloir du coup revisiter Jean de La Fontaine. Un maître corbeau, sur son arbre perché, tenait en son bec une boule. Maître renard, par le métal attiré, lui était à peu près ce langage. Hé, maître corbeau, n'est-ce point là une boule au but? Si vous ne l'offrez point, vous êtes un sacré fils de...
0: Oh
3: bah ouais, oh, il préfère les boules aux poules. Bah c'est peut-être un renard dyslexique, on ne sait pas. Alors que masser ses boules par une poule, c'est pas un renard, hein, mais Patrick Bruel.
0: Oh non.
3: Festival de Cannes, Palme d'Or pour un film roumain qui parle d'un couple roumano-norvégien à qui l'on leur retire la garde de leurs 5 enfants suspectés de maltraitance. Les prix d'interprétation féminine pour un film japonais qui parle d'une actrice de théâtre atteinte d'un cancer incurable et d'une directrice d'EHPAD avant-gardiste. Meilleur scénario pour la chronique d'un père de famille péténiste qui va se transformer en collabo zélé sous le régime de Vichy. Et prix du jury pour un film allemand sur une archéologue sexagénaire qui va tenir tête à la mafia. Putain, on s'est encore bien marré à Cannes cette année. Hein, David Lisnard, le maire de Cannes qui mène une guerre contre la drogue, y compris pendant le festival. Mais il est con, lui, sans coke. Comment tu peux supporter ces films? C'est pas possible. Enfin, la question du jour. Tiens, ben justement, est-ce que les cocaïnomanes de droite votent Marine Le Pen? Vous avez 2 heures. Allez, passez un bon dimanche. Et à tout à l'heure midi.
0: Merci Willy Rovelli pour ce rappel. Festival de Cannes, fort humoristique, effectivement, cette année. Valentine Letesse, merci d'avoir été à mes côtés. On se retrouve à 7h30.
1: Pour l'info, en 90 secondes.
0: Et quant à vous qui nous écoutez, bien sûr, c'est l'équipe d'ici matin qui vous attend de pied ferme dans votre région.
5: Merci beaucoup François-Xavier Canova. Très très bonne journée. Bonne fête à toutes les mamans, évidemment. Et dans une poignée de secondes, vos infos et la météo de ce dimanche matin sur notre belle région Occitanie. Ce matin, celui qui va vous accompagner pour les infos, c'est Rémi Doutre. Bonjour Rémi.
6: Salut Franck, bonjour à toutes et à tous.
5: Les infos après ceci.
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5: Dimanche 31 mai, bienvenue à toutes et tous, il est 7h. Mais d'outre les premières infos de ce dimanche.
7: L'actualité ce matin, comme souvent le dimanche, elle est sportive avec le titre du Paris Saint-Germain hier en Ligue des Champions, un titre célébré jusqu'à Toulouse avec des concerts de klaxons et des feux d'artifice. On y reviendra parce qu'avant ça, on va aussi parler de la qualification officielle du Stade Toulousain en

0: Il y a toujours une petite faute, une petite erreur qui vient entraver nos actions. Donc c'est dommage, mais à nous de continuer de travailler. Voilà, maintenant on sait qu'on va à Marseille. À nous de mettre tout bout à bout pour y arriver dans les meilleures conditions possibles.
1: À Marseille pour les demi-finales, les Toulousains qui ont profité de cette dernière à domicile pour rendre hommage à Naoto Saito et Dimitri Delibes qui quittent le club à la fin de la saison. Pour sa dernière à Sapiac, Montauban s'est lourdement incliné face à La Rochelle, défaite 71-15. Castres a de son côté perdu en Catalogne face à Perpignan et Aimé Giralde, deux petits points, 29-27. On l'a évoqué tout à l'heure, l'autre actu sport de ce matin, c'est quand même cette finale de Ligue des Champions entre le Paris Saint-Germain et les Anglais d'Arsenal. C'était chaud à Budapest, en Hongrie. Difficile de passer à côté de cette finale de Ligue des Champions. Les bars étaient remplis un petit peu partout, y compris à Toulouse. Et c'est le PSG qui s'est imposé au bout du bout. Victoire après une séance de tir au but irrespirable. Deuxième titre européen en deux ans pour les Parisiens, fêté jusqu'à chez nous par les supporters du club toute la nuit. On a encore croisé des supporters un petit peu fatigués ce matin en allant travailler, le tout encadré par les forces de l'ordre mobilisées hier soir partout en France. 416 personnes ont été interpellées dans le pays. 7 policiers ont été blessés dans les célébrations, dont un grièvement à Agen.
2: Les forces de l'ordre, par ailleurs, Rémi, salué par le ministre de l'Intérieur.
1: Pour complètement autre chose d'ailleurs, pour un coup de filet dans la lutte contre le narcotrafic, après l'arrestation en début de semaine d'un couple de Souillac dans le Lot impliqué dans la grande criminalité. En même temps que le couple, les forces de l'ordre ont mis la main sur 5 fusils d'assaut, 4 carabines, 9 armes de poing, des grenades, 11 kilos de stupéfiants, 26 000 euros et une flotte de 13 voitures. La section de recherche de Toulouse était impliquée dans ce coup de filet. Les deux suspects ont été mis en examen, précise Laurent Nunez. Aujourd'hui, on respire un peu mieux. Après le coup de chaud de cette semaine, le mercure est monté très haut pour une fin de mois de mai. Des records de chaleur battus un petit peu partout en France, jusqu'à plus de 37 degrés par endroit. La Bretagne a même été placée en alerte orange canicule. Ce n'est plus un débat, on le sait, ces vagues de chaleur elles vont se reproduire les années à venir. Reste alors à savoir comment faire pour vivre dans un monde plus chaud, surtout en ville avec du béton partout. Clément Riquet est conseiller municipal chargé du plan d'adaptation aux fortes chaleurs à Toulouse et pour lui, il n'y a pas 36 solutions.
3: De toute façon, il fera chaud. On ne pourra pas interdire la chaleur d'arriver, mais par contre, on peut tout faire pour adapter, faire en sorte que la ville se rafraîchisse plus vite. Et pour ça, il va nous falloir planter encore beaucoup d'arbres en centre-ville, dans la zone d'îlots de chaleur urbain, mais aussi dans les cours d'école, dans les rues et ainsi de suite. Ensuite, désimperméabiliser beaucoup de surfaces imperméables, aussi bien sur l'espace public où nous avons la main directement que sur l'espace privé. Et donc là, ça va être tout un enjeu de faire en sorte que nous accompagnions les propriétaires, les copropriétés, les entreprises, à elles aussi, à être acteurs et actrices de ce changement.
1: Et la mairie prévoit de planter 200 000 arbres durant le mandat actuel et 670 000 d'ici 2050.
2: Et en parallèle, on essaie aussi de préserver nos coins de nature.
1: On va parler de la solution des parcs naturels régionaux. Le 10e d'Occitanie va voir le jour cet été, le parc naturel régional Barousse-Comminges-Pyrénées. Comment ça marche? Quelles sont les communes concernées? Comment on concilie protection et habitation? Tout ça, on en parle dans un petit peu moins d'une demi-heure dans l'info d'ici environnement sur votre radio ici Occitanie. C'est le dernier jour aujourd'hui du festival du bien manger au jardin du Grand Rond à Toulouse, événement organisé par la ville et la métropole pour mettre à l'honneur les producteurs locaux et les produits de saison. Au programme, dégustation, vente de produits du terroir, animation gratuite, atelier culinaire et découverte des animaux de la ferme. Plus de 50 producteurs sont présents pour ce rendez-vous qui attire depuis maintenant 4 ans plusieurs dizaines de milliers de visiteurs.
2: Et puis à 7h05, Rémi, ce matin on remonte le temps, on va se retrouver juste avant l'invention des CD-ROM et autres plateformes numériques.
1: Avec un geste que vous avez probablement déjà tous fait, si vous avez 35 ans ou plus, rembobiner une cassette audio. Ça va vous rappeler des souvenirs. Certains avaient les doigts assez fins pour le faire tout seul, d'autres se servaient d'un crayon à papier pour tout faire tourner. Ouais, ça vous remonte des souvenirs, ça, Franck, je le vois bien avec...
2: Tim Crayon.
1: Ben, figurez-vous que ce geste, à l'époque banal, aujourd'hui, c'est devenu un sport, puisqu'il y avait les championnats du monde de rembobinage. C'est presque sérieux, avec des épreuves différentes. Il y a une vingtaine de participants qui se sont affrontés hier à Albi sur le 5 mètres avec crayon ou le démêlé de bande de 10 mètres.
2: Génial.
1: C'est aussi beaucoup de fun et de nostalgie pour Mozi. Son vrai nom, c'est Jérémy. Il faisait partie du jury. C'est un créateur de contenu toulousain spécialiste des années 90 et 2000.
4: Alors, les cassettes, moi, c'est le premier support sur quoi j'ai écouté de la musique chez mes parents. Mon père m'avait offert un Walkman, un vieux Walkman dont il voulait se débarrasser. Et il m'a enregistré des cassettes à la radio. Donc, fallait être bon parce que t'avais les pubs à la radio. Et du coup, pour avoir ta chanson dans le bon timing, il fallait l'avoir en entier et tout. Toujours aux aguets. Et derrière, moi, j'ai écouté plein de sons de tout style différent.

0: Alors il y avait Jordi, à l'époque Jordi, le petit garçon qui a mon âge hein, aujourd'hui.
1: Dur d'être un bébé.
0: Exactement, il y avait tout ce qui était Minicum, il y avait Aqua, Spice Girl. J'adorais avoir ce petit format avec la petite jaquette, les sons écrits dessus, c'était terrible. Et les cassettes audio reviennent, il y a plein de marques qui font des nouveaux Walkman. C'est vraiment, je pense, la nostalgie. Et c'est vrai que on est tous pareils, hein, les quarantenaires, trentenaires, quarantenaires, on veut revenir vers ça, quoi.
2: Et plusieurs prix honorifiques ont été attribués, la cassette d'or, la cassette d'argent et aussi la cassette de bronze. Après les tours de cassette, les tours de roue, aujourd'hui une grande fête du vélo sur les allées Villotte à Foix. Le conseil départemental organise un événement toute la journée pour célébrer un peu en amont l'arrivée du Tour de France dans la ville le 7 juillet prochain. Au programme de cette journée, une randonnée cycliste, 57 km sur le tracé ariégeois du Tour de France. Il y aura aussi un village vélo avec des animations comme des performances freestyle, des démonstrations de BMX ou une bourse au vélo. La météo, Franck, aujourd'hui, on respire un petit peu mieux que cette semaine.
3: Absolument.
2: Il va faire chaud quand même un petit peu.
3: Et il va faire chaud cet après-midi, mais pas très chaud pour ce dimanche sur Toulouse et son agglomération. La matinée débute, vous pouvez le constater à l'heure actuelle, sous un ciel très nuageux. Les éclaircies ne seront que passagères ce matin. Les températures affichent à l'heure actuelle 19 degrés du côté de Blagnac, Colomiers ou encore Tournefeuille. Cet après-midi, le temps restera majoritairement couvert mais sec, avec des éclaircies un peu plus franches en fin de journée. Les maximales sur le midi toulousain, 24 à 26 degrés sur la métropole, jusqu'à 27 degrés localement vers le l'Auragais ou encore le Volvestre, vent d'ouest à nord-ouest faible à modéré, autour de 15 à 20 km heure. Quelques petites rafales, notamment sur les coteaux du Gers à 35 km heure. Soirée douce aussi en perspective avec encore 22 à 24 degrés aux environs de 20 heures. Demain, plus de soleil et jusqu'à 28 degrés sur la Villerose.
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3: Ah, ça donne envie de sortir de chez soi, d'aller se balader un petit peu le matin comme ça, à la fraîche pour remettre les compteurs à zéro. C'est bien de faire comme Jean-Jacques Goldman qui marche seul tout de suite à 7h08 sur ici Occitanie. Bon petit déjeuner à vous et bonne fête des mamans.

0: Merci Monsieur Goldman, n'hésitez pas à nous laisser des messages hein, sur notre page Facebook officielle, bien sûr pour toutes les mamans, ce jour un petit peu spécial.
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0: Bon réveil, bon petit déjeuner. Oui, évidemment aussi courage si vous partez travailler. Mais vous allez partir travailler avec le sourire parce qu'il y a pourquoi on dit qui arrive dans quelques secondes l'origine des expressions, des mots du quotidien. Pourquoi dit-on une potiche ce matin? Réponse à suivre. On va aussi rêver avec un conte musical du côté du Bascala à Bruguière. Claire-Marie Dagonet vous présentera dans une dizaine de minutes cet événement vraiment qui va vous mettre des étoiles dans les yeux. Et puis le rétro toulousain avant 7h30 avec Tom Clisson. Sommes-nous de bons lecteurs? On lisait beaucoup à Toulouse dans les années 60 et 70. Les bibliothèques faisaient le plein. Est-ce toujours le cas aujourd'hui? Réponse dans quelques instants. Bon réveil.
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0: Quasiment 7h14. Bon dimanche à toutes et tous. L'origine des expressions, des mots de tous les jours. Jérôme Prodhomme.
3: Et bonjour, entreprise Jojo les Biscottos. On vient pour le déménagement.
4: Ah oh bah parfait, bah c'est par là.
3: Oh là là, c'est mes mères ici. Hein? Et c'est quoi tous ces bibelots?
4: Oui bah faites attention, c'est fragile.
3: Et ça, c'est quoi par exemple?
4: Une potiche. Bah tiens, vous me faites penser, pourquoi on dit une potiche? Une potiche, c'est un objet ventru, souvent en porcelaine, qui ne sert à rien qu'à décorer. Au XIXe siècle, c'était un objet très cher et qui n'avait aucune fonction utile. Il ne servait à rien, même s'il avait coûté un œil. Alors, par glissement... Oh non, ma potiche!
3: Oh bah, désolé, hein, monsieur.
4: Et bon, bah, je finis par glissement, hein. Les Parisiens ont fini par appeler une potiche quelqu'un qui, comme la potiche, était très joli et coûtait cher, mais ne servait absolument à rien.
3: Et ça là, c'est fragile.
4: Alors,
3: ça aussi?
4: Bah, vous ne touchez pas mes chiens de faïence, hein.
3: Comme l'expression?
4: Exactement. On dit de deux personnes qu'elles se regardent en chien de faïence quand elles sont l'une en face de l'autre et qu'elles s'observent attentivement et pas de manière sympathique. Exactement comme ces statues de chiens dont on ornait les cheminées au XVIIIe siècle. Des chiens en faïence, représentés prêts à l'attaque, et qu'on mettait l'un en face de l'autre, qu'on utilisait aussi parfois comme presse-livre. Enfin voilà pourquoi on dit une potiche ou se regarder en chien de faïence alors qu'on ne sait plus vraiment pourquoi. Encore que vous maintenant, vous savez...
0: On apprend tous les week-ends, on apprend en s'amusant, on s'amuse en apprenant. Merci Jérôme Prodhomme. Tout cela se partage à partir de notre application ici. Et à 7h15, on lève la tête et on regarde la lune en compagnie de Christophe Maé. Belle journée, bon dimanche.

0: Ça tombe pas bien pour la fête des mamans, cette chanson. Merci Christophe Maé pour toutes les mamans et une mère. On en a qu'une. 7h19. Il vient de voir en concert le 3 octobre. Lâchez l'affaire, c'est complet. Il sera au Zénith de retour le 2 février 2027. Là, en revanche, il y a encore plein de places disponibles pour la journée d'aujourd'hui. Et ben, on verra le soleil cet après-midi avec un petit peu de nuages. Un peu comme hier, hein. Mais sauf que ça va monter jusqu'à 25 degrés pour les maximales sur le midi toulousain. On aura 25 aussi sur le Gers et jusqu'à 26 degrés sur le Tarn, notamment à Groyer ou encore à Carmont. Merci pour vos messages sur Facebook. Je salue Lulu qui nous dit 19,7 degrés. C'est d'une précision redoutable sur les hauts de Castanet à l'heure actuelle. Lulu qui en profite également pour souhaiter bonne fête à toutes les mamans. Belle journée, bon dimanche en ce dernier jour du mois de mai. Et oui, elle est là avec nous, Claire-Marie Dagonet pour le site qui déclic. Bonjour Claire-Marie.
1: Bonjour Franck.
0: Une rafale de bons plans sortis en famille avec tout de suite. Ah tiens, un bon plan plus que insolite, il est utile celui-là. C'est du concret, c'est du quotidien, c'est nouveau, c'est à Toulouse. Vous allez nous présenter la compagnie des familles.
1: Exactement, j'ai rencontré Sabrina Benetti qui accompagne les familles. Alors ça c'est pour ceux qui sont bien dans l'anticipation pour pas être en galère à la rentrée prochaine. Donc ça s'appelle la compagnie des familles et c'est une nouvelle agence de garde d'enfants, garde à domicile. Elle est située en plein cœur de Toulouse à Compense-Caffarelli, boulevard Lascrosse. Et donc en fait, Sabrina va chercher pour vous une personne, la personne qu'il faut. Elle vérifie les profils des personnes qu'elle va proposer. Elle a des qualités humaines qui sont absolument incroyables. Elle va tester les compétences de toutes les nounous qu'elle va proposer et elle va sauver des familles qui sont à la recherche de nounous ponctuels ou en mode périscolaire. Donc voilà, vraiment, c'est une personne qui est fantastique, avec un recrutement très rigoureux. Et c'est une solution pour tous les parents qui sont en galère. On a tous eu besoin d'avoir un petit coup de main le soir à la sortie de l'école. Et ça s'anticipe dès maintenant. Donc je voulais vous en parler, ça s'appelle la Compagnie des Familles. Vous avez toutes les infos sur son site ou sur le site de Kidiclic.
0: C'est un peu comme Emma, ou qui nous garde en fait.
1: Exactement, hein, c'est tout à fait ce principe de garde à domicile, avec des gens vraiment recrutés pour leur qualité.
0: On file au Bascalin maintenant, pas très loin de Toulouse. Vous connaissez cette merveilleuse salle sur le secteur de Bruyères. Un conte musical à 5 €, ça ne se refuse pas. Eh bien, c'est cet après-midi, ça s'appelle Prince Ali.
1: Exactement, et alors là, on nous raconte que la musique va rencontrer l'imagination débordante de la jeunesse. Le résultat va être spectaculaire. On part donc au pays merveilleux d'Aladin, avec des musiques plein la tête, des personnages hauts en couleur, des textes qui sont récités avec passion. C'est cet après-midi à 16h30 au Bascalin de Bruyères. Et donc, vous le disiez, c'est à 5 € comme tous les dimanches en famille, et c'est une fois par mois. Et donc, vraiment, je vous recommande ce rendez-vous. C'est une très jolie collaboration. On va pouvoir chanter toute l'après-midi, toute la soirée, les jolis contes d'Aladin.
0: Mille merci, Claire-Marie Dagonet, pour le site qui déclic. Des infos à retrouver sur notre appli ici, sur ici.fr. Et puis, rendez-vous le week-end prochain, dès samedi. Je compte sur vous, hein, Claire-Marie.
1: Avec plaisir, Franck. À la semaine prochaine.
0: 7h22 sur votre radio locale, ici, Occitanie, au début de l'année 4. Voilà. On s'en souvient bien sûr de ce grand classique. Voici Mr. George Benson pour accompagner votre petit déjeuner ou votre trajet ce matin pour vous rendre sur votre lieu de travail. Courage, courage à toutes et tous. George Benson, give me the night.

0: George Benson avec Give Me The Night, ce qui nous fait penser bien sûr au Mia et également à cette histoire de Jean Dujardin, Bryce de Nice. La chanson était basée sur ce titre de George Benson. Retour de votre actu local dans 4 minutes. Question, est-ce que les Toulousains lisent plus et mieux aujourd'hui qu'avant? Réponse après ça.
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0: 7h26, question, quels étaient les passe-temps des Toulousains avant? On faisait quoi pour se détendre et se divertir dans les années 60-70? Tom Clisson remonte le temps à Toulouse avec le concours de l'Institut National de l'Audiovisuel. C'est le rétro toulousain.
4: Les livres, vous en lisez beaucoup parce que Toulouse, à une époque, c'était une ville de lecteurs. Hein. 1963, reportage sur les livres et les goûts des Toulousains pour la lecture.
5: La lecture reste pour beaucoup non seulement une des distractions préférées de notre époque trop pressée, mais une véritable passion. Est-ce que les Toulousains, dans votre quartier, qui est celui de la place des Capitales, lisent beaucoup?
6: Nos clients lisent de plus en plus.
7: C'est certainement un des passe-temps favoris.
5: Est-ce que vous lisez beaucoup?
8: Assez, oui. Ça m'évade un peu.
4: Ah, les Toulousains de l'époque sont des sacrés lecteurs. Et 63 ans plus tard alors, allons voir nos jeunes Toulousains. Est-ce qu'on lit beaucoup de livres, madame?
9: Là, ça doit bien faire 6 mois que j'ai pas lu un livre, je pense.
10: Eh, pas assez, pas tant.
9: Pas trop, un par an.
4: Ah oui, ça a bien changé. Si vous, monsieur, je sens que vous lisez.
11: Jamais, je lis plus jamais de livres. Après l'école, je pense que j'ai arrêté de lire. Voilà, les Molières, tout ça, on a connu, mais après ça s'est arrêté là.
12: Mais c'est prévu, pour plus tard.
4: Ah super ça, pour quand?
12: Quand j'aurai le temps, peut-être. J'ai pas mal de livres en stock. J'ai hâte de les lire.
4: Oui, d'accord, on a compris, ouais. Et pourquoi on lit si peu de livres alors, monsieur?
12: Il faut que j'aille acheter un livre et j'y vais jamais.
4: Oh, et vous faites quoi alors à la place de lire, madame?
9: Je préfère me passer ma soirée à regarder les écrans qu'à lire un livre.
11: Je vois des vidéos, des films, des séries, voilà, ce genre de choses.
9: Du sport, des activités en plein air.
4: Un peu d'activité en extérieur, c'est bien. Oui, monsieur, vous vouliez ajouter quelque chose?
13: Moi, je ne le fais pas, mais je peux le dire, il y a des hommes. Je connais un gars qui est à ma gauche, mais qui lit dans les parcs uniquement pour être vu par les femmes. Et ça, il faut l'aborder. Je ne sais pas si c'était le cas dans les années 70, mais... Il y a beaucoup de gens qui le font pour prouver.
4: Oh, vous pensez? Et on peut lire quoi pour bien se faire voir, par exemple? C'est pas pour moi, hein, c'est pour un ami.
14: Ne lisez pas n'importe quel livre, d'accord?
13: Camus, ça passe très bien avec les femmes. Mais bon, moi, j'ai jamais fait. Hein.
4: Oui, oui, bien sûr. Dans le rétro toulousain, on lit de plus en plus. C'est un passe-temps hyper à la mode. Alors qu'aujourd'hui, on n'a plus le temps. Du moins, pas pour la lecture. Eh ben, je dois vous laisser. Je vais au parc lire du Camus pour l'amour du livre.
0: Merci beaucoup Tom Clisson, le rétro toulousain donne la parole à vos souvenirs, c'est chaque samedi, chaque dimanche matin à 7h6 et quand vous le souhaitez on partage sans modération à partir de notre site ici.fr, à partir également de notre application ici, mettez-la d'ailleurs à jour hein, sur vos différents smartphones, Apple ou bien Android, on met régulièrement des nouvelles fonctionnalités donc faut faire les petites mises à jour qui vont bien sur vos appareils. Ne bougez pas parce qu'elle arrive l'info d'ici environnement dans quelques minutes, votre chronique du dimanche matin qui va s'intéresser ce matin à la création d'ici cet été du parc naturel régional Comminges Barousse Pyrénées. On vous dit tout ce qu'il faut savoir sur ce sujet dans quelques minutes et puis des cadeaux à gagner. Vous savez qu'on adore vous bichonner, vous chouchouter, c'est la fête des mamans. 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On vous souhaite une belle journée, une nouvelle fois bonne fête à toutes les mamans. Il est pile 7h30 en ce dimanche 31 mai. Merci d'être avec nous à 7h30. C'est le moment de retrouver toute l'actu en français dans le monde en 90 secondes. C'est maintenant et c'est avec Valentine Letesse.
1: Au bout du suspense et après 120 minutes de jeu irrespirable, le Paris Saint-Germain remporte la Ligue des Champions pour la deuxième année de suite.
15: C'est genre le deuxième meilleur joueur de ma vie. Un gros bisou à tous les supporters et vive le PSG.
1: Le 9e club de l'histoire seulement a réalisé cette performance après une victoire contre les Anglais d'Arsenal au tir au but. La fête et ses débordements, plus de 400 interpellations dans toute la France hier soir. Des scènes de pillage à Rennes, Clermont-Ferrand, Strasbourg, Grenoble, des tirs
10: tirs de mortier et des blessés, notamment à Paris, où une voiture a fini sa course dans la terrasse d'un restaurant. Ne mangez pas les lardons dans votre frigo avant d'avoir vérifié le numéro de leur lot sur ici.fr. Un rappel massif et de plusieurs marques est en cours. Par manque de sel, leur conservation est compromise. C'est l'investissement le plus important d'Europe en matière d'intelligence artificielle. 75 milliards d'euros au total dans les Hauts-de-France, annonce du patron de SoftBank, le géant de la technologie construit de nouveaux data centers, des usines de serveurs informatiques. Plus qu'une Française sur les cours de Roland-Garros, Diane Paris, pour la première fois de sa carrière, elle disputera les huitièmes de finale d'un tournoi du Grand Chelem. Après sa victoire hier face à la numéro 6 mondiale du tennis, l'américaine Amanda Anisimova. Et puis un rêve d'enfant se réalise pour Victor Wembanyama. Le Français jouera sa première finale de NBA, le prestigieux championnat américain de basketball, qualifié avec son équipe des San Antonio Spurs pour défier les Knicks de New York début juin.
14: Merci Valentine Tess. L'info d'ici environnement, votre chronique du dimanche s'intéresse ce matin à la création d'ici cet été du parc naturel régional Comminges-Barousse-Pyrénées, Bénédicte Dupont.
16: Oui, on vous a déjà parlé dans cette chronique du PNR de l'Astarac dans le Gers. Voici donc une version 31 et 65 Hautes-Pyrénées et Haute-Garonne, un parc qui comprendra au moins 185 communes. Bérangère Blin, David Mougel, comminjoise par sa maman, a été récemment embauchée par la région pour chapeauter ce service. Elle nous dessine la carte.
17: Je vais remonter depuis le sud, il part des montagnes, hein, du Luchonnet, de Saint-Béat, qui sont emblématiques, et il remonte ensuite, le long de la Garonne, hein, qui est la colonne vertébrale, en passant par le Piémont, par les coteaux communs du Comminges, par la plaine de la Garonne. Il remonte autour de jusque Martre-Tolosane par là.
16: Ce parc naturel régional Comminges-Barousse-Pyrénées, c'est donc Aspé, mais aussi Saint-Martoris, Salis-du-Salat, Mel, Siergaux, Antichamps ou encore Lourbarousse. C'est un outil de développement pour un territoire rural et habité. C'est ça la grosse différence avec les parcs nationaux comme les Pyrénées ou les Cévennes. Un territoire avec des patrimoines paysagers, des patrimoines de biodiversité exceptionnels à préserver.
17: Je peux vous parler de certaines forêts, puisque plus de 50% du territoire est couvert par de la forêt. On a ce qu'on appelle les vieilles forêts, qui sont des espaces remarquables et qui méritent donc d'être connus, suivis, mis en valeur ou mis en protection. Ça dépend, hein, voilà. Donc, il y a cet exemple-là. On peut parler aussi du dessement sur les cours d'eau, de choses comme ça. Donc c'est vraiment tout un panel de faune, de flore et d'habitat, ça c'est important, et aussi de paysages qui sont à préserver.
14: Un patrimoine à préserver, ça veut dire édicter des règlements comme l'interdiction de chasser par exemple?
16: Non, parce que toute la partie réglementation dans un parc régional, contrairement à un parc national, eh bien elle n'existe pas. La loi, c'est celle des maires, hein, ou des intercommunalités. En revanche, ce à quoi sert le PNR, puisque c'est un label, c'est par exemple trouver des fonds sur des thématiques spécifiques ou trouver des solutions pour plusieurs communes sur les conflits d'usage autour des rivières. C'est un autre exemple. Ça peut aussi être des enjeux de sensibilisation et de médiation.
17: L'effet Covid a eu aussi un effet d'attractivité encore plus fort de ces territoires. Aujourd'hui, tout le monde veut aller randonner dans les Pyrénées. On voit aussi que l'arrivée du train, ce qui est super, hein, permet aussi à des gens de Toulouse de pouvoir descendre et de faire presque des destinations bas carbone. Pour autant, la montagne, elle est partagée. Et ces actions de médiation, d'aller à la rencontre des visiteurs, de rappeler pourquoi c'est important de rester sur les sentiers, d'arriver bien équipé, de pas paniquer quand il y a un patou, etc. Et de comprendre que ces espaces-là, ils appartiennent aux agriculteurs, c'est aussi important.
16: Le parc naturel Comminges-Barousse-Pyrénées aura son siège à Aspé bientôt et reprendra l'émission du Pays Comminges-Pyrénées avec une trentaine d'agents qui seront absorbés. Il y aura aussi quelques postes créés. Cela portera à 10 le nombre de parcs naturels régionaux en Occitanie, les deux les plus proches de Toulouse jusqu'à présent étant les Pyrénées-Ariégeoises et le Haut-Languedoc côté Tarn et Hérault.
14: Merci Bénédicte Dupont. L'info d'ici environnement, c'est à retrouver sur notre site et notre application ici.
0: 7h35, Rémi au menu du journal de 8h.
14: On va parler rugby évidemment avec la qualification officielle, ça y est, du Stade Toulousain en demi-finale de Top 14. Ça a été compliqué face à Lyon, il fallait 2 points, ils en ont pris 4. On va en discuter avec Emmanuel Méafou qui a été auteur d'un très bon match face au Loup Rugby. Et puis on va rembobiner un petit peu le temps, on va rembobiner tout court aussi avec ce concours, ce championnat du monde de rembobiner de cassette où Claudia Calmel nous amène. Ça s'est passé hier du côté d'Albi.
0: Incroyable. Il faut, le petit crayon, le petit stylo bille cristal, vous savez, c'était exactement le diamètre des petits moyeux de cassette à l'époque.
18: Crayon à papier.
0: Choisissez votre camp.
18: La météo, Franck, aujourd'hui.
0: Ah, pour vous dire que cet après-midi, on va avoir à peu près les mêmes températures qu'hier, avec, cela dit, 1 à 2 degrés de plus. Notez que ça restera nuageux quasiment toute la journée hein, sur le midi toulousain, le Lauragais, le Volvestre et aussi la Gascogne toulousaine. Votre chère Gascogne toulousaine, Rémi, 25 degrés pour la maximale donc cet après-midi à Toulouse. Vous aurez jusqu'à 24 sur le Comminges, jusqu'à 26 sur le Muretin, sur le département du Tarn-et-Garonne. Prévoyez 25 à Montauban ou encore à Castelsarrasin. 26, 27 possibles également du côté cet après-midi du Lot. On vous salue à Cahors, 27 degrés. C'est au-dessus de normal de saison.
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0: Et avec un homme extraordinaire, peut-être la chanson la plus connue des Innocents, voici les Inno et JP Nataf avec Color. Bon réveil à toutes et tous.

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0: guitare à la fin pour terminer ce morceau des Innocents. Merci les garçons. C'était Color. Bon réveil à 7h41.
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0: L'actualité spatiale dans quelques secondes et puis aussi l'actualité automobile sur cette demi-heure avec ce rendez-vous Rouler Malin. Savoir lutter efficacement ce matin contre les assureurs indélicats. Comment cela? Y aurait-il des assureurs indélicats? Réponse à venir. Et puis, fête des mères oblige, l'humour en tube juste avant les infos de 8h sera consacré ce matin à la fête des mamans. L'occasion rêvée pour lui dire tout ce qu'on a sur le cœur. Bon, maintenant on va faire repousser du végétal. Comment ça? Dans l'espace, mais oui, avec Pascal Vesbrouck et avec Olivier Sangui de la Cité de l'Espace de Toulouse.
5: Faire pousser des plantes ne mérite pas franchement une chronique, et surtout une chronique spatiale. Sauf peut-être si l'expérience est réalisée en impesanteur. Une expérience qui est en cours et que nous commente Olivier Sangui de la Cité de l'Espace à Toulouse.
6: À bord de la Station Spatiale Internationale depuis plus de 100 jours, l'astronaute française de l'Agence Spatiale Européenne Sophie Adnaud a déjà participé, comme ses collègues d'ailleurs, à de nombreuses expériences scientifiques. N'oublions pas que la Station Spatiale Internationale, l'ISS, est un laboratoire sur orbite permettant de faire des expériences impossibles à mener sur Terre. Et récemment, le 22 mai, Sophie Adnaud a commencé l'expérience Chloris qui implique Toulouse et des élèves d'école, collèges et lycées.
5: Pardon ? Attendez un instant, Olivier, il y a des élèves dans la station ISS ?
6: Alors, je vous rassure, les élèves restent au sol. Bon, rassurés, certains auraient peut-être bien aimé faire le voyage, mais bon. Alors, Chloris est une expérience scientifique qui fait appel à la participation de scolaires, vous l'avez compris. Le 22 mai, lors du début de cette expérience, Sophie Adnaud a précisé que plus de 260 000 élèves participent dans plusieurs milliers d'écoles, collèges et lycées en France et ailleurs dans le monde. C'est un succès. Alors, les établissements qui en ont fait la demande ont en effet reçu des kits complets avec des graines de deux plantes, l'arabette des dames et la misuna, sont deux plantes classiques pour les expériences scientifiques. À bord de l'ISS, Sophie Adnaud va faire germer les mêmes graines selon le même protocole et le même calendrier. On voit très bien que Chloris est une expérience éducative qui utilise un des avantages scientifiques majeurs de l'ISS, l'impesanteur. En effet, avec Chloris, il s'agit d'étudier l'influence de la lumière et de la gravité terrestre sur la croissance des plantes. Bon, pour ce qui est de la lumière, on peut le faire au sol en comparant des plantes qui poussent selon des éclairages différents. En revanche, là-haut, Sophie Adnaud va faire pousser ses plantes en impesanteur, alors que les plantes des élèves au sol, bien évidemment, seront soumises à la gravité terrestre. Méthode scientifique classique, en comparant l'échantillon sur lequel on a supprimé un des facteurs, en l'occurrence la gravité terrestre, on comprendra mieux son influence. Et j'insiste, cette logique s'applique à bien d'autres expériences, y compris de physique fondamentale, menées à bord de l'ISS. Les élèves comprennent donc la démarche scientifique. Enfin, Chloris concerne directement Toulouse, puisque l'expérience a été conçue avec l'expertise du CADMOS. On en a déjà parlé, le centre d'aide au développement des activités en micro-pesanteur et des opérations spatiales, situé au Centre Spatial de Toulouse, du CNES, l'agence spatiale française. À noter, la Cité de l'Espace, via son exposition Epsilon consacrée à la mission de Sophie Adnaud, présente l'expérience Chloris. Maintenant, le nom de l'expérience Chloris, c'est un peu bizarre. Eh bien, en fait, c'est une référence à une nymphe associée au printemps et aux fleurs dans la mythologie grecque. Bon, Chloris, la nymphe, ça s'écrit IS à la fin. Et pour l'expérience, c'est ISS, donc presque pareil, mais en majuscule pour International Space Station.
5: Obtiendront-ils le prix de l'humour spatial? Pas sûr. Merci Olivier Sangui de la Cité de l'Espace à Toulouse. 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
0: 7h45, l'actualité spatiale revient le week-end prochain, évidemment, sur votre radio locale ici, Occitanie. C'est une merveille. Oui, l'espace, c'est une merveille. Jean-Louis Aubert également. Il nous chante merveille dans quelques petites secondes. Et ensuite, allez chercher de quoi noter. On va vous expliquer comment savoir lutter contre les assureurs automobiles indélicats.
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0: Merci Jean-Louis Aubert avec Merveille sur l'album Pas Fini. Il est 7h49. Quelques nuages sur le midi toulousain à l'heure actuelle cet après-midi. Aussi, hein, la même tendance à peu de choses près que ce qu'on a pu connaître hier samedi sur Toulouse et périphérie. 25 degrés pour les valeurs maximales du côté des Isards vers Soupetard aux Amis Deniers ou encore aux 7 Deniers. Bon début de journée avec ici Occitanie, hein, cette journée de fête des mamans. Vous êtes nombreux, nombreuses sur Facebook. Eh bien, souhaitez bonne fête à toutes les mamans. Coucou à Vanessa, coucou à Juju, et ainsi qu'à Marilou, qui nous dit depuis Barbotan les termes, pourquoi pas 16 degrés, il a plu un petit peu cette nuit. 7h50, chaque semaine, Benjamin Cuc, journaliste et spécialiste de l'automobile pour votre radio ici Occitanie, nous aide à rouler malin. Alors aujourd'hui, Benjamin, les litiges avec les assurances automobiles. Et vous allez nous parler donc d'un sujet que vous connaissez bien, que vous connaissez personnellement.
1: Oui, parce que je l'ai vécu moi-même pour des proches le mois dernier. Mon oncle et ma tante, retraités en Vendée, ont découvert comme beaucoup d'automobilistes qu'un assureur peut parfois devenir beaucoup moins sympathique au moment d'indemniser correctement un véhicule. Dans leur cas, après l'explosion d'un pneu sur la route, l'assureur a considéré qu'il s'agissait d'une panne et non d'un accident. Résultat, refus de prise en charge, puis indemnisation dérisoire et surtout des discussions interminables. Et c'est là qu'il faut être extrêmement vigilant. Parce que beaucoup d'automobilistes acceptent trop vite la première proposition de leur assureur ou de l'expert. Or, très souvent, cette première offre est basse, beaucoup trop basse.
0: Ouais, évidemment. Benjamin, du coup, comment se défendre concrètement ?
1: D'abord, il ne faut jamais se contenter de la valeur à la casse proposée automatiquement par certains experts. Ce qu'il faut défendre, c'est la valeur vénale, la valeur réelle du véhicule. Autrement dit, combien coûte une voiture équivalente sur le marché au moment T. Et là, il faut arriver avec des preuves. Annonce du Bon Coin, de la centrale ou de tout site spécialisé. L'idée est simple, montrer trois annonces comparables. Même modèle, kilométrage proche, état équivalent, équipement similaire. Et dire clairement à son assureur, je veux retrouver la même voiture, débrouillez-vous. Parce qu'en réalité, si vous ne pouvez pas racheter un véhicule équivalent avec l'indemnisation proposée, alors l'indemnisation est insuffisante.
0: Et parfois, c'est un peu le parcours du combattant quand même, avec les experts, avec les assureurs. Finalement, Benjamin, faut négocier.
1: Exactement, et souvent, pas qu'un peu. Il faut être ferme, précis et documenté. Le secret, ne jamais accepter trop vite. Toujours demander le détail du calcul de l'expert, comparer avec le marché réel, conserver toutes les factures et preuves d'entretien. Et surtout, ne jamais accepter trop vite la première proposition. Parfois même, il faut attendre la deuxième, voire la troisième offre. Parce que beaucoup d'assureurs négocient comme des marchands de tapis. Ils commencent bas et remontent ensuite si le dossier est solide et si l'assuré connaît ses droits. Malheureusement, c'est bien souvent pas le cas. Et l'assureur compte sur l'épuisement de son client pour l'indemniser à minima. Bonne route.
0: Soyez prudents, soyez vigilants, soyez méfiants. Merci beaucoup Benjamin Cuc. Vous retrouverez ce rendez-vous quand vous le souhaitez en podcast, en replay à partir de notre application ICI. ICI. Elle a eu des petits soucis de santé récemment, visiblement ça va beaucoup mieux et on est très très contents pour elle. Voici Bonnie Tyler, 7h53, It's a Heartache. Bonne fête à toutes les mamans une nouvelle fois. It

0: La grande mode des voix féminines est raillée dans les années 70-80. Kim Carnes ou encore Bonnie Tyler à l'instant. 7h56. Belle journée à toutes et tous. Voici les 3 plus du matin de ce dimanche matin. Et on commence avec la 18e édition du festival Rock'n Cars à Lavaur. Du 12 au 14 juin, plus de 900 bolides de collection et des centaines de Harley vont envahir la ville. C'est le rendez-vous ultime pour les passionnés de chrome, de US Cars et de gros sang rock'n'roll. Au programme des concerts explosifs de blues et de rockabilly, des stands vintage, des balades, le tout en accès gratuit. 18e édition du festival Rock'n Cars, c'est à Lavaur, au jardin de l'Évêché, entre le 12 et le 14 juin. Un événement ici, Occitanie. Oulier, les fleurs à l'occasion de la fête des mères aujourd'hui. 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Enfin, enfilez vos baskets aujourd'hui encore, puisque la forêt de Boucone va devenir votre nouveau terrain de jeu géant. Vous allez pouvoir tester gratuitement en ce dimanche plus de 15 sports, du tir à l'arc, du VTT, de la boxe et même de la danse tahitienne. L'occasion idéale pour s'initier en famille, rencontrer les clubs passionnés de la région, plus tombola exceptionnelle à 2 € pour repartir avec de superbes cadeaux. C'est dès 13h, base de loisirs de Montégut-sur-Save à la forêt de Boucone. Bien sûr, belle journée à vous. L'humour en tube dans quelques secondes. Spéciale fête des mamans aujourd'hui.
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0: Et l'actu local revient dans 2 minutes. La fête des mères n'est pas une journée à prendre à la légère, on est d'accord. Il faut s'investir pour rendre hommage à celle qui nous a donné la vie. Et dans l'humour en tube, Fred Ballard a remarqué que ce n'était pas aussi facile que ça de trouver le bon cadeau pour honorer sa maman.
4: L'année dernière, ils m'ont offert un couscoussier imitation Chanel, avec le jogging assorti. Mais sur le jogging, ils s'étaient trompés, il avait marqué Chanel.
5: Oui, alors c'est vrai qu'en fonction de la corpulence de la maman, il y a des flocages à éviter. N'oublions pas que par obligation, toutes les mamans ont le sens de l'humour, mais que parfois, quand l'enfant chantonne, la daronne pince sans rire.
6: Avec toi, la fête des mères, c'est tous les jours de l'année.
7: Donne-moi un collier de nouilles, je m'en sers pour t'étrangler.
5: Voilà, bon, bah, c'est un peu cash, mais au moins maintenant, tous les enfants savent à quoi peut servir le fameux collier de nouilles que la maîtresse veut leur faire fabriquer.
8: Quand je pense que c'est toi qui m'as porté pendant 9 mois,
9: je picole et fumé, c'est pour ça que tu fais 1m3.
8: Avec une mère pareille, même pas besoin d'un papa.
10: Tu viens d'une grosse soirée, t'en as potentiellement 3.
11: Ah, j'aurais dû te

0: 36 ans.
1: Ah, il n'y a pas à dire, hein, l'amour maternel, c'est fusionnel. Et la fête des mères, bah, mieux vaut en profiter avant leurs 26 ans. Après, c'est beaucoup moins marrant.
2: On est bien d'accord. Fred Ballard, mille merci. L'humour en tube, ça se partage à partir de notre application. Ici, dans une poignée de secondes, les infos. Bon dimanche.
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2: Bonne fête à toutes les mamans, très bon dimanche 31 mai, il est 8h. Les infos, Rémi Doutre. Bonjour Rémi.
4: Bonjour Franck, bonjour à toutes et à tous. Toulouse est en demi. Ça y est, le Stade toulousain a validé hier son ticket pour les demi-finales de Top 14, qualif direct sans passer par les barrages. Une qualification grâce à son succès à domicile face à Lyon pour la dernière à Vallon de la saison, 39-31. Les Rouges et Noirs ont tremblé dans un match haché où la chaleur a empêché les deux équipes de se livrer complètement face à des Lyonnais décomplexés. Toulouse a bataillé mais s'impose finalement. Même s'il reste encore un match de championnat au Racing la semaine prochaine, Toulouse regarde déjà vers Marseille et la demi, déclare le deuxième ligne toulousain, Manny Meafou.
5: Je pense collectivement on est content de se qualifier. Évidemment, c'est plus tard que qu'on voulait. On voulait qualifier un peu plus tôt, mais en tout cas, c'est le job est fait. Et là, on peut regarder un peu devant aux demi-finales et concentrer de basculer sur ça. Il reste un journée.

0: Tendu avec tous les klaxons et feux d'artifice tirés à Toulouse par exemple. Le Paris Saint-Germain a remporté hier sa deuxième Ligue des Champions. Une victoire au tir au but face aux Anglais d'Arsenal. Les Parisiens rentrent dans le cercle très fermé des équipes qui ont fait le back-to-back, c'est-à-dire remporter le titre 2 ans d'affilée. C'est la 9e équipe seulement à le réaliser.
1: Vous écoutez ici Occitanie, 8h02, un accident de la circulation. Écoutez l'avis, un jeune homme de 17 ans, Rémi, hier à Renneville.
0: À Renneville, dans le Lauragais, ça s'est passé cette nuit, peu après minuit. Le jeune homme en deux roues a été victime d'une collision avec une voiture. Malgré les soins des pompiers et des secours rapidement arrivés sur place, il n'a pas pu être réanimé. Le ministre de l'Intérieur, Laurent Nunez, félicite la section de recherche de Toulouse sur le réseau social X. Il a tenu à saluer le travail effectué en tandem avec la brigade de recherche de Gourdon dans le Lot après l'interpellation d'un couple à Souillac. Couple arrêté en possession de 5 fusils d'assaut, 4 carabines, 9 armes de poing, des grenades, 11 kilos de stupéfiants en tout genre aussi, 26 000 euros et une flotte de 13 voitures. Les deux personnes ont été incarcérées.
1: Question, et si Toulouse s'habillait en blanc ?
0: C'est une piste pour lutter contre la chaleur, contre ces vagues écrasantes à l'image de celle de cette semaine qui est venue nous étouffer en cette fin du mois de mai. La ville veut renforcer ses dispositifs pour lutter contre la chaleur, un enjeu fort en ville avec tout ce béton. On sait que le blanc, ça aide à réfléchir la lumière et la chaleur, mais pour autant, à El Dubois-Collin, est-ce que Toulouse va vraiment en finir avec ses briques ?
2: Ces façades et ces routes vont en tout cas s'éclaircir. Dans le cadre de l'adaptation de Toulouse aux fortes chaleurs, depuis janvier 2026, la métropole a un nouveau plan local d'urbanisme. C'est ce document qui fixe les grandes orientations en matière d'aménagement et d'habitat. Et la mesure importante est l'éclaircissement. Désormais, à Toulouse, on doit construire et rénover dans des couleurs claires. Dans les zones urbaines, les revêtements clairs permettent de réfléchir la lumière et la chaleur du soleil, ce qui atténue l'effet d'îlot de chaleur urbain. La ville absorbe donc moins de chaud et le climat y est plus frais. D'ici 2050, l'objectif de la métropole est de réduire de 70% cet effet. Donc maintenant, il faut construire en blanc, en gris, en beige. Mais à Toulouse, on ne va quand même pas abandonner la brique. Eh bien non, elle est toujours autorisée. L'objectif de la mairie et de la métropole est avant tout de concilier éclaircissement et préservation de l'identité architecturale toulousaine.
0: Et la mairie prévoit aussi de planter 200 000 arbres pendant le mandat actuel, 670 000 en tout d'ici 2050. Une nouvelle édition du Forum des langues du monde aujourd'hui à Toulouse, ce sera la 34e édition, ça commence dans une heure jusqu'à 19h, place Saint-Cernin organisée par le Carrefour culturel Arnaud Bernard et imaginée par Claude Sicre, le célèbre chanteur toulousain. Au programme, des stands, des animations, des conversations, des démonstrations artistiques, concerts et rencontres pour découvrir les langues du monde dans une ambiance conviviale et ouverte à tous. Parmi les temps forts de la journée, à 18h30, notez bien un mini-concert acoustique de Claude Sicre qui présentera en avant-première son nouvel album.
1: Un petit morceau de Sicre, ça se refuse pas. C'est un geste que vous avez forcément déjà fait si vous avez plus de 35 ou 40 ans, Rémi.
0: Et rembobiner une cassette audio, même si on est un petit peu plus jeune, on l'a déjà fait, on ne veut pas se mentir. Qui n'a pas galéré à remettre la bande magnétique dans son écran plastique avec un stylo ? Eh bien, je vous le demande, mais figurez-vous que le championnat du monde de rembobinage de cassette, il existe et il a eu lieu hier à Albi au Salon Culte. Rien d'officiel ni d'homologué, c'était un championnat pour le fun. Et du fun, il y en a eu. Claudia Calmel, les rembobineurs ont mis une sacrée ambiance.
3: Ils sont une vingtaine à s'affronter et c'est Alan Wilmot, l'organisateur, qui a pensé les différentes épreuves.
4: On prend du 5 mètres avec crayon et la grande finale, c'est du 1 mètre sans crayon.
3: Paola reste focus avant le top départ.
5: Là, il faut analyser. Bah, dans quel sens il faut que je tourne, avec quel stylo, comme ça j'aurai déjà le stylo. Hop.
3: Puis c'est au tour de Michael qui a fait plus d'une heure de route.
6: Parce que plus c'est absurde, plus j'y vais.
3: Michael qui n'a pas fait le déplacement pour rien. C'est près de 30 secondes de mieux que le plus rapide des candidats jusque-là. Le public crie au scandale.
7: Mais oui, il a triché.
3: Le jury est dubitatif. La performance est finalement validée. Mais pas de quoi effrayer Damien.
8: J'étais champion du monde à Las Vegas en 96.
3: Damien, à qui ses cassettes rappellent de jolis souvenirs.
8: J'écoute encore des cassettes. Je sais pas, c'est la nostalgie. Donc je reste bloqué dans cette époque-là. Et même si j'ai deux enfants, voilà, moi j'adore. Le fait de rembobiner, le fait d'enregistrer à l'époque. Sur les bandes radio, en espérant que le DJ Jockey ne parle pas, c'est toute ma jeunesse, tous mes souvenirs.
3: Des cassettes qui ont peut-être de l'avenir. Il existe une usine de fabrication en France, RTM, dans la Manche. Elle a produit 130 000 cassettes l'an dernier et espère doubler sa production cette année.
0: Et c'est pas fini à Albi aujourd'hui parce qu'au Salon Culte, il y aura notamment un autre concours, celui d'écriture sur téléphone portable avec le système T9. Un système qui a pu en rendre

0: fout un bon paquet. Les derniers jours aujourd'hui aussi du Festival du Bien Manger, ça se passe au Jardin du Grand Rond à Toulouse, un événement organisé par la ville et la métropole pour mettre à l'honneur les producteurs locaux et les produits de saison. Les producteurs sont d'ailleurs un petit peu plus de 50 aujourd'hui pour ce rendez-vous qui attire depuis maintenant 4 ans plusieurs dizaines de milliers de visiteurs. Ah, je vous vois sourire, Franck. Quelle météo pour aujourd'hui?
1: On va faire vite, j'ai quelques cassettes à rembobiner, c'est pour ça ce qui s'est
0: passé. S'entraîner.
1: Je vous avez un crayon pour me dépanner, s'il vous plaît,
0: Allez,
1: Rémi.
0: J'ai ça.
1: Ah, merci beaucoup. Oui, la météo, évidemment, c'est quand même capital après ce qu'on a vécu ces derniers jours. Ciel toulousain chargé en ce moment, hein, même si quelques percées de soleil parviendront d'ici la fin de la matinée à se faire une place. Les thermomètres indiquent actuellement entre 19 et 20 degrés, que vous soyez à Blagnac, à Labège, ou bien sur le centre de Toulouse, vers Esquirol ou Jean Jaurès. Au fil des heures, l'après-midi va conserver une dominante nuageuse, hein, on va pas se mentir. Risque de pluie, cela dit, très faible. Quelques éclaircies plus généreuses pourraient apparaître. En fin de journée, sur la Haute-Garonne, les températures vont grimper jusqu'à 26 degrés sur l'agglomération, localement 27 vers le Lauragais. Notez que le vent d'ouest soufflera faiblement à modérément, avec des petites pointes proches de 35 km/h, sensibles surtout sur les plaines gersoises et du Muretin. Pour ce soir, ambiance agréable avec encore un petit peu plus de 20 degrés sous un ciel partagé entre nuages et éclaircies. Notez que même si c'est plus caniculaire, eh bien on est toujours au-dessus des normales de saison.
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1: Et pour la musique locale, eh bien, il suffit de demander, puisque voici l'incroyable Jean-Pierre Madère. La chanson a plus de 40 ans, il n'a pas pris une seule ride. Voici le fameux Macumba de notre Madère préféré. Bon dimanche, bonne fête toutes les mamans.

0: Une incroyable histoire de cette chanson. 1984, Jean-Pierre Madère sort son premier 45 tours, qui ne marchera qu'en discothèque, hein, ça s'appellera Disparu. Et puis son complice Richard Seff lui dit: tiens Jean-Pierre, tu veux pas enregistrer Macumba? Je viens de l'écrire, Philippe Laville vient de refuser la chanson, je pense qu'elle t'irait bien. Mais comme un grand même, carrément, ça, et l'histoire, on connaît la suite bien sûr. Macumba, Jean-Pierre Madère, un succès international jusqu'en Amérique du Sud.
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0: Il est 8h12, bonne fête à toutes les mamans, excellent dimanche à vous, avec dans quelques petites secondes notre rendez-vous consacré aux données personnelles, vie numérique, vie privée. Ce matin, on va vous expliquer comment utiliser une intelligence artificielle en toute sécurité. Connaissez-vous le slam, le spoken word? C'est de la poésie déclamée, parfois avec des instruments, parfois a cappella, comme on dit, au micro. Eh bien, un tarné est très fort en la matière, il s'appelle Jérôme Pinel, il vous arrache des larmes avec ses textes. Jérôme Pinel vient de sortir Pour t'embrasser, un superbe EP, un mini-album vraiment, vraiment fantastique. Direction Mazamé, le Tarn, il est de là-bas, Jérôme Pinel. On le retrouve sur la scène toulousaine dans 15 minutes. 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
0: 8h14, belle journée. Comment utiliser une intelligence artificielle en toute sécurité dans vie numérique, vie privée? Ce matin, Valentine Letesse, eh bien, vous nous expliquez comment nous en servir sans mettre en danger nos précieuses données personnelles.
4: Commencez par bien choisir votre IA générative. Toutes ne proposent pas les mêmes fonctionnalités. Elles vous sont détaillées dans la politique de confidentialité. Certaines vous obligent par exemple à créer un compte. D'autres non, je vous les recommande. Vous pouvez aussi les tester avant de faire votre choix, notamment grâce au site du gouvernement Compare IA. Vous pouvez comparer donc les réponses des différentes intelligences artificielles disponibles sur le marché. Claude par Anthropique, Le Chat développé par Mistral ou encore DeepSeek. Mais n'oubliez jamais, peu importe l'outil, toutes les IA peuvent se tromper. Il est donc essentiel de vérifier les informations fournies par une intelligence artificielle. Je vous conseille aussi d'activer le mode source à chacune de vos questions. L'IA vous donnera les liens internet des informations qu'elle vous a fournies. L'option est déjà automatiquement activée, par exemple sur ChatGPT.
0: Oui, alors que c'est manuel, par exemple, sur Gemini de Google, notamment. Bon, lorsqu'on utilise ensuite une intelligence artificielle, Valentine, à quoi faut-il faire attention?
4: À tout ce que vous écrivez, insiste la CNIL, la Commission nationale de l'informatique et des libertés. Évitez de partager des données personnelles dans vos prompts. C'est le nom des textes et des questions envoyées à une IA. Ne lui donnez pas votre nom, votre métier précis ou encore votre adresse. Attention également aux documents partagés, un bulletin de salaire, une analyse biologique. Toute information sera stockée. D'abord pour améliorer les IA, leur développement ne s'arrête jamais, même si vous pouvez de plus en plus souvent vous y opposer dans les paramètres d'utilisation. Elles sont aussi conservées, ces informations, lorsque vous avez créé un compte sur l'un de ces outils. Pour que l'IA vous réponde par rapport à vos conversations précédentes. Si vous lui avez déjà confié que vous aviez un petit ami, par exemple, et son nom, elle sera capable de vous parler de votre ami Christophe. Voilà pourquoi il est aussi conseillé de régulièrement supprimer ses traces, son historique et son compte lorsqu'on n'en a plus besoin.
0: Absolument. Comment repérer vos traces sur Internet et les effacer? On vous répond justement sur ici.fr, page vie numérique, vie privée. Oh, attention, événement cet automne, nouvel album de Mylène Farmer. Tout de suite, un avant-goût, une nouvelle chanson pour Mylène. 8h16, on écoute C'est à qui le tour? Belle journée!

0: 8h19. Excellent dimanche. Ici Occitanie, votre premier média de proximité. Merci Mylène Farmer. Alors encore des nuages aujourd'hui, hein, jusqu'à seulement, j'ai envie de vous dire, 25 degrés cet après-midi sur le midi toulousain. 10 degrés de moins en quelques jours. C'est un petit peu foufou tout cela. Merci pour vos messages sur Facebook. On vous salue. Alors, comme chaque matin, nombreux et nombreux. Bonjour à Vanessa. Bonjour à Olga qui nous passe le bonjour et souhaite une bonne fête à toutes les mamans. Et on salue aussi Henri, toujours sur Facebook. Coucou Henri.
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2: Aujourd'hui sur la scène toulousaine, Jérôme Pinel, la poésie slam venue du Tarn. Chut. Originaire de Mazamé, Jérôme Pinel est rapidement devenu incontournable dans les domaines du slam et de la poésie contemporaine en Occitanie.
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2: Auteur, interprète et musicien, il mêle spoken word, chansons et influence hip-hop dans un univers très sensible et profondément humain. Révélé par le duo Strange Enquête, il remporte le Grand Slam National, puis la Coupe du Monde de Slam Poésie à Paris en 2019. Sur scène, Jérôme Pinel développe une écriture ciselée entre récits du quotidien, émotions intimes et regard social. Aujourd'hui, l'artiste poursuit une carrière en solo avec des projets qui mêlent slam, chansons folk et poésie musicale. Son premier album a confirmé un univers à la fois délicat, engagé et accessible, porté par une voix chaleureuse et un goût assumé pour les beaux textes.
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0: noter La valise d'Habib, un titre à vous arracher des larmes. Nouvelle EP pour Jérôme Pinel, Pour t'embrasser. Là aussi, au programme un torrent d'émotions. Jérôme Pinel, EP actuel, Pour t'embrasser.
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4: Un fin observateur social que ce Jérôme Pinel. On vous conseille vraiment, vraiment de vous procurer ces albums ou du moins de les écouter sur vos plateformes de streaming musical préférées. 8h22. Tout de suite, quelques mots sur un spectacle fantastique. Le songe de Riquet aux origines du canal du Midi. Une expérience immersive. Hein, c'est sur le domaine de Bonrepos Riquet que ça se déroule. En Haute-Garonne jusqu'au 28 juin prochain. Un spectacle unique. Un univers magique pour vous faire revivre toute l'épopée du canal du Midi comme jamais auparavant. On se retrouve transporté au XVIIe siècle. Des projections monumentales illuminent la façade du château. Il y a une chasse au trésor ludique en plus pour les plus jeunes. Il y a beaucoup de choses à découvrir sur place. Exposition artistique contemporaine en plus attenante. Bref, on vous invite à ce spectacle Le Songe de Riquet. On vous invite à la représentation du jeudi 18 juin au domaine de Bonrepos Riquet. En répondant à cette simple question, où est-il inhumé Pierre-Paul Riquet? Est-ce en la cathédrale Sainte Cécile d'Albi dans le Tarn ou bien en la cathédrale Saint-Étienne de Toulouse? Avez-vous la bonne réponse? Tentez votre chance. En jeu, deux entrées pour Le Songe de Riquet le 18 juin au domaine de Bonrepos Riquet. Fanny attend vos coups de fil. 05 34 43 31 31 05 34 43 31 31. Vous passez à l'antenne, vous avez la bonne réponse, vous serez ensuite présélectionné pour repartir avec une carte cadeau spéciale fleur d'une valeur de 50 euros pour la fête des mères. Cadeau qui sera attribué tout à l'heure par Willy Rovelli entre 12 et 13 heures sur votre radio préférée. Ici Occitanie, évidemment, 8h24 dans les années 80.

0: Sign Your Name, un artiste qui a changé de nom. Et oui, carrément, il s'appelle maintenant Sananda Maitreya. Au début des années 2000, il a effectivement décidé de changer d'identité. On est à Muret dans quelques secondes. Et puis votre actu locale revient bien sûr à 8h30.
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0: On quitte Toulouse en état Muret, pas très loin de la Ville Rose. Bonjour Jean-Louis.
8: Eh bien bonjour à tous.
0: Bonjour, vous allez bien, la forme ce matin?
8: Exactement, tout à fait, avec beaucoup de fraîcheur, donc c'est parfait.
0: Voilà, on peut enfin respirer, on dort mieux la nuit, on vit mieux la journée. Mon cher Jean-Louis, ce spectacle est merveilleux, c'est le songe de Riquet. On vous invite à la représentation du 18 juin au domaine de Bon Repos Riquet, pas très loin de Toulouse. Si vous avez évidemment la bonne réponse à la question que voici, où est-il inhumé Pierre-Paul Riquet? Cathédrale Sainte-Cécile d'Albi, cathédrale Saint-Étienne de Toulouse, et vous me dites hein,
8: Saint-Étienne de Toulouse.
0: Bonne réponse, Pierre-Paul Riquet, qui est mort le 1er octobre 1680. Rémy Doutre, vous le saviez?
9: Bien sûr.
0: Évidemment.
9: J'y étais.
0: Pas le droit de te jouer. Ah là là, ce vénérable Rémy Doutre. Incroyable. Merci Jean-Louis, je vous souhaite une très très belle journée. Merci pour votre fidélité depuis Muret à votre premier média de proximité. La radio que vous préférez dans le Midi Toulousain, dites-moi de laquelle il s'agit.
8: Eh bien, c'est ici Occitanie, bien évidemment.
0: Parfait, prenez soin de vous. Belle journée.
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0: On a lâché des moustiques au cimetière de Terre-Cabade à Toulouse. Pourquoi, comment? Réponse dans deux minutes, juste après. Toute l'actualité en France et dans le monde en 90 secondes. 8h30, on retrouve Valentine Letesse.
10: Des étoiles plein les yeux, deuxième sacre consécutif du Paris Saint-Germain en Ligue des Champions de foot après une victoire au tir au but contre Arsenal.
11: J'aime trop ce club, j'aime trop ce club. Et c'est pas fini, la deuxième elle est là et on va continuer à bosser et on ira chercher la troisième.
10: La promesse de Désiré Doué avant de présenter cet après-midi la coupe aux grandes oreilles sur le Champ de Mars à Paris. La fête dans un nuage de fumigène aussi, plus de 400 interpellations à travers la France et des pillages de magasins à Rennes, Strasbourg, Clermont-Ferrand ou encore Grenoble, selon le ministère de l'Intérieur. 7 policiers ont également été blessés. 75 milliards d'euros d'investissement dans les Hauts-de-France. Si le japonais SoftBank choisit notre pays pour construire ses nouveaux data centers, c'est grâce à notre production d'électricité particulièrement abondante, décarbonée à 95% et indispensable à ses futurs serveurs informatiques. Les cigarettes quittent les lèvres des Français. Un chiffre pour l'illustrer en cette journée mondiale sans tabac. Moins d'un adulte sur 5 désormais fume au quotidien. Selon l'Observatoire des drogues et des tendances addictives. C'est le niveau le plus faible depuis l'année 2000. Fin de l'aventure Roland-Garros pour Moïse Kouamé. Révélation du tennis français sur ce tournoi. Le joueur de 17 ans a été éliminé hier soir au troisième tour. Reste une seule tricolore en lice. Diane Paris, elle jouera demain les premiers huitièmes de finale d'un tournoi du Grand Chelem de sa carrière. Et puis n'oubliez pas d'appeler votre maman ce dimanche pour lui souhaiter une très bonne fête des mères.
9: Merci Valentine Letesse. Dans l'info d'ici, une initiative inédite chez nous pour lutter contre les moustiques tigres à Toulouse. Des milliers de moustiques ont été lâchés au cimetière de Terre-Cabade cette semaine. Et oui, vous avez bien entendu, ils ont été lâchés parce que ce sont des moustiques stériles qui sont censés faire baisser, Claudia Calmel, le nombre d'insectes d'ici quelques mois.
12: Chaque semaine, 200 000 moustiques tigres seront ainsi lâchés dans le cimetière de Terre-Cabade.
13: Rassurez-vous, il ne s'agit que de mâles.
12: Et les mâles, ils ne piquent pas. Clélia Oliva en connaît un rayon. C'est la cofondatrice de Terratis, l'entreprise montpelliéraine qui élève en laboratoire ces moustiques stérilisés.
13: On va exposer nos moustiques à des rayons X. Donc, c'est les mêmes qui sont utilisés pour contrôler les bagages à l'aéroport. Donc, ça va uniquement impacter les spermatozoïdes du moustique. Le moustique, lui, va toujours être capable de s'envoler, d'aller chercher les femelles, de s'accoupler. Et c'est là qu'il va faire tout son job.
12: Et conséquences pour les femelles.
13: Ça permet d'éviter qu'elles aient une descendance, donc de limiter la prolifération du moustique tigre.
12: Le lieu de ces lâchers de moustiques n'a pas été choisi au hasard. Les cimetières comme Terre-Cabade sont souvent pour eux de petits paradis. Christophe Privaël, directeur des services à la population à la mairie de Toulouse.
2: Vous voyez là, vous avez ce vase. Dès lors qu'il pleut, il se remplit d'eau stagnante et donc c'est un lieu de ponte très favorable pour les femelles de moustiques.
12: Et les agents qui travaillent au cimetière s'en rendent bien compte. Christophe, par exemple, se fait piquer régulièrement.
14: On espère le succès des moustiques stériles, parce que les gens se plaignent beaucoup des piqûres. Oui.
12: Et ça va parfois assez loin, selon Benoît, son collègue.
15: Ah oui, ben, y a des inhumations, malheureusement. Les personnes partent quand elles sont vraiment piquées par tout ça.
12: Les moustiques mâles stériles arrivent de Montpellier dans de grands tubes en plastique transparent. Il y en a 3000 dans chaque contenant. Alors forcément, ça fait un peu de bruit. Toulouse est la quatrième ville à tester les lâchers de moustiques proposés par Terratis. Il y a eu Brive et Montpellier l'an dernier, puis Mions, près de Lyon cette année. Des lâchers efficaces, selon Clélia Oliva.
13: Sur Brive-la-Gaillarde, on a déjà pu diminuer de 50% également sur Montpellier. Et la deuxième année, on va continuer à avoir encore plus d'impact. Et c'est là que ça va être encore plus ressenti par la population, puisqu'on va pouvoir viser 80-90% de réduction. Et les années suivantes, on va faire du maintien.
12: Des lâchers de moustiques qui ne sont pas une solution miracle pour Anna Maria Tribicchio-Rogier. Et conseillère municipale déléguée à l'animal dans la ville à Toulouse.
16: C'est une synergie qui doit se créer entre les actions de la mairie et la responsabilité de chacun d'entre nous, qui doit adopter les gestes barrières, c'est éviter les eaux stagnantes.
12: La mairie de Toulouse va débourser 180 000 euros pour ces lâchers de moustiques stériles à Terre-Cabade pour les deux prochaines années.
9: Et le plus efficace pour lutter contre les moustiques, ça reste de vider ces coupelles, ces vases, toutes eaux stagnantes qui resteraient dehors et qui pourraient aider la prolifération des insectes.
0: 8h34, Rémi Doutre, on parle du journal de 9h.
9: Oui, on va parler parcs régionaux, puisqu'il y en a un tout nouveau qui va voir le jour du côté de la Barousse du Comminges, aux alentours d'Aspé, qui va être le siège de ce nouveau parc régional. 182 communes concernées. Comment on conserve le patrimoine naturel, comment on y évolue dedans, comment on y habite. Tout ça, on va y répondre dans le journal de 9h. On va parler aussi de Toulouse qui pourrait passer du rose au blanc. Pourquoi pas? Ça pourrait être une solution pour lutter contre la chaleur. Qu'est-ce qu'il en sera dans le détail?
0: On verra tout ça dans 24 minutes pour être très précis. Mon cher Rémi.
9: Eh oui.
0: On passe à la météo?
9: Ben oui, faisons comme ça.
0: Qu'en dites-vous? Allez, avec encore des nuages aujourd'hui, on verra pas trop le soleil, un petit peu à l'image de ce qu'on a vécu sur le midi toulousain hier samedi. 23 degrés, on aura ça à 17h sur les différents quartiers toulousains, sur l'avenue de Lyon, l'avenue du Général Eisenhower ou encore le secteur des Pradettes ou encore de Saint-Simon. Cugnot, Tournefeuille, on vous salue, vous aurez 23 degrés aussi et pas un de plus. Voilà, comme on le disait avec Jean-Louis depuis Muret il y a quelques instants au téléphone, on respire enfin, on va pas s'en plaindre. Pour demain, retour du soleil jusqu'à 28 degrés sur le midi toulousain. On aura même une trentaine de degrés demain, record régional pour la journée de demain, et bien sur la ville de Cahors.
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0: Et moi, quand j'étais petit, j'étais persuadé qu'il était question de costume dans cette chanson. Ben oui, quand France Gall chantait en costard dans les années... Oh là là là là, je vais reprendre un café, je crois, Rémi.
9: Oh oui.
0: Je vous en offre un même. Hein.
9: Allez,
0: voilà.
9: C'est retourné.
0: On conserve bien sûr, c'est gentil.

0: 8h40, France Gall, le micro, Michel Berger au piano, bien sûr, Hong Kong Star, les années 80, vous les aimez, vous les adorez, nous aussi. 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Ah, souvenir, souvenir, quand vous nous tenez.
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0: C'est un festival assez chouette qui arrive le week-end prochain, toutes et tous, du côté de Saint-Félix-Lauragais pour l'OTAN en fanfare, plein de fanfares en Haute-Garonne. On en parle dans quelques instants. Et puis, bien sûr, Nordinatab sera là un petit peu avant les infos de 9h. Et avec Nordinatab, 2 minutes pour se mettre en forme en ce dimanche matin de fête des mamans. Vous allez découvrir que toutes les 30 minutes, eh bien, il faut impérativement se lever de sa chaise au moins 2 minutes. Belle journée. Ça va se passer les 5 et 6 juin dans quelques jours à Saint-Félix-Lauragais. Oui, on est dans le 31 et attention, c'est un événement. On est très content de vous présenter cette 14e édition du festival L'OTAN en fanfare. Un festival de fanfare. Bonjour Jérôme Marty.
3: Bonjour Franck.
0: Vous faites partie des organisateurs de ce magnifique événement. Alors bien sûr, beaucoup de musique, des bonnes choses à manger. On va s'intéresser 2 secondes aux différents styles musicaux qui seront représentés parce que honnêtement, il y en a pour tous les goûts, qu'on aime l'électro, qu'on aime le funk zigane ou bien la variété française, des fanfares dans tous les styles.
3: Exactement, de tous les styles. On a également une fanfare qui nous fait des musiques de séries, de jeux vidéo. Donc voilà, on va revenir dans notre enfance, des bons moments, plein de bonne humeur.
0: Pour toutes les générations, c'est sous le signe de l'échange et du partage, hein, ce festival de la bonne humeur. On se restaure avec des food... Ah, j'ai failli dire food truck. Non, on a l'équivalent français. Camion gourmand, c'est pas mal.
3: C'est pas mal.
0: Des camions gourmands seront là. Il y en a un peu particulier, Jérôme.
3: Oui, oui, il y a un food truck de Saint-Félix cette année... qui va nous faire des cassoulets, voilà, des cassoles de cassoulet, vendredi et samedi soir.
0: Donc on l'a dit, différents styles de musique représentés bien sûr, et parmi les temps forts, une animation cirque.
3: Voilà, pour les enfants de 11h à 19h le samedi, il y a une animation cirque qui est proposée, on se mettra à l'ombre comme il va faire très chaud,
0: ouais.
3: Et le but c'est de défouler les enfants, de rigoler, de profiter, de passer un bon moment.
0: Il y a un parking pour les camping-cars, on peut évidemment camper gratuit sur le stade de Saint-Félix. On peut venir en bus, hein, entre Toulouse et Revel, on prend le 357. C'est un petit peu moins de pollution.
3: Exactement, ouais. Soyons écolo. On a même des gens qui sont venus de Toulouse en vélo l'année dernière.
0: Et bah pourquoi pas, c'est une chouette balade de santé. Dans la foulée, le tour du lac de Saint-Ferréol et l'affaire est dans le sac. Quelques mots sur aussi L-Band, une fanfare un peu particulière. 8 garçons dans le vent.
3: Voilà, c'est ça. Cette année, on a des bénévoles qui ont eu envie de monter une fanfare. On a la chance d'accueillir des fanfares de toute la France. Cette année, ces bénévoles se sont dit, pourquoi pas nous? Donc, c'est eux qui vont ouvrir le festival vendredi soir.
0: Quand on dit fanfare, c'est vrai que souvent, on va penser, pourquoi pas, à l'harmonie de Moulinsart dans les albums de Tintin et Milou. La fanfare, en fait, c'est toutes les générations. Il y a plein de jeunes qui s'y mettent. C'est vraiment, on le disait en début d'entretien, du partage. Hein,
3: c'est du partage, c'est très festif. Et avec ces cuivres qui pètent, qui donnent de l'énergie, c'est vraiment, vraiment super positif, entraînant. Ça donne la banane, quoi.
0: Vous êtes sur l'organisation depuis un bon moment, j'imagine, parce que coordonner tout ça, c'est un petit peu compliqué.
3: Oui, après, on a une équipe de bénévoles qui est très solide, ça c'est, on peut compter sur eux, c'est super. Et on a 110 musiciens cette année qu'on loge dans le village.
0: Ok, pour en savoir un petit peu plus, vous filez sur les réseaux, évidemment, L'OTAN en fanfare. Vous allez retrouver l'événement sur Facebook, sur Instagram, sur OTAN en fanfare aussi, toutattaché.com. Donnez-nous le tarif de l'événement.
3: Eh ben, le tarif, c'est gratuit.
0: Et là, voilà la bonne nouvelle de la fin. Le tarif, c'est gratuit pour le public. Pour découvrir des fanfares qui viennent de Paris, de Saint-Félix, de Bordeaux, oui, on dira rien, de Montpellier ou encore de la Ville-Rose, évidemment. Le temps en fanfare, passage obligé, 5-6 juin, enfin, à Saint-Félix-Lauragais, à 2 pas de Toulouse, 2 coups de pédale de Toulouse, voilà, pour faire encore plus simple. Mais merci Jérôme Marty.
3: Merci Franck.
0: Bon festival avec un petit peu d'avance et merci d'avoir pensé à nous pour communiquer. À très vite.
3: À très vite, bonne journée.
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0: Un petit collier de nouilles. Qu'est-ce que vous avez prévu aujourd'hui pour la fête des mamans? Un poème, une chanson? Dites-le-nous, soit sur WhatsApp, soit sur notre page Facebook officielle. Bien sûr, bonne fête à toutes les mamans. 9h moins le quart. En anglais, ça veut dire 10h pile, alors qu'il est 9h moins le quart. Ten Sharp, voici le souvenir de Youth.

0: Magnifique piano de Ten Champ avec You, 8h49. Je vous rappelle que juste après les infos de 9h, c'est votre rendez-vous bienvenue chez vous consacré à la généalogie. Ce matin, proposez-nous des noms, on va les étudier. 05 34 43 31 31. On vous souhaite une bonne journée, une bonne fête des mamans, encore une fois, bien sûr, avec des nuages cet après-midi, avec 23 voire 24 degrés de maximum sur le midi toulousain. Et puis vous, hein, sur Facebook, comme Fernanda par exemple, vous nous passez le bonjour depuis le quartier Ancelier à Toulouse, où il fait 18 degrés à l'heure actuelle. On a aussi Dominique qui souhaite une excellente fête à toutes les mamans. Et si aujourd'hui, tiens, dans ce rendez-vous physique sur votre radio locale ici Occitanie, on ne vous demandait pas de faire du sport, mais simplement de vous lever. Et oui, dans deux minutes pour être en forme, Nordinatab nous lance un défi ultra simple à tester dès maintenant.
1: On passe beaucoup de temps assis, au travail, dans les transports, à la maison. Bref, nous restons trop souvent, trop longtemps, sans bouger. Alors aujourd'hui, je vous propose un petit défi, le défi 30.2. Qu'est-ce que c'est ? Toutes les 30 minutes, vous vous levez pendant deux minutes. Pas besoin de tenue de sport, pas besoin de matériel, juste se lever et bouger un peu. Et ce, du matin au soir, à partir du moment où vous vous levez, jusqu'à l'heure de se coucher, et peu importe l'endroit où vous êtes. Alors bien sûr, durant ces deux minutes, on va pas rester statique, hein. Par exemple, vous pouvez effectuer de la marche active, sur place ou dans la pièce. Pendant deux minutes, vous marchez, vous vous déplacez et vous relancez le corps. Et grâce à ça, vous allez améliorer la circulation sanguine. Bref, c'est un réveil musculaire et bien entendu, ça dure deux minutes.
0: Ouais, seulement deux minutes. Franchement, est-ce que ça change vraiment quelque chose ?
1: Alors oui, parce que c'est répété plusieurs fois dans la journée. On casse les temps d'inactivité, on relance la circulation sanguine et on réveille les muscles. Et surtout, on remet du mouvement dans une journée trop souvent figée. Alors, ça me donne une idée de autre défi, alors toujours à l'intérieur de ces deux minutes-là, mais cette fois-ci pour pouvoir délier le haut du corps. Et pour ça, on se relève et à partir de là, vous allez dessiner des cercles avec les épaules. En haussant les épaules, vous passez vers l'avant, vers le bas et vers l'arrière. Et comme ceci, vous effectuez quelques cercles en marche avant et quelques cercles en marche arrière. Et bien entendu, durant deux minutes. Et grâce à ça, vous allez détendre la partie haute du dos, avec notamment les trapèzes. Et bien entendu, vous améliorez votre posture. Au final, on ne cherche pas la performance, mais la régularité. On casse les longues périodes assises, et je vous assure que deux minutes peuvent faire la différence si on les répète. Donc aujourd'hui, on se relève pour le défi. Allez, à vous de jouer.
0: Ben, on va le tenter, effectivement, se lever deux minutes toutes les 30 minutes. C'est une très bonne idée. Ça peut changer votre quotidien professionnel au boulot. 8h53, voici Santa, voici Recommence-moi. Bon dimanche.

0: Santa avec Recommence-moi sur votre radio locale ici à Occitanie. 8h56, événement aujourd'hui, c'est la 34e édition du Forum des langues du monde. Ça démarre tout à l'heure à 10h, ça se poursuit jusqu'à 19h et c'est Place Saint-Sernin, ce n'est plus Place du Capitole. C'est l'événement emblématique de la diversité culturelle et linguistique organisé par le fameux Carrefour culturel Arnaud Bernard de Toulouse, imaginé par Claude Sicre, l'ex-moitié des Fabulous Troubadours avec Ange B il y a quelques années de cela. Le Forum réunit cette année plus de 120 langues et cultures et représenté par plus de 250 bénévoles en plus. Donc tout au long de la journée, vous allez découvrir des stands, des animations, des conversations, des concerts, des démonstrations artistiques et des échanges autour des langues du monde. Midi et demi, une inauguration officielle. Et puis parmi les temps forts de cette journée à 18h30, un mini-concert acoustique de l'incroyable Claude Sicre qui en profitera pour présenter son nouvel album. Le Forum des langues qui défend depuis plus de 30 ans une vision ouverte et égalitaire des langues et des cultures. Pas de sous-langues, pas de sous-hommes. Allez-y, nombreuses et nombreux. Bon début de journée avec ici Occitanie, avec aussi l'horoscope signé Catherine Viguier. Dans une poignée de secondes, dans 3 minutes, l'info revient.
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0: Et aussi, bonne fête à toutes les mamans. On ne l'oublie pas, ça tombe sous le sens, c'est aujourd'hui. Catherine Viguier vient de s'installer dans ce studio. Bonjour Catherine.
7: Bonjour Franck.
0: C'est parti pour l'horoscope. Alors Catherine, la lune est belle.
7: Ah oui, elle est pleine. C'est la pleine lune au Sagittaire. Bélier, l'occasion de vous dépayser et de vous enrichir en rencontrant d'autres gens. Taureau, vous prenez soin de votre esprit et de votre corps. Et oui, soyez votre meilleur ami. Gémeaux, il se passe quelque chose d'important sur le plan relationnel, soyez attentifs. Cancer, on loue votre gentillesse, vous êtes au service de tous, de toutes, sans vous oublier d'ailleurs. Lion, vous êtes félicité, plébiscité, sans doute aimé aussi, et vous réagissez avec brio, avec classe. Vierge, votre foyer est super valorisé, il va falloir vous adapter, famille et lieu de vie. Balance, alors c'est une très belle journée, hein, libératrice, prenez l'air, bougez, cultivez-vous. Scorpion, une belle journée pour vous aussi, dédiée à votre trésorerie avec de bonnes opérations. Sagittaire, avec une pleine lune qui vous insuffle un nouveau souffle, c'est à vous de jouer. Capricorne, au second plan en attendant d'être en pleine lumière, soignez vos maux, M-A-U-X. Verseau, vous allez aimer ce jour, il vous réussit, avec des alliés hyper fiables à vos côtés. Poisson, on vous fait une proposition pour un avenir plus attractif, plus intéressant. Et pour nous tous, on retrouve et on la suit, notre petite flamme.
0: Merci beaucoup Catherine Viguier, l'horoscope de votre radio locale ici Occitanie, quand vous le souhaitez, sur notre appli ici, sur ici.fr également. Merci à Cécile pour les réalisations de ce Ici Matin Week-end depuis tout à l'heure 7h. Merci également à Fanny au standard, Fanny qui reste là pour continuer à prendre vos appels, Cécile également. 05 34 43 31 31, vous nous appelez, vous nous proposez des noms parce que la généalogie dans Bienvenue chez vous, ça démarre dans 3 minutes, juste après les infos de 9h.
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0: Bonne fête à toutes les mamans, très bon dimanche, 31 mai, il est 9h. Vos infos, c'est avec Rémi Doutre. Bonjour Rémi.
8: Bonjour Franck, bonjour à toutes et à tous. 18 interpellations cette nuit à Toulouse. Des interpellations en marge des célébrations du titre du Paris Saint-Germain, son deuxième en 2 ans en Ligue des Champions. Après le match, des escarmouches ont éclaté entre des supporters et les forces de l'ordre en hypercentre vers la place du Capitole, la place Wilson, le boulevard Carnot ou les allées Jean Jaurès. Des poubelles et des scooters ont été brûlés. Le calme est revenu vers 1h30 du matin. Les Parisiens, eux, ils sont attendus attendu à 14h dans la capitale, au programme la grande parade devant leurs supporters pour célébrer leur deuxième titre conquis au forceps, au tir au but à Budapest hier soir face aux Anglais d'Arsenal. Paris qui rentre dans le club très fermé des équipes ayant réussi à gagner la compétition deux fois d'affilée. Elles sont neuf en tout, deux seulement au 21e siècle avec le Real Madrid. Un peu moins bruyant mais tout aussi content, le Stade Toulousain a validé son ticket pour la demi-finale de Top 14 hier soir. Une victoire 39-31 dans la douleur face à Lyon qui permet quand même de se hisser dans le dernier carré. Tout n'a pas été parfait, mais l'essentiel est là pour l'entraîneur de la défense, Laurent Thuéry.
4: Le premier, c'est au niveau des points, donc ça c'est ultra positif parce qu'on est qualifié en demi-finale sans attendre la dernière journée et ça vient valider le travail de toute une saison de l'ensemble du groupe qui a gagné le droit de s'éviter cette 26e journée, d'aller directement à Marseille, donc ça c'est ultra positif, on travaille pour ça. Et après c'est sûr que dans le contenu il y a beaucoup de choses à travailler, même si on a vu quelques belles séquences, il y a toujours une petite faute, une petite erreur qui vient entraver nos actions, donc c'est dommage, mais à nous de continuer de travailler. Voilà, maintenant on sait qu'on va à Marseille, à nous de mettre tout bout à bout pour y arriver dans les meilleures conditions possibles.
8: De leur côté, Castres et Montauban se sont tous les deux inclinés, 71-15.

0: Clément Riquet est conseiller municipal chargé du plan d'adaptation aux fortes chaleurs à Toulouse et pour lui, il n'y a pas 36 solutions.
1: De toute façon, il fera chaud. On ne pourra pas interdire la chaleur d'arriver, mais par contre, on peut tout faire pour adapter, faire en sorte que la ville se rafraîchisse plus vite. Et pour ça, il va nous falloir planter encore beaucoup d'arbres en centre-ville, dans la zone d'îlots de chaleur urbain, mais aussi dans les cours d'école, dans les rues et ainsi de suite. Ensuite, désimperméabiliser beaucoup de surfaces imperméables, aussi bien sur l'espace public où nous avons la main directement que sur l'espace privé. Et donc là, ça va être tout un enjeu de faire en sorte que nous accompagnions les propriétaires, les copropriétés, les entreprises, à elles aussi, à être acteurs et actrices de ce changement.
0: La mairie prévoit de planter 200 000 arbres durant son mandat actuel et 670 000 en tout à l'horizon 2050. En parlant d'arbres, l'enjeu c'est aussi de protéger la nature face à ces vagues de chaleur et pour ça on a aussi les parcs naturels régionaux. Un nouveau va voir le jour d'ici cet été, le 10e parc de la région Occitanie qui sera le parc Barousse-Comminges-Pyrénées. Ce parc Bénédicte Dupont, il sera à cheval sur la Haute-Garonne et les Hautes-Pyrénées.
2: Exactement, et il a fallu délimiter un périmètre précis pour ce parc Barousse-Comminges, 185 communes intégrées, ça part de Roquefort-sur-Garonne au sud de Boussens, jusqu'à Blagent à l'ouest, Saint-Michel à l'est et ça descend jusqu'à la vallée de Saint-Béat et la vallée de Luchon, sans toutefois englober la périphérie de Saint-Gaudens et de Montrégeau. L'accent est vraiment mis sur l'ultra-rural, nous dit Bérangère Blin-David Mougel, qui dirigera ce PNR.
3: En fait, un parc naturel régional, c'est un outil de développement pour un territoire qui est rural et habité et avec des super patrimoines. Un territoire qui est beau, qu'on aime habiter, où on espère vivre, où on aime travailler, et en même temps on a conscience que ce territoire, par ses patrimoines naturels, culturels, paysagers, biodiversité, ce que vous voulez, il est précieux et on a envie de le conserver.
2: Et cette notion de ruralité habitée, c'est aussi ce qui fait la différence avec les parcs nationaux, comme les Pyrénées, les Cévennes, les Calanques. L'autre distinguo, c'est le fait que les parcs naturels régionaux n'ont pas de pouvoir réglementaire, ils ne peuvent pas interdire la chasse ou la pêche, par exemple, ça reste à la main du maire ou des communautés. Tête commune. Le parc naturel régional Barousse-Comminges-Pyrénées devrait voir le jour à peu près en même temps que celui de l'Astarac dans le Gers, entre Auch et Marcillac.
0: Et ce parc naturel régional emploiera une trentaine de personnes qui travaillent déjà pour le pays Comminges-Pyrénées. Le siège, il sera à Aspé. Franck, la météo pour cet après-midi.
4: Des nuages. Et beaucoup de nuages ce matin, ce midi et également cet après-midi. Les éclaircies, on les verra seulement en fin de journée sur le midi toulousain. Pas plus de 23 degrés au meilleur de l'après-midi. Que vous soyez à Fonsorbes, à la Salvette, à Saint-Gilles, vous aurez 23 degrés. 24 sur le département du Gers aujourd'hui, 25 à Condon. Et il fera jusqu'à 26 degrés sur le département du Lot. C'est là qu'il fera le plus doux aujourd'hui. Et demain, grand soleil pour tout le monde jusqu'à 28. Dans l'état actuel de chose, eh bien c'est fini pour les grosses chaleurs, on va pas spécialement s'en plaindre.
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4: Ah bah une chanson que les amateurs de chansons françaises et de ballons ovales connaissent bien. Voici Joe Dassin tout de suite dans les yeux d'Émilie. 9h06, bon dimanche.
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0: Joe Dassin et ce grand classique dans les yeux d'Émilie. Je vous rappelle que elle s'appelle aussi Émilie. Elle vous présente une émission musicale quotidienne sur notre antenne chaque soir à partir de 20h. Émilie Mazoyer, que vous retrouvez du lundi au dimanche sur Ici Occitanie pour Décibel 9h09.
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0: Et bienvenue dans le monde merveilleux de la généalogie avec le concours de l'entraide généalogique du Midi Toulousain. C'est parti pour un nouveau numéro de ce Bienvenue chez vous dominical. Vous nous appelez, vous nous proposez des noms et on les étudiera prochainement dans cette émission. Vous pouvez passer par le téléphone 05 34 43 31 31, par le messenger de Facebook. Vous pouvez passer également par l'application WhatsApp. Il suffit de l'installer sur votre portable. Je vous rappelle le numéro 05 34 43 31 31 pour nous proposer des noms. C'est Fanny qui vous accueille avec le sourire au téléphone. Bonjour Marie-Agnès Espa.
3: Bonjour Franck, bonjour à toutes et à tous.
0: C'est vous qui représentez aujourd'hui l'entraide généalogique du Midi Toulousain dans ce studio. On a quatre noms aujourd'hui, pas mal de pain sur la planche en cette fête des mamans. On va faire tout d'abord l'étude du nom Garcia dans quelques secondes, et puis Audoubert, et puis Baduel, et enfin Raymond, comme le prénom Raymond, tout simplement. On va commencer par Garcia, parce que ça c'est forcément un nom qui va parler à beaucoup de monde dans la région. Et c'est l'Espagne en toi qui pousse un peu sa corne, comme le chantait le petit oh-oh Toro Toulousain il y a quelques années de cela. Le nom Garcia, d'où vient-il? On va commencer par Marie-Agnès, son étymologie.
3: Oui, alors le nom Garcia est un ancien nom de baptême castillan, c'est un ancien prénom dont l'étymologie est un petit peu obscure, mais nous avons quand même trouvé quelques pistes.
0: Ouais.
3: Donc d'origine pré-romane, ça serait basque ou ibère.
0: D'accord.
3: À la racine. Voilà, son énorme succès en Espagne est un petit peu une énigme. Il est mentionné pour la première fois dans les textes au Xe siècle. Donc si on admet l'origine basque, la forme primitive pourrait avoir été Arcia, à rattacher éventuellement à la racine Arts, ours. Pour sa force, cet animal sauvage aurait donc concurrencé devant les fonts baptismaux tous les noms d'origine chrétienne ou germanique.
0: Arcia, c'est-à-dire comme Garcia mais avec un H à la place du G.
3: C'est ça.
0: Non, c'est une faute de frappe, regardez le G, il est à côté du H sur le clavier. C'est quelqu'un qui a ripé en fait avec le doigt en fait. Hein. C'est là que ça vient. Non, plus sérieusement, il y a d'autres choses à dire quand même concernant ce patronyme-là. Hein.
3: Oui, il y en a beaucoup, beaucoup. Hein. C'est le patronyme le plus fréquent en Espagne, le 40e en France.
0: Oui.
3: Sur les bases généanettes, il y a 1 800 000 personnes qui portent ce nom,
0: oui,
3: dont 800 000 en Espagne. Donc il y en a un petit peu partout en France, mais une concentration particulière en Occitanie et autour de l'arc méditerranéen. C'est le nom de famille le plus porté chez nos voisins des Pyrénées orientales et de l'Aude.
0: D'accord, c'est toujours l'Occitanie bien sûr, donc on les salue. Parfait. Combien de gens s'appellent Garcia? Combien de personnes nées en France depuis 1890 possèdent ce patronyme?
3: Alors nous en avons 52 739 très précisément.
0: C'est très précis, oui.
3: Et à noter également aussi que de nombreux porteurs français sont issus de rapatriés d'Algérie.
0: Exact.
3: Il y en a beaucoup qui s'appellent Garcia, en fait.
0: Ouais, ouais.
3: Voilà.
0: Rapatriés d'Algérie, on se souvient 1962, bien évidemment. Quelques variantes,
3: Garcia avec un Z.
0: Ah oui.
3: Garcia avec un C au début. Garcia avec Y à la fin. Ou Garci IE.
0: D'accord, Garci. Mm-hmm. Quelques personnages connus ayant porté le nom, on pense forcément à la comédienne, à l'excellente actrice Nicole Garcia.
3: Nicole Garcia qui a remporté de nombreux suffrages auprès de nos adhérents pour vous présenter son nom. Voilà, c'est une actrice, réalisatrice et scénariste française née en 46 à Oran.
0: Mm-hmm.
3: Donc vous voyez, on vérifie tout à fait l'hypothèse d'avant. Fille de Joseph Garcia, commerçant, et de Marie Bergamo, elle naît dans une famille pied-noir. Elle y passe son enfance et son adolescence à Oran. Voilà, figure majeure du cinéma. Elle entame en 1980 une seconde carrière de réalisatrice. Voilà.
0: On passe aussi à un certain, alors là vous me l'apprenez, je croyais que c'était son vrai nom moi, José Garcia, non. Mais non, en vrai non. Il s'appelle
3: Doval.
0: D-O-V-A-L.
3: Voilà.
0: José Doval.
3: Quand même, hein.
0: Dual. Ah, bah, dans ce cas-là, il faut dire Dual.
3: Dual.
0: Dual, parce que le V devient un B, donc Dual. José Dual, exactement.
3: José Dual.
0: Vous savez qu'il a fait son vin il y a quelques mois, ça s'appelait le José Garcia, du vin rosé.
3: Ah, d'accord.
0: Authentique.
3: Ah, bah, qui est bien frais, qui pétille.
0: Ah, je sais pas, je l'ai pas goûté, mais avec modération, ce sera meilleur. Bien sûr, le José Garcia, fallait oser. Qu'est-ce qu'on peut dire sur ce monsieur?
3: Alors, qu'est-ce qu'on peut dire sur José Garcia? Ben, c'est un acteur humoriste franco-espagnol, né en 66 à Paris, qui a été révélé en 92 par l'émission Nulle part ailleurs.
0: Ah oui, sur Canal+,
3: avec
0: bien sûr.
3: Antoine de Caunes, voilà. Et puis, bon, ben voilà, sa filmographie est immense. Voilà. Alors, sachez que quand même, il vient de temps en temps à Toulouse et qu'il est venu en 2013 de mémoire à la Cité de l'Espace. Pour vous savez, le meeting aérien des étoiles et des ailes.
0: Ah, voilà. Je me souviens de son passage à Toulouse parce qu'il est un passionné d'aviation.
3: Exactement. À l'époque, il pilotait un Cessna déjà.
0: Oh là là, vous en savez plus que moi sur la question. Super, vous avez bien travaillé. Voilà. Il y a pas mal de comédiens comme ça. Regardez John Travolta aux États-Unis, il a sa qualification pour piloter des Boeing 737.
3: Ah,
0: n'importe
3: d'accord.
0: quoi. Et on se rend pas compte.
3: Ah, on s'éloigne.
0: Ces gens s'en foutent. Bon, arrêtons de digresser et parlons plutôt de Gabriel Garcia Marquez.
3: Voilà, Gabriel Garcia Marquez, né en 27 à Arancataca, en Colombie, et mort à Mexico en 2014, qui était un écrivain. Et puis aussi, puisqu'on l'étudie beaucoup dans nos écoles, Federico Garcia Lorca, le poète espagnol. Ah oui. Voilà, pour ne parler que des Garcia.
0: Super, il y aurait de quoi dire encore, bien sûr, parce que c'est un vaste sujet des Garcia. Oui. Merci beaucoup Marie-Agnès Espa. Continuez à nous appeler, proposez-nous des noms 05 34 43 31 31. 9h40 ce dimanche matin, ce dimanche de Fête des Mamans. Merci pour vos nombreux messages de Fête des Mamans, justement, sur notre page Facebook. On étudie dans quelques minutes. Ouais, ah, ça siffle là. On étudie le nom Audoubert dans quelques instants. A-U-D-O-U-B-E-R-T. Vivien Savage, c'est la petite Lélie sur ici Occitanie.

0: Il n'a eu que ce succès, mais quel succès, la petite lady de Vivien Savage. 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
0: 9h20, la généalogie avec vous au 05 34 43 31 31. Proposez-nous des noms, on les étudie le dimanche matin avec l'entraide généalogique du midi toulousain. Marie-Agnès Espa, je me tourne vers vous pour le deuxième patronyme d'aujourd'hui, 31 mai. C'est le nom Audoubert qu'on va étudier, A-U-D-O-U-B-E-R-T. Audoubert assez répandu dans la région, mais d'où vient ce nom Marie-Agnès?
3: Alors, ce nom est issu d'une personne d'origine germanique. Vous le savez, dans l'origine des noms de famille, nous avons la filiation, les parents, nous avons l'origine géographique, le métier. Et il y a aussi les noms d'origine germanique qui correspondent en fait à une mode, en fait, parce que quand on a commencé à donner des noms de famille au Moyen-Âge, les noms d'origine germanique étaient très en vogue.
0: D'accord.
3: Voilà, et donc ça correspond à une mode. Et donc, Audoubert est... un prénom d'origine germanique qui est composé de Alde, vieux, et Berthe, brillant.
0: Oh, je vous vois venir. Et ça a donné un prénom, c'est ça?
3: Oui, Aldebert.
0: Ben voilà, et on voilà. Pense au chanteur Aldebert, l'album Enfantillage notamment, bien sûr.
3: Voilà,
0: Aldebert, Audoubert.
3: Vieil illustre, ou on peut le tourner aussi, personne sage, de bon conseil.
0: D'accord.
3: Vous voyez, dans cet esprit-là, on va le dire comme ça, ça fait plaisir.
0: C'est ça. Voilà. La répartition de ce nom Audoubert, Marie-Agnès?
3: Alors, il y a à peu près 5000 porteurs de ce nom dans la base généanette. Concentré particulièrement en Ariège, à Saint-Girons, à Montjoie-en-Couserans par exemple.
0: D'accord.
3: Ou en Haute-Garonne, il y en a pas mal sur Toulouse, et puis on en retrouve un petit peu vers Marseille aussi. Voilà.
0: Oui, ça c'est le versant est de l'Occitanie, hein, les Bouches-du-Rhône bien sûr. Dans le Volvestre aussi, il y a pas mal d'Audoubert.
3: Oui, voilà, nous en avons pas mal dans le Volvestre, hein, comme je vous disais.
0: Hein, Carbonne,
3: Saint-Gironnet, voilà. Rue Volvestre, Laïterre, Sainte-Croix-Volvestre, d'où je suis originaire d'ailleurs.
0: Vous êtes de Sainte-Croix, vous?
3: Oui, tout à fait. C'est pour ça que moi, le nom Audoubert, je l'ai toujours beaucoup entendu.
0: Il y en a toujours eu un ou plusieurs dans voisinage. On peut citer un toponyme aussi.
3: Alors, un toponyme, donc un nom de lieu qui s'appelle Audoubert, Tuc d'Audoubert, dans la vallée du Volpe, restons en Ariège et en Haute-Garonne.
0: C'est ça.
3: Du coup, voilà, à travers le Volpe. En termes de variantes, nous aurions Audibert, Audubert, Audivert.
0: Mmh.
3: Et puis une petite forme italienne aussi que peut-être certains d'entre vous ont déjà entendu, Audiberti.
0: Audiberti.
3: Voilà.
0: Parfait. On peut également citer quelques diminutifs.
3: Auduberto.
0: Ouais.
3: Ou Audu, Aduberto aussi, mais enfin qui sont plus longs que, que le point lui-même.
0: Des diminutifs plus longs que l'original.
3: C'est ça.
0: C'est plus des diminutifs. Qu'est-ce qu'on peut dire concernant les personnalités, les gens connus s'appelant Audoubert?
3: Oui, alors bon, on va être originaux. Nous allons aller rencontrer Louis Audoubert qui est né à Cazères en Haute-Garonne.
0: Il est connu, lui, par rapport à la montagne, lui.
3: Par rapport à la montagne, voilà. Il est né en 1935. C'était un aumônier, pyrénéiste, alpiniste, photographe, cinéaste, conférencier. L'un des grimpeurs les plus reconnus de sa génération. Et donc il a beaucoup partagé sa passion. Et puis nous avons, originaire de Santaraï en Ariège, Jean Audoubert, voilà, qui était né en 1924 et décédé en 2008. Un joueur de rugby à 15, puis à 13, très puissant et réputé pour son activité infatigable, sa technique de talonnage et sa présence en mêlée. Voilà.
0: Voilà pour Louis Audoubert et Jean Audoubert. Merci Marie-Agnès Espa. 05 34 43 31 31. Appelez-nous pour la généalogie. Passez par Facebook, passez par WhatsApp. N'hésitez pas, lâchez-vous. Il faut les coincer, nos généalogistes du dimanche matin. Ils ont réponse à tout. C'est agaçant. Voici Kim Carnes avec Bette Davis. Ah, ici évidemment. Hey.

0: qu'elle avait un regard véritablement envoûtant, cette actrice Bette Davis, dont le regard a été mis en avant, et de quelle manière, la belle manière, dans les années 80 par Kim Carnes. Bette Davis Ice, 9h27, merci de passer votre dimanche avec votre premier média de proximité, Radio Télé Digitale, ici Occitanie, qui vous propose le nouveau Florent Pagny dans quelques secondes. J'espère qu'il a tort, parce qu'il va nous chanter la dernière chanson du monde. J'espère qu'il y en aura quelques-unes après. Et puis ensuite, plein de bons plans sortis dans la région.
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0: Florent Pagny revient en concert à Toulouse, 14, 15 décembre, au Zénith bien sûr, hein, location au point de vente habituel, 9h32.
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0: De la découverte musicale à Armonville, le nouveau printemps de Toulouse qui se renouvelle encore et encore. Ici Occitanie à vos côtés, c'est maintenant.
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0: On commence avec le festival Contrôle F, premier du nom au bikini jusqu'à ce soir. Découverte musicale dans tous les styles, rap, chanson, électro et même punk rap. Découvrez aujourd'hui les artistes qui feront l'actualité musicale de demain dans un bikini entièrement repensé pour l'occasion avec trois scènes et plein d'animations tout au long du week-end. Allez-y en métro, ligne B, station Ramonville. Et puis c'est parti pour la nouvelle édition du Nouveau Printemps à Toulouse, dans les quartiers Marengo, Bonnefoy et Jolimont, sous le parrainage de l'immense comédienne Rossi de Palma. Comme à l'accoutumée, c'est pluridisciplinaire. Écriture, musique, danse, théâtre, opéra, performance photo et même design. Programmation détaillée sur le site officiel du Nouveau Printemps, c'est jusqu'au 28 juin. Ici Occitanie, à vos côtés. Ne bougez pas les amis, on revient dans pile une heure.
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0: Toujours la généalogie à l'honneur, vous le savez, dans Bienvenue chez vous, le dimanche, entre 9 et 10h. Appelez-nous, proposez-nous des noms, 05 34 43 31 31, pour en savoir un petit peu plus sur l'origine de vos familles. Marie-Agnès Espa, on s'occupe du nom Baduel.
3: Oui, du nom Baduel, qu'on n'entend pas trop, c'est un petit nom un petit peu rare, voilà, mais il y en a quand même par ici. Ça vient du verbe occitan badar, qui signifie ouvrir grand les yeux. Voilà, dans son dictionnaire.
0: Ah oui, mais ça, mon père me le disait, arrête de bader comme ça. Ah ben voilà.
3: Exactement, ah ben, oui, c'est tout à fait ça. Dans son dictionnaire, Jean Tosti avance avec prudence toutefois. On pense à quelqu'un donc qui ouvre grand son œil, sans doute un guetteur. Ça viendrait de l'occitan badahuel. Voilà, et ce qui est confirmé par Jean Astor aussi dans son dictionnaire également, parce que Baduel est rattaché à espion au sens médiéval du terme, hein, donc guetteur, celui qui surveille à l'entrée. Voilà, mais le verbe occitan badar signifie aussi dans la culture populaire ouvrir grand la bouche, regarder bouche béante.
0: Et oui, c'est ça. Complètement épaté, complètement en train de bader, c'est ça.
3: C'est ça, et il ne faut pas oublier que Badeir ou Badaluc ont le sens de badaud, voire niais.
0: Oui, c'est ce que j'allais vous dire.
3: Ouais, c'est pas flatteur, mais...
0: Badaluc, c'est le brave gars, quoi, en fait, voilà. Hein, c'est ça. Ouais. La répartition, combien de Baduel, B-A-D-U-E-L, dans la base généadente, ma chère Marie-Agnès?
3: Alors, il y en a quand même 40 000.
0: Ah oui. On fait des Badaluc, hein.
3: Oui, quand même. Hein. donc, nous en trouvons en Languedoc, dans le Cantal, en Aveyron.
0: Ouais.
3: Il y en a 1657 qui sont nés depuis 1890, dans le Cantal, le Puy-de-Dôme et en Aveyron toujours.
0: Et puis quelques variantes.
3: En variante, nous avons Baduel avec un V, Badué, E-R, Baduel, Badiol aussi, qu'on entend régulièrement, Badiol, ou Baduel, Daduel, pardon.
0: D'accord, avec le D à la place du B initial. Vous avez trouvé un personnage connu s'étant appelé Baduel.
3: Oui, voilà, c'est la famille Baduel d'Oustrac. C'est une famille d'ancienne bourgeoisie, originaire du Rouergue. Voilà, elle est issue de Jean Baduel, 1705-1765, un bourgeois de la Guillole, sieur d'Oustrac, domaine dont la famille a conservé le nom.
0: Certainement un sacré couteau. Je dis ça parce que, voilà, c'est fait, l'aïeul, bonjour. Bonjour les Aveyronnaises et les Aveyronnais. Merci beaucoup Marie-Agnès, 05 34 43 31 31. Appelez-nous pour nous proposer des noms, d'autant que le prochain nom est un prénom. Le nom Raymond, c'est un prénom, mais c'est également un nom propre. D'où ça vient Raymond? Surtout que ça nous parle dans la région Raymond 4, notamment les Comtes de Toulouse. Allez, c'est dans les prochaines minutes et c'est sur votre radio locale ici Occitanie.
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0: Elle revient en concert à Paris. Laissez tomber, c'est complet depuis déjà un bon moment. Céline Dion tout de suite. On ne change pas. Bon dimanche et bonne fête à toutes les mamans, bien sûr.

0: Céline Dion qui collabore toujours, toujours, toujours avec l'incroyable Jean-Jacques Goldman et ça fait plus de 20 ans que ça dure. On ne change pas. 9h40.
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0: Bienvenue dans l'univers faramineux de la généalogie, avec l'entraide généalogique du Midi Toulousain, avec aussi Marie-Agnès Espa. Raymond, le dernier nom qu'on étudie ce matin. Raymond, comme le prénom à l'origine. J'ai le sentiment, ça on l'avait déjà expliqué, que c'était un peu allemand, là aussi c'est un peu teuton à la base, Raymond.
3: Oui, tout à fait, on revient un petit peu dans la même logique que pour le nom de famille Audoubert.
0: Ouais.
3: Là c'est à l'origine un prénom d'origine germanique, qui est composé de Ragine, Conseil, et Mund, qui veut dire protection, Ragimund. Voilà, donc c'est conseil et protection, hein, c'est bien d'être un Raymond peut-être. Hein,
0: ben oui, c'est bien adapté au comte de Toulouse en plus, ça tombait à merveille. La répartition alors de ce patronyme, non pas le prénom, mais le nom de famille Raymond.
3: Alors, des Raymond, nous en avons 6967 qui sont nés en France depuis 1890.
0: Ouais.
3: Et dans l'Hexagone, nous en avons tout de même 424 000. Qui porte le nom.
0: C'est pas mal. Les variantes, elles sont essentiellement orthographiques, j'ai envie de dire.
3: Oui, on peut écrire Raymond, R-E-Y-M-O-N avec un D ou sans D.
0: Ouais.
3: On peut l'écrire R-A-I avec un D ou pas à la fin. R-E avec un D, avec un T. R-A-I plutôt que Y. Raymond aussi. Et De Ramon, voilà. Parce que nous avons noté qu'en Ariège, le patronyme De Ramon, donc c'est fils de Raymond.
0: Mmh.
3: Vous voyez comment avec le suffixe,
0: ouais.
3: Préfixe porté notamment par un maire de Foix qui a été maire de 1876 à 1880.
0: À noter également la variante, j'ai envie de dire Ramon, R-A-M-O-N.
3: Voilà, oui. La variante Ramon ou avec un D à la fin qui provient bien de Raymond et non pas de l'immigration espagnole du 19e et 20e siècle. Voilà, comme on peut le constater sur les actes de Lézignan Corbière au 17e siècle. Donc c'était bien avant. Voilà, on trouve également dans le nord de la France des Ramon avec la variante Roman.
0: Moi, je me souviens de ce monsieur qui a été président du conseil régional de Midi-Pyrénées, Alex Raymond.
3: Alex Raymond, voilà, qui est né à Chambéry en 1916 et décédé en 2008 à Toulouse. Homme politique français, il a été maire de Colomiers aussi.
0: Oui, longtemps. Hein.
3: De 66 à 2001 et président du conseil régional de Midi-Pyrénées de 1981 à 1986.
0: Absolument. Alain Raymond.
3: Nous avons Alain Raymond aussi, R.E. Mmh. C'est un chroniqueur et journaliste français qui est né en 1946 dans la Manche.
0: Et puis René Raymond.
3: Voilà, nous avons René Raymond qui est né en 1918 à Lons-le-Saumier, décédé à Paris en 2007, qui était un historien français. À Toulouse, nous avions une famille Saint-Raymond aussi. Qui était des bourgeois marchands très, très, très célèbres au XVIIIe siècle. Voilà, et puis je ne peux pas m'empêcher de vous parler du musée Saint-Raymond quand même, auquel je tiens beaucoup.
0: Le MSR, voilà. Le musée des Antiques de Toulouse.
3: Tout à fait,
0: ouais, ouais.
3: Voilà, qui en ce moment présente une expo gaulois mais romain.
0: Exact.
3: Avec des chefs-d'œuvre du musée d'archéologie nationale. Voilà.
0: Pour la Saint-Sernin-Toulouse.
3: Tout à fait.
0: Voilà. Le musée Saint-Raymond, évidemment, il faut le visiter régulièrement. Il y a très souvent beaucoup de très, très chouettes événements qui se passent là-bas. Merci beaucoup, Marie-Agnès Espa. Quelle est l'actualité de votre structure, l'entraide généalogique du Midi Toulousain? Ben, c'est ce qu'on verra ensemble dans quelques minutes. Ne bougez pas. Et merci pour votre fidélité en ce jour de fête des mamans à 10h moins le quart.
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0: Les années 80 en version électro-funk, c'est possible et c'est maintenant. Vous avez aimé Justin Illusion, Bon Détente, Flashback. Vous connaissez donc forcément et vous aimez Music Online, c'est imaginaire.

0: Imagination, l'électro-funk des années 80. 9h48.
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0: Marie-Agnès Espa, dernier rendez-vous avec la généalogie ce matin. Et on s'intéresse à votre actualité parce qu'il est assez fourni, l'agenda de l'EGMT, de l'entraide généalogique du Midi Toulousain.
3: Oui, comme chaque semaine, nous avons plusieurs rendez-vous en région et plus précisément autour de Toulouse. Donc nous commençons lundi 1er juin de 13h30 à 18h au Cercle généalogique de l'Union qui se déroule à la MJC de l'Union, rue du Pic du Midi.
0: Oui.
3: Voilà, mardi, c'est au tour de l'antenne de Muret de se réunir de 14h à 17h au complexe Nelson Payou. Vous êtes bienvenus si vous voulez rencontrer l'équipe de l'antenne de Muret également.
0: Voilà, avenue Bernard 4.
3: Avenue Bernard 4, 100. Mardi, c'est la permanence au siège toulousain en avenue Lamartine pour l'après-midi de 15h à 18h. Mm-hmm. Nous restons à la permanence de l'EGMT le 3 pour le cours de généalogie dispensé par notre président Fabrice Andrieux, de 19h à 21h, gratuit et ouvert à tous. Cette fois-ci, ça portera sur les archives notariales, comment les explorer, comment utiliser ces ressources infinies presque. Voilà.
0: C'est ça.
3: Jeudi 4 juin de 14h à 17h, permanence ouverte aussi au siège de l'EGMT 1 avenue Lamartine. Et samedi également, toujours pareil, le siège est ouvert de 14h à 18h.
0: Et enfin, on file dans le Volvestre, on s'arrête à Carbone.
3: Voilà, samedi 6 juin de 15h à 18h, rendez-vous à l'antenne de Carbone, au 68 rue de l'Église.
0: Parfait, on vous salue vers Carbone, nous et tout ça, on aime bien le Volvestre. Impeccable, on a fait le tour de la situation. Mille merci Marie-Agnès Espa pour l'entraide généalogique du Midi Toulousain. Vous retrouvez cette émission bien sûr en replay, en podcast sur notre appli ici, également sur notre site ici.fr. Et puis vous avez la semaine pour nous laisser des petits messages si vous avez envie qu'on vous aide à avancer dans vos recherches familiales, vos recherches généalogiques par téléphone. C'est encore ouvert, 05 34 43 31 31. Merci à Michel Martinelli qui est également dans ce studio ce matin en joker, en gardien du temple de la généalogie, j'ai envie de vous dire Marie-Agnès.
3: Ah oui, Michel, c'est notre gardien.
0: C'est ça. Merci beaucoup Marie-Agnès Espa. Je renvoie aussi nos auditrices, nos auditeurs à votre site egmt.org. Belle semaine.
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0: Alain Parfait, non, Alain Parfaite. Voici Amir tout de suite en nouveauté sur ICI Occitanie. Très bon dimanche. Je fais ça.

0: parfaite pour moi.
1: Quelle sensi née de la mélodie, Amir, à l'instant, à l'imparfaite, actu locale, musique et bonne humeur. Dans 6 minutes, retour de toute votre actu locale sur Ici Occitanie. Auparavant, on écoutait Eddie Mitchell, chanson de circonstance. Mans, après ceci.
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0: Quelle qualité de la mélodie, des arrangements et du texte. Schmoll, Monsieur Eddie Mitchell à l'instant avec Mans sur votre radio préférée, votre radio locale ici, Occitanie. N'hésitez pas à continuer à nous poster en ligne vos plus beaux messages, vos plus belles déclarations d'amour à votre maman en ce jour de la fête des mamans, justement. Belle journée avec Bienvenue chez vous qui continue, mais attention, changement de pilote. C'est Laura de Filippo qui s'occupe de vous juste après les infos de 10h. Et comme c'est dimanche matin, il va être question de gourmandise et de bonnes choses à manger. Pensez d'ailleurs aussi que c'est la dernière journée aujourd'hui pour le Festival du Bien Manger, avec plein de producteurs de la région à rencontrer jusqu'à ce soir au Grand Rond à Toulouse. Mais là, d'ici 11h, on va préparer ensemble des noix, des bananes et notamment une petite salade fraîcheur complètement indispensable.
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0: Très bon dimanche 31 mai, il est pile 10h. Toutes vos infos, Rémi Doutre.
2: Un accident de la circulation a coûté la vie à un jeune homme de 17 ans hier soir à Renville dans le Lauragais. Ça s'est passé cette nuit, très précisément. Peu après minuit, le jeune homme en deux roues a été victime d'une collision frontale avec une voiture. Malgré les soins des pompiers, des secours, il n'a pas pu être réanimé. 18 interpellations cette nuit à Toulouse. Des interpellations en marge des célébrations du titre du Paris Saint-Germain. Son deuxième en deux ans en Ligue des Champions. Après le match, des escarmouches ont éclaté entre des supporters et les forces de l'ordre en hypercentre de la Ville Rose vers le Capitole, la place Wilson, le boulevard Carnot ou les allées Jean Jaurès. Des poubelles et des scooters ont été brûlés, des abribus pris pour cible. Le calme est revenu vers 1h30 du matin à peu près dans toute la France. 416 personnes au total ont été interpellées. Les joueurs du Paris Saint-Germain, ils présenteront leur trophée aux supporters sur le Champ de Mars cet après-midi au pied de la Tour Eiffel. Près de 100 000 personnes y sont attendues. Le club indique que l'ouverture au public se fera à partir de 14h. Ça a été laborieux hier soir pour nos rouges et noirs du Stade Toulousain face à Lyon, le 10e du championnat à Ernest Vallon. Mais Toulouse a bel et bien fini par s'imposer pour son dernier match de la saison à domicile. Victoire 39-31, et c'est tout ce qui compte parce qu'avec cette victoire, le stade est officiellement en demi-finale du top 14. De leur côté, Castres et Montauban se sont tous les deux inclinés contre La Rochelle, 71-15 pour Montauban, et à Perpignan, 29-27 pour le Castres Olympique. Une nouvelle édition du Forum des Langues du Monde aujourd'hui à Toulouse, ce sera la 34e et ça commencé à l'instant. C'était de 10h jusqu'à 19h ce soir parmi les temps forts de cette journée. À 18h30 ce soir, un mini-concert acoustique de Monsieur Claude Sicre qui présentera en avant-première son nouvel album. Et puis aujourd'hui, c'est aussi le dernier jour du Festival du Bien Manger au Jardin du Grand Rond à Toulouse, événement organisé par la ville et la métropole. Plus de 50 producteurs sont présents pour ce rendez-vous qui attire maintenant, depuis 4 ans, plusieurs dizaines de milliers de visiteurs. La météo, Franck.
0: Eh bien, du soleil, en pas fin trop de journée, pas trop, exactement, comme disait ma grand-mère, à la place des nuages, dans le nord de la région, dans le sud de la région, partout, vraiment, vraiment, plafond nuageux extrêmement bas pour cette journée, dernière journée du mois de mai, cette journée de fête des mers, où le mercure ne dépassera pas les 23 degrés sous les nuages cet après-midi sur le Midi Toulousain, jusqu'à 24 sur le Gers, jusqu'à 23 également sur le département.

et Cooking on Three Burners, This Girl Cooking, traduction cuisiner. Et bah ça tombe bien, c'est votre heure gourmande avec bienvenue chez vous. Au menu, noix, bananes, melon et pastèque et salade fraîcheur et sauce originale pour varier les goûts. Juste avant, comme un air d'Italie ce matin avec Claude Barzotti, le Rital. Allez,

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1: 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En cuisine avec Mams Cook dans Bienvenue chez vous. Crac, ça c'est le bruit de la noix quand on la casse. On va manger de la noix ce matin, bien présente déjà dans le Lot, riche en oméga 3. Qu'est-ce qu'on ne sait pas sur les noix, Mams Cook?
2: Ben, la noix, c'est un aliment santé, figurez-vous. Donc, mangez des noix. Mais des noix locales. Hein. Ben, ne mangez pas des noix qui viennent de l'autre bout du monde.
3: C'est pas bon pour les yeux, les noix?
2: Alors, c'est bon pour plein de choses. C'est la seule catégorie de fruits à coque qui a une excellente source en oméga 3 d'origine végétale. Elles contiennent de la mélatonine, une molécule antioxydante qui est rare dans les aliments et qui joue un rôle dans la régulation des cycles du sommeil et des horloges biologiques. Donc, mangez des noix, vous dormirez mieux. Une consommation modérée de noix peut réduire significativement le cholestérol. Donc, améliorer la santé des parois, des vaisseaux sanguins aussi. Elle contribue aussi, paraît-il, à l'équilibre du microbiote intestinal. Vous savez, ce microbiote, ce truc qu'on a dans les intestins, là, et où on découvre aujourd'hui que c'est notre deuxième cerveau. Donc, ce serait très bon aussi pour maintenir notre microbiote.
3: Eh bien, justement, maintenant le microbiote, cassons les noix. Et alors, qu'est-ce que vous nous faites avec les noix?
2: Alors, moi, je vais vous faire un moelleux aux noix. Oh, c'est bon, c'est délicieux. Puis, ça change un peu de la tarte aux noix.
3: Ah oui, que vous avez saupoudré un peu.
2: Ouais,
3: comme ça,
2: j'ai un peu saupoudré pour
3: de la neige.
2: Ouais, ça fasse un peu neige. C'est trop beau. On va prendre des noix et on va les mixer. Vous notez que je n'achète pas des noix en poudre.
3: Oui.
2: Non, parce que 9 fois sur 10, vous achetez des noix en poudre, elles sont rances.
3: Oh, j'ai vu des gens, sur les stories, des gens qui ont des barquettes avec des bananes épluchées.
2: Ah ben oui, non, mais on n'arrête pas le progrès, vous savez ce que j'en pense.
3: Mais oui, c'est bien, c'est pour ça que je...
2: Non, mais vous voulez me mettre de mauvaise humeur pour la journée, c'est pas possible.
3: Bon, alors cassons nos noix avec le...
2: Voilà, on va les mixer, comme ça on a des noix fraîchement mixées. On va battre ensemble du beurre, du sucre roux jusqu'à obtenir une texture de pommade. Vous savez, c'est quand c'est très crémeux. On va ajouter la poudre de noix en continuant à mélanger, incorporer des œufs un par un, en prenant soin de mélanger entre chaque œuf. On ajoute la farine, la levure, on met un petit peu de rhum pour un peu pimper tout ça. Et on va verser notre pâte dans un moule traditionnel qu'on aura bien beurré. Ce que j'appelle un moule traditionnel, c'est un moule à manquer rond. Hein. On va mettre au four 30 minutes à 180. On va obtenir un gâteau qui va être moelleux, qui ne va pas être trop cuit, qui va être tendre. Vous le saupoudrez un petit peu de sucre glace à la sortie. Vous décorez avec quelques cerneaux de noix. C'est juste délicieux.
3: Allez, votre petite histoire de la noix.
2: Ah ben, le noyer, parce que la noix pousse sur un noyer, serait originaire de Perse. Et il est arrivé par la Grèce. Les Grecs adoraient l'huile de noix. Les Romains ont introduit sa culture en Europe en faisant de ce fruit sec un aliment que vraiment ils adoraient. Ils l'avaient nommé la noix de Jupiter, avec une symbolique divine et médicinale dès l'Antiquité. Alors, des traces archéologiques nous montrent qu'elle était consommée dès la préhistoire en Dordogne. Donc, vous voyez que notre noix du Périgord, elle est vraiment là depuis très très longtemps. Elle a joué aussi un rôle de monnaie à l'époque du Néolithique, figurez-vous. Elle a joué un rôle social, culinaire, important au Moyen-Âge. Vous allez encore dire que j'en parle, mais les moines propagèrent sa culture et développèrent ses usages alimentaires et médicinaux.
3: Et votre astuce, c'est quoi alors, l'astuce imparable des noix?
2: Mon astuce 1-1, alors c'est la conservation. On achète des noix entières. On va les conserver dans leur coque, dans un endroit sombre, frais, à température ambiante. On ne conserve pas pendant des décennies des cerneaux de noix qu'on a achetés déjà sans la coque. La noix est un fruit qui est très gras, qui contient de l'huile, on va en faire de l'huile de noix, et ça va forcément rancir si on les conserve mal.
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2: Bienvenue chez vous chaque jour, on aime être gourmand à cette heure-ci. On la conseille généralement avant un effort physique. C'est la star de nos desserts également, la banane. Alors, qu'est-ce qu'on ne sait pas sur la banane?
3: C'est une herbe, figurez-vous. C'est une plante annuelle qui peut quand même atteindre 9 mètres de haut, hein, quand même. Donc c'est une herbe très très grande. Mais en fait, il n'y a pas un tronc classique, un tronc ligneux en fait. C'est un pseudo-tronc. En réalité, c'est les... Ben oui, c'est un pseudo-tronc, c'est-à-dire qu'en fait, c'est les pétioles des feuilles oui. qui se figent les uns contre les autres et qui se serrent en grandissant. Donc, on se retrouve avec un tronc, un similitronc. Oui. Si vous arrivez de couper un bananier en deux, et ben vous voyez qu'en fait, vous n'avez que des feuilles à l'intérieur. Donc, c'est assez rigolo.
4: Ils mangent rien, ils passent leur année à faire le régime.
3: C'est exactement ben, un régime qui peut quand même donner 200 à 250 bananes, hein, oui. rien que ça, et qui pousse toujours pointant l'air.
4: Ah oui.
3: Jamais pointe en bas la banane.
4: Alors, vous en faites un sorbet à la banane, ça c'est fort, hein?
3: Ouais, et c'est surtout très très bon. Alors, le sorbet à la banane, c'est vraiment un truc. Chez moi, c'est un délice pour tout le monde, hein. Alors, on va prendre un petit peu de sucre en poudre. Et on va presser du jus d'orange, du jus de citron. Mmh. Pourquoi? Parce que ça va être un exhausteur de goût par rapport à la banane. On prend des bananes, on les épluche, on va mettre dans le mixeur toutes nos bananes et le sirop quand il aura refroidi. Ce que j'appelle le sirop, c'est le sucre qu'on cuit avec ses jus et qu'on va faire bouillir. On laisse revenir à température normale. On mélange avec notre purée de banane. Mmh. On laisse refroidir et là, bah, si on a une sorbetière, on met en sorbetière. Si on n'a pas de sorbetière, on va mettre ça dans une boîte. Et puis on va venir tous les quarts d'heure, toutes les demi-heures, trois quarts d'heure, ouais. fouetter avec une fourchette. Et on a un sorbet à la banane incroyable. Au moment de servir, vous allez prendre un peu de chocolat, vous allez faire fondre votre chocolat, tranquillement rajouter de la crème, vous allez faire une sauce au chocolat et vous allez servir votre sorbet à la banane avec cette sauce au chocolat. Vous m'en direz des nouvelles, j'attends vos retours, hein, moi.
4: Alors il paraît qu'il y a des légendes autour de la banane.
3: Incroyable. Il y a une symbolique et des légendes, je pourrais vous tenir 3 heures là. Je vais faire très court. Pour les bouddhistes, elle est le symbole de l'instabilité des choses de ce monde et de sa fragilité. Et on la retrouve dans des textes qui datent de plus de 600 ans avant Jésus-Christ. Donc c'est pas quelque chose de très, c'est pas très positif, hein. C'est l'instabilité quand même. Les Indiens, eux, prétendent que la banane serait originaire du Sri Lanka, où le fruit défendu n'était pas la pomme, mais la banane et son feuillage...
4: Alors, ça veut dire que bon, chez Adam et Ève, il y aurait une banane alors.
3: Eh ben, c'est surtout que la feuille de la banane, c'est ce qui aurait permis de se cacher, vous voyez.
4: Ah oui.
3: Donc la feuille du bananier, elle est quand même grande. Moi, je dis ça, dis rien.
4: Pour remettre en question, il y a plus les feuilles de vigne.
3: Voilà, au jardin d'Éden, c'est le bananier. pour les Indiens, hein, pour les Syriens, la banane serait le fruit du paradis, d'autant plus symbolique que lorsqu'elle est coupée, les fibres de sa tranche semblent dessiner une croix. Si vous prenez une banane, faites l'exercice, vous la coupez en deux et vous regardez comment les petites graines sont implantées au cœur, vous verrez que vous avez une petite croix. Et en la découvrant, Marco Polo aurait nommé ce fruit pomme du paradis. Rien à voir avec une pomme.
4: Bon, alors du coup, vous n'avez jamais joué à Mario Kart, parce que à Mario Kart, on s'envoie des pots de banane. Alors vous, c'est sacrilège. Vous ne jetez pas les pots de banane.
3: Alors, vous savez qu'on ne jette rien. C'est juste une question de principe. Alors, les pots de banane, vous allez les garder, les couper en petits morceaux. Et puis, si vous avez un jardin, si vous avez des jardinières, si vous avez des plantes, quelles que soient vos plantes, vous allez aller mettre ça dans la terre. La peau de banane est un des fertilisants les plus efficaces. C'est un répulsif pour les pucerons. C'est un engrais incroyable et ça favorise la floraison et la fructification des plantes.
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0: nouveauté ici Occitanie, Miley Cyrus, Dream Has Won. La chanteuse a reçu il y a quelques jours d'ailleurs son étoile sur le Hollywood Walk of Fame. Vous savez, c'est là où toutes les grandes stars ont leur étoile sur ce boulevard à Los Angeles. À suivre, des idées sorties, une braderie secours populaire à Balma et le Social Truck, activité culturelle et sportive à Tournefeuille. Bienvenue chez vous en cuisine. À cette heure-ci, on est gourmand, on a envie de fraîcheur avec cette chaleur. Quoi de mieux que de manger du melon ou une bonne pastèque bien juteuse? En salade ou simplement seul, généralement, ça met tout le monde d'accord autour de la table. Alors, qu'est-ce qu'on ne sait pas sur le melon et la pastèque?
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1: Une braderie secours populaire à Balma, le Social Truck, activité culturelle et sportive à Tournefeuille, ici Occitanie, à vos côtés.
0: Laura De Filippo.
1: Vous n'avez plus rien à vous mettre avec ce temps estival où vous cherchez la commode pour supprimer votre salon de mardi à jeudi prochain. C'est la grande braderie de l'été à Balma organisée par le Secours Populaire. C'est le moment de faire des affaires, de sortir en famille et bien évidemment de faire une bonne action. Tout l'argent récolté va directement au Secours Populaire. Je vous imagine déjà, boisson fraîche à la main, lunettes de soleil, c'est la grande braderie du Secours Populaire à Balma de mardi à jeudi prochain. Des activités sportives et culturelles destinées aux jeunes et aux familles, c'est le Social Truck, un camion à l'allure de food truck présent jeudi prochain à Tournefeuille. L'idée, favoriser la rencontre, l'information et le lien social. Le Social Truck présent jeudi prochain de 16h à 18h30 au collège La Biterie à Tournefeuille. D'autres idées sorties dans une heure.
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1: Bienvenue chez vous. Bienvenue chez vous en cuisine. À cette heure-ci, on est gourmand, on a envie de fraîcheur avec cette chaleur. Quoi de mieux que de manger du melon ou une bonne pastèque bien juteuse? En salade ou simplement seul, généralement, ça met tout le monde d'accord autour de la table. Alors, qu'est-ce qu'on ne sait pas sur le melon et la pastèque?
2: Avec cette chaleur ambiante, on cherche à manger froid en ce moment. Alors, Mams Cook, justement, je regarde sur votre site mamscook.com et j'ai repéré des recettes de soupe de melon glacée. Salade fraîcheur de melon au pesto de pistache ou encore salade de melon à la neige de feta. Bon, alors je sais bien que c'est notre melon du Quercy qui commence sa saison que en juin, dans quelques jours. Mais enfin, on trouve déjà ce fruit sur nos étals.
3: Et oui, le melon qui fait partie de la grande famille des cucurbitacées, qu'on appelle aussi les courges. Il serait originaire d'Afrique. Et on sait que les Égyptiens le cultivaient déjà 5 siècles avant Jésus-Christ.
2: Ah ouais.
3: Pendant l'Antiquité, les Grecs et les Romains le consommaient mais poivré et vinaigré.
2: D'accord.
3: Un peu comme des pickles. Il faut dire qu'à l'époque, le melon est petit, peu sucré, bien loin de celui qu'on connaît aujourd'hui. C'est à Charles VIII que l'on doit son introduction en France à la fin du XVe siècle. De retour des guerres d'Italie, il rapporte avec lui ce légume découvert à Cantalupo, alors propriété des papes. D'abord baptisé melon Cantaloupe, il est ensuite importé en Charente, d'où il tirera définitivement son nom. La récolte des melons se fait à la main, tôt le matin, aux heures les plus fraîches de la journée, pour ne pas endommager ce fruit-légume très fragile. Alors la grande question avec le melon, c'est « et comment le choisir ?»
2: Eh oui.
3: Alors, on va essayer de trouver une bonne solution. L'écorce doit être souple, mais pas molle, sans taches marron ni blessure. Son parfum doit être agréable, mais s'il est trop prononcé ou s'il a des relents d'éther, c'est que ce melon est bien trop mûr. Plus il est lourd, par rapport à sa taille, meilleur il sera. Néanmoins, une petite craquelure autour du pédoncule est le signe de maturité le plus sûr.
2: D'accord.
3: Comment le conserver? À température ambiante, à l'abri de la lumière. Pour d'autres, il se conserve au frais. Une chose est sûre, au réfrigérateur, emballez-le dans un film plastique pour qu'il ne communique pas son parfum aux autres aliments.
2: Oh, c'est vrai, il y a un petit melon jambon, là, ce serait parfait ce midi. Et alors, pour ceux qui aiment les pastèques, j'ai repéré vos recettes de ceviche de thon à la pastèque ou votre granité de pastèque.
3: Eh oui, la pastèque, excellente source d'eau et de nutriments pendant les périodes chaudes et sèches de l'année. La pastèque est notre alliée de l'été. La pastèque est aujourd'hui cultivée sous les climats chauds et la plupart de celles que l'on trouve sur les étals de nos marchés sont importées d'Espagne, d'Italie, du Maroc ou de Turquie. La pastèque a une énorme écorce, très épaisse et vert foncé, une chair rouge, rose ou blanche, particulièrement aqueuse, d'où sa présence quasi permanente dans tous les pays chauds. Elle s'appelle aussi melon d'eau, traduction de son nom anglais qui est watermelon. Si vous achetez une pastèque entière, préférez celles qui sont bien lourdes. À volume égal, un poids plus élevé est gage d'une meilleure qualité organoleptique. Tapez-la, il faut qu'elle résonne lorsqu'on la frappe avec la paume de la main. Et surtout, observez le pédoncule. S'il commence à moisir ou s'il est complètement desséché, la pastèque est récoltée depuis longtemps et risque fort de manquer de fraîcheur.
2: D'accord.
3: Elle se conserve au réfrigérateur ou en chambre froide. La chaleur accentuant son mûrissement, la chair deviendra alors farineuse et nettement moins agréable au palais. Ne jetez pas les pépins de votre pastèque, ils sont comestibles. Et oui, en Israël, on les consomme séchés, grillés et salés. Mon astuce, lorsque nous sommes nombreux, je transforme la pastèque en saladier. Je les vide après avoir taillé le chapeau dans un joli mouvement ondulatoire. Je la remplis entre autres des billes de pastèque. Je sculpte quelques motifs sur la peau et le tour est joué.
2: La bonne idée. Merci beaucoup, Mams Cook.
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0: Dans un instant, un morceau puissant, poétique et authentique, tout ce qu'on aime finalement sur votre radio ici Occitanie avec M. Pokora, mille fois.
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1: Bienvenue chez vous. Bienvenue chez vous en mode cuisine du week-end. On a envie de fraîcheur avec ses fortes chaleurs, un indémodable à table, la salade, sucrée ou salée. Elle fait du bien, le plus dur, c'est de varier la salade. Alors comment on fait pour pimper nos salades, Mams Cook ?
2: On va prendre une salade verte, toute simple. Alors, variez les plaisirs, prenez des salades différentes. Il y en a des plus fondantes, des plus croquantes déjà. Vous pouvez déjà pimper votre salade rien qu'en choisissant des salades différentes et éventuellement en les mélangeant. Ça peut être une bonne idée, mélanger les couleurs, les textures de salade. Ensuite, il y a plein de petites astuces. Le pain, vous allez pouvoir faire des petits croutons que vous allez mettre dans votre salade. Alors, oui, vous pouvez utiliser le grille-pain, mais ça va être un peu triste quand même. Alors, prenez une poêle, mettez un peu de beurre ou un peu d'huile d'olive et faites revenir vos croutons.
3: Vous les frottez un peu à l'ail.
2: Et vous pouvez aussi les frotter à l'ail, vous avez raison. Ça dépend si vous aimez ou pas, mais c'est possible aussi. On peut aussi rajouter des graines. Alors, moi, j'aime beaucoup, tout simplement parce qu'en fait, c'est aussi très bon pour la santé. Alors, quand je dis des graines, c'est des graines de lin, des graines de sésame, des graines de chia, des graines de sarrasin. Vous les faites torréfier avant, les graines de sarrasin. Elles vont être vraiment croquantes, elles vont croquer sous la dent. Et tout à coup, votre salade est différente. Par contre, vous mettez au dernier moment, au moment de servir la salade. Et puis, changez les huiles, les vinaigres. Prenez pas toujours la même huile. Il existe des tas d'huiles, des tas de vinaigres. Un vinaigre de framboise, une huile de noix. Enfin, faites-vous plaisir.
3: Moi, j'ai quand même repéré votre salade épinard parmesan. Oui. Alors, racontez-nous comment on fait ça.
2: Alors, c'est une salade d'épinards au parmesan et au yuzu. Alors, je vais être honnête avec vous, c'est une salade que j'ai mangée dans un restaurant à Paris.
3: J'ai piqué la recette.
2: J'ai trouvé ça tellement bon que j'ai piqué la recette. Exactement. Alors, on fait ça avec des petites pousses d'épinards, vous savez, ces petites feuilles toutes jeunes là. On va préparer une vinaigrette très simple en mélangeant du jus de yuzu, de l'huile d'olive, de la fleur de sel et du poivre du moulin.
3: C'est le fameux citron là.
2: Oui, alors si vous n'avez pas de yuzu, mettez du citron vert.
3: Oui.
2: C'est pas tout à fait pareil, mais ça marchera aussi. Ça fera le job. Vous allez faire une petite sauce toute simple, et puis vous allez mettre vos pousses d'épinards dans le saladier, arroser de cette sauce, vous mélangez bien, et vous allez saupoudrer avec votre parmesan râpé. Et vous mélangez au fur et à mesure. Il faut qu'il y en ait bien partout. Et vous allez servir ça. Alors, ça se sert soit en salade, soit vous pouvez le servir aussi en accompagnement d'une grillade. C'est délicieux.
3: Vous avez la sauce d'échalote qui tue.
2: Ouais, c'est une sauce incroyable. Alors celle-là, c'est un chef qui m'a expliqué comment il la faisait un jour où il m'a fait goûter une sauce de salade que j'ai trouvée merveilleuse. Vous savez, donc, beaucoup de personnes mettent des échalotes crues dans la salade.
3: Ouais.
2: Moi, je vais vous proposer de les cuire.
3: Ah ouais?
2: Oui, exactement. Donc, on va prendre une poêle ou une casserole, on va mettre de la matière grasse. Alors, moi, je mets du beurre, on peut mettre de l'huile aussi. Et à feu doux, on va tranquillement, sans les colorer, faire compoter des échalotes qu'on va avoir ciselées. Et vous allez laisser, pour qu'elles deviennent, mais totalement fondantes, vous les mettez après dans un bocal que vous fermez, vous mettez au réfrigérateur. Et quand vous allez faire votre sauce, vous allez prendre une cuillère à café de moutarde, vous allez prendre une grosse cuillère à soupe de ces échalotes que vous avez fait compoter, vous allez mettre du sel, du poivre, vous allez mélanger avec un peu d'huile de tournesol, vous mettrez à la fin un tout petit peu de vinaigre, vous devez obtenir une texture un peu de mayonnaise presque, et vous versez ça sur votre salade. Franchement, vous allez m'en donner des nouvelles.
3: On termine rapidement avec une sauce à l'orange.
2: Oui, mais alors signal Alain Ducasse quand même.
3: Ah.
2: Alors là quand même, vous allez prendre le jus de 4 oranges. Alors à l'époque des oranges sanguines, prenez des oranges sanguines, vous allez mélanger avec une cuillère à soupe de vinaigre de vin rouge et 4 cuillères à soupe d'huile d'olive, du sel, du poivre et c'est tout. Vous mettez ça dans un bocal, vous secouez, vous avez une sauce incroyable pour vos salades.
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0: Bienvenue chez vous, ça continue dans un instant. Rencontre avec la belle équipe des jardins du Muséum Bordeaux Rouge à Toulouse, juste après vos infos de 11h sur votre radio ici, Occitanie.
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0: 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C'est ce qu'on peut dire à sa maman. Tiens, par exemple, pour la fête des mères. Merci, Jimmy Somerville et Covenard. You are my world sur votre radio locale ici, Occitanie. Toujours Laura DeFilippo avec vous, juste après les infos de 11h. Pour la dernière partie de Bienvenue chez vous ce matin, ça tombe bien, il fait pas trop mauvais. On va visiter ensemble les jardins du muséum du côté de Bordeaux-Rouge.
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0: Nous sommes le 31 mai, il est pile 11h, bienvenue. Toutes vos infos avec Rémi Doutre.
2: Un drame sur la route hier dans le Lauragais, un accident de circulation a coûté la vie à un jeune homme de 17 ans cette nuit à Renneville. Le jeune homme en deux roues a été victime d'une collision avec une voiture, un choc frontal peu après minuit. Malgré les soins des pompiers et des secours rapidement arrivés sur les lieux, il n'a pas pu être réanimé. 18 interpellations cette nuit à Toulouse, des interpellations après les célébrations du titre du Paris Saint-Germain après le match. Des affrontements ont éclaté entre des supporters et les forces de l'ordre en hypercentre vers le Capitole, la place Wilson, le boulevard Carnot ou les allées Jean Jaurès. Des poubelles et des scooters ont été brûlés. Le calme est revenu vers 1h30 du matin dans toute la France. 416 personnes au total ont été interpellées. Les joueurs de Paris, ils présenteront leur trophée aux supporters sur le Champ de Mars cet après-midi. Ce sera au pied de la Tour Eiffel. Près de 5000 personnes y sont attendues. Le club indique que l'ouverture au public se fera à partir de 14h. C'est la deuxième fois en 2 ans que Paris remporte la Ligue des Champions. Cette fois, le scénario était irrespirable. Face à Arsenal, il a fallu attendre les tirs au but pour avoir le nom du vainqueur. Le Stade Toulousain officiellement en demi-finale de Top 14. Les Rouges et Noirs se sont qualifiés hier en battant Lyon lors de la 25e journée de championnat 39-31. Il reste encore une journée de saison régulière. Ce sera au Racing la semaine prochaine. De son côté, Castres s'est incliné à Perpignan 29-27 et Montauban s'est incliné à domicile à Sapiac contre La Rochelle pour sa dernière à domicile 71-15. 34e édition du Forum des langues du monde aujourd'hui à Toulouse. C'est jusqu'à 19h place Saint-Cernin au programme stand d'animation, conversation, démonstration artistique. Et à 18h30, un mini-concert acoustique de Claude Sicre qui présentera en avant-première son nouvel album. Et puis c'est le dernier jour aussi aujourd'hui du festival Bien Manger au Jardin du Grand Rond de Toulouse. Événement organisé par la ville et la métropole pour mettre à l'honneur les producteurs locaux et les produits de saison. Plus de 50 producteurs sont aujourd'hui ici au rendez-vous. Pour ce rendez-vous qui attire depuis maintenant 4 ans, plusieurs dizaines de milliers de visiteurs. La météo pour cet après-midi, Franck?
0: Ah ben, des nuages, malheureusement des nuages. Le soleil sera là à présent, mais uniquement en fin d'après-midi. Autrement, vous dire que demain, ce sera une journée très ensoleillée, surtout le midi toulousain. Sous les nuages, pas plus de 23, 24 degrés cet après-midi à Toulouse. 24 également sur le Gers. On aura 24 aussi sur le sud du Tarn. Et 26 maximale régionale pour le département du Lot. Demain, 28 degrés à l'ombre à Toulouse, avec effectivement un grand soleil insolent.
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0: Véronique Sanson, chanson sur ma drôle de vie, Sanson, chanson. Ouh là là, pas facile l'articulation en ce dimanche matin. On va faire un tour à présent dans un écrin de verdure dans lequel nous allons nous promener aujourd'hui dans les potagers des jardins du Muséum de Bordeaux Rouge. Jardin que vous pourrez par ailleurs visiter le week-end prochain à l'occasion des rendez-vous au jardin, accompagné par Magali Thibault, médiatrice culturelle et scientifique, aux côtés de Sylvain Leca devant un premier potager.
1: Je suis en compagnie de Magali Thibault aujourd'hui. Bonjour Magali.
2: Bonjour.
1: Vous êtes médiatrice scientifique et culturelle. Nous sommes au jardin du Muséum à Bordeaux-Rouge pour vous faire découvrir quatre espaces en fait. Et j'aimerais bien que vous m'expliquiez pourquoi vous avez créé ces espaces potagers.
2: Alors tout à fait. Ici vous êtes sur un ancien quartier de maraîchers. Donc il était de fait de remettre en avant cette culture maraîchère, mais d'une façon un peu différente puisque notre consommation actuelle se retrouve au travers de la richesse des cultures que nous avons sur les différents continents, et c'est ce qui est représenté aujourd'hui au jardin du muséum. Donc vous visitez un jardin à ciel ouvert, avec des carrés qui représentent nos continents, donc l'Europe, l'Asie, l'Afrique, l'Amérique.
1: Et là je vois qu'on est devant le potager d'Asie en fait. Là je suis devant quatre petits espaces de jardin qui sont tous représentatifs du potager d'Asie.
2: C'est ça, c'est-à-dire que tous ces carrés potagers continentaux, on va retrouver dessus les plantes qui sont originaires de ces continents. On travaille sur l'origine des plantes au travers des légumes, des fruits, des fleurs ou même des plantes aromatiques.
1: Qu'est-ce qu'il y a comme symbole ici sur ce potager d'Asie ?
2: Alors on va retrouver le kiwi, d'origine il est asiatique. On va retrouver également tout ce qui est kaki. Bien
1: ces
2: connu
1: fruits
2: de
1: oranges, là, ces gros fruits
2: oranges. Ces fruits oranges qui vont être consommés courant de l'automne. Mm-hmm. Et puis, on va avoir des plantes un peu moins connues, comme la bardane.
1: Ça me dit quelque chose.
2: Ouais, la bardane, souvent, elle est connue parce que c'est une plante dont on s'est inspiré un ingénieur suisse pour créer le velcro.
1: Elle accroche.
2: Et voilà, c'est une plante qui accroche pour sa dissémination. Et du coup, ce n'est pas cette partie-là que l'on consomme, hein, ce n'est pas la partie fruit que l'on consomme, mais ça va être la partie racine que l'on va consommer chez la bardane.
1: Ok, alors là je regarde un pot et je vois marqué curcuma. Alors moi j'ai l'impression de... Le curcuma c'est très orange en fait, quand on l'a en poudre, mais finalement c'est une belle tige verte là.
2: Alors ouais, c'est une tige verte qui fait de longues feuilles, mais ce qui est trompeur, c'est pas la feuille en fait que l'on consomme, ça va être la racine.
1: Ah ouais.
2: Et voilà, c'est pour ça, la racine qu'on va retrouver, qui est un rhizome en fait, que l'on va utiliser frais ou en poudre.
1: On vient de s'arrêter devant une plante qui s'appelle l'alocasie.
2: Oui.
1: Qui est magnifique, elle a des très grandes feuilles. Je ne sais pas si les fleurs sont déjà sorties, mais c'est très, très belle.
2: Oui, alors là on est sur des plantes qui ont une floraison assez hâtive dans la saison. Ce n'est ni la fleur ni la feuille que l'on va consommer, mais à nouveau la racine. Que l'on va consommer. Ouais, l'Asie, il y a pas mal de racines qui sont utilisées. On a aussi quelques feuilles, hein, comme le shiso, qui s'appelle aussi la périlla, qui correspond un peu au persil japonais, qui a cette couleur un peu violine, qui est en pleine pousse là, et que l'on va retrouver dans des préparations comme les rouleaux de printemps ou les nems, qui parfument énormément les plats.
1: Ça me donne déjà faim, dis donc.
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0: Un morceau qui donne la pêche, c'est une nouveauté issue Occitanie, Bruno Mars, I Just Might. Ce matin, direction les jardins du Muséum à Bordeaux Rouge qui organise le samedi 20 juin un événement intitulé « Ça mijote » de 10h à 22h avec atelier de fabrication de pâtes. Mais avant, continuons à parcourir les allées des potagers avec notre guide Magali Thibault, médiatrice scientifique et culturelle avec laquelle nous découvrons les potagers entretenus par l'équipe des jardiniers en compagnie de Sylvain Lecas.
1: Là-bas, je vois et j'aperçois le potager d'Europe.
2: Oui, le potager d'Europe, c'est un des rares qui nous permet de mettre en avant des légumes pratiquement toute l'année, puisque c'est des légumes qui poussent sous nos latitudes. Ouais. Et en fait, on se rend compte qu'au potager de l'Europe, ben, on a une diversité alimentaire qui est restreinte, hein, puisque... Au Moyen-Âge, on va se caler au Moyen-Âge, puisque les plantes qu'on a là, on les retrouve beaucoup au Moyen-Âge. Okay. Il n'y a pas eu encore nos grands explorateurs qui sont partis faire le tour de la planète. Donc, on va être beaucoup sur des légumes racines, ouais, comme les carottes, le panais, les betteraves, toutes ces choses-là. Des légumes plutôt à feuilles, comme les choux, les salades. Et puis, on va avoir des variétés un peu spécifiques, comme les pois, les fèves, et autres. À travers de ces légumes, vous constatez qu'il y a beaucoup de fleurs. Pour deux raisons. Il y a des fleurs qui sont comestibles, donc qui sont intéressantes dans l'art culinaire. Ça date des Romains. Les Romains mettaient déjà des fleurs comestibles, donc c'est pas nouveau. Et on a aussi des fleurs comme le trèfle incarnat, qui est une plante qui va permettre d'enrichir les sols. Le trèfle est très riche en azote, donc ça fait un apport pour enrichir les sols avant de cultiver.
1: Qu'on va utiliser en fonction de ce qu'on voudra mettre après, on sait ce qu'on va choisir.
2: Exactement. Pour ici, nous, c'est un jardin où on utilise beaucoup les engrais verts, on utilise beaucoup rotation des cultures aussi, hein, donc on ne cultive pas forcément les mêmes plantes au même endroit d'une année sur l'autre pour ne pas appauvrir les sols. D'accord. Et puis, on est vraiment sur une technique culturelle qui se veut le plus respectueuse de l'environnement.
1: On va marcher un petit peu dans ce jardin.
2: Oui.
1: Moi, je vois ces grosses plantes-là. Alors, ça ressemble un peu à des chardons, mais ça se mange, a priori?
2: Le mot est bien utilisé.
1: Chardon, parce que carde?
2: Mais parce que vous êtes à mi-chemin. Pas un chardon, c'est un cardon.
1: Un cardon, ouais.
2: Voilà, le cardon qui est d'origine d'Europe. Donc, on mange effectivement la carde. Donc, c'est la tige que l'on retrouve au niveau de la feuille qui est très filandreuse. Donc, il va falloir la blanchir, enlever les fils. Et on fait des gratins dans la vallée du Rhône qui sont très connus, les gratins de cardon. Et quand on ne connaît pas, on pourrait dire t'as des artichauts.
1: Oui, c'est vrai que la fleur ressemble à un artichaut.
2: C'est ça. Et en fait, ben non, parce que l'artichaut d'origine, il est d'Afrique du Nord. Donc l'artichaut sera sur le potager d'Africain.
1: Alors, je suis en train de regarder vos poireaux là, c'est magnifique.
2: Oui, alors nous ici, on a une particularité au jardin, c'est qu'on laisse pousser légumes de la graine à la graine. D'une part, pour plusieurs raisons, c'est que il y a des graines qui pourront être récupérées d'une année sur l'autre, puisque tous ces légumes vont monter, ce terme technique qu'on utilise en maraîchage, et vont réaliser une fleur qui donnera un fruit et qui donnera des graines.
1: Ah oui.
2: Nous ici, ça a un but aussi pédagogique, puisqu'on est aussi avant tout un jardin pédagogique, qui permet de montrer que chaque plante a un cycle et permet de se renouveler naturellement sans l'intervention de l'homme à la base. Et puis ça permet de voir, comme vous l'avez dit, là on voit des poireaux qui sont en train de faire leurs fleurs, et je vous invite à venir parce que ça fait des énormes pompons violets et c'est magnifique.
1: Continuons dans notre balade, il y a d'autres jardins à découvrir. Là on était sur le potager d'Europe.
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0: Jackie Quartz, mise au point, c'est le moment de faire une mise au point dans quelques minutes de la fraîcheur, direction les jardins du Muséum de Bordeaux-Rouge à Toulouse, aux côtés de Sylvain Leca et Magali Thibault, médiatrice scientifique et culturelle.
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1: Bienvenue chez vous. Dimanche 28 juin, vous pourrez échanger des plantes avec les jardiniers des jardins du muséum de Bordeaux-Rouge à l'occasion de l'opération Troque ton jardin. Pour l'heure, nous retrouvons Magali Thibault, médiatrice scientifique et culturelle, avec Sylvain Lecas qui poursuivent la visite des allées des potagers du monde.
2: Ça y est, nous sommes aux portes du potager d'Afrique.
3: Où on retrouve nos fameux artichauts.
2: Oui.
3: On va être aussi sur beaucoup de diversité au niveau des géraniums odorants. Hein, okay. Qu'on va retrouver beaucoup en Afrique du Sud, avec des odeurs de rose, de citron. On retrouvera tout ce qui va être en lien avec les céréales, le mil, le millet, toutes ces plantes qui viennent du berceau africain.
2: Bien sûr, ouais.
3: Et puis des plantes peut-être un petit peu moins connues, qui mérite à être vu. On va retrouver le basilic africain. Ouais, le basilic africain, c'est un arbuste. Le basilic du Kenya, plus exactement, c'est un arbuste qui va avoir la particularité de faire des fleurs pendant toute la période d'été et qui sentent extrêmement fort, mais vraiment. Souvent, il faut à peine les fleurer et vous allez avoir une odeur qui va...
2: Très puissante.
3: Ouais, très puissante. C'est un basilic qui est très très puissant.
2: Ah, une feuille qui se... Oh oui. C'est un arbre à saucisse. Qu'est-ce que c'est cette histoire?
3: Ah oui. Oui, oui, arbre à saucisse, donc c'est un fruit qui a effectivement un aspect un peu comme une saucisse. Alors, c'est pas la saucisse de Toulouse, hein, on est d'accord, compris. Non, ça vient pas de là. Mais voilà, on a du mal à faire un peu la fructification sur cette espèce-là, mais on espère que petit à petit on va y arriver. Et la particularité surtout de ce carré, c'est qu'on a des aubergines africaines. Et alors, pour vous, quelle est la couleur de l'aubergine?
2: Alors, traditionnellement ici, c'est violet.
3: Ouais.
2: Après, violet. On peut en avoir des blanches.
3: Oui.
2: Mais peut-être qu'elles sont vertes.
3: Alors, on a des jaunes aussi, on a des zébrés.
2: Ah ouais.
3: Et l'aubergine africaine, elle est orange.
2: Orange.
3: Orange-rouge.
2: D'accord.
3: Donc là, ce que vous voyez, c'est la fructification de l'année dernière. Donc techniquement, quand vous la voyez, on a l'impression que c'est une tomate.
2: Ouais.
3: Et si vous la coupez en deux, à l'intérieur, c'est la structure de l'aubergine. Particularité, elle est très amère.
2: Okay.
3: Donc souvent, on en met une ou deux dans les plats africains parce qu'ils ont un palais qui est différent du nôtre aussi. Ils n'aiment pas les mêmes saveurs que nous.
2: D'accord.
3: Et du coup, ça amène un petit peu cette amertume. Et c'est assez particulier quand même. Hein. Ça emporte quand même le plat. Mais c'est sympathique de constater que bah, les aubergines en fait, que l'on consomme, ce sont les aubergines asiatiques, les violettes.
2: Ouais.
3: Voilà.
2: Et puis on voit aussi des calebasses qui sont suspendues, qui poussent aussi, différentes formes, différentes longueurs.
3: Il y a la calebasse gourde, donc vraiment qui a une forme qui est toujours d'ailleurs utilisée en Afrique à ce titre-là.
2: Mm-hmm.
3: Et après, on en a une très très très très longue là, ça s'appelle la massue d'Hercule.
2: Ouais.
3: Ouais, on comprend pourquoi. Dans les calebasses, techniquement, elles sont consommées quand elles sont jeunes, avant d'avoir les graines à l'intérieur, puisque ça fait partie des cucurbitacées, donc tout ce qui est de la famille des pastèques, concombres, voilà, qui ont beaucoup de graines. Et au-delà, quand elles sont bien mûres, on en fait des instruments de musique, comme la kora.
2: Exactement.
3: Ou le balafon.
2: Mm-hmm.
3: Et après, on va l'utiliser comme récipient, tout simplement.
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0: Laura De Filippo.
1: Vous êtes en pleine reconversion professionnelle. Une minute papillon, profitez mercredi prochain du truc de l'emploi à Muret. C'est l'opportunité de découvrir les perspectives de recrutement dans le secteur de la défense et de la sécurité. Profitez de la présence des armées, de la police nationale et municipale, ainsi que de l'administration pénitentiaire et bien d'autres. L'occasion de rencontrer les recruteurs et de découvrir des secteurs. Vous pouvez trouver toutes les infos sur le site de la mairie. Vous ou l'un de vos proches êtes concerné par le sifflement, bourdonnement d'oreilles, assistez à une soirée d'échange mardi prochain à Saint-Aurin. La conférence est animée par une sophrologue pour apprendre à mieux gérer le stress et le confort sonore au quotidien et de l'équipe d'une société de distribution d'appareillage de correction auditive. C'est l'occasion de poser toutes vos questions sur le sujet. C'est une conférence sur les acouphènes mardi prochain à Saint-Aurin.
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0: mois de juillet, les jardins du Muséum de Bordeaux-Rouge à Toulouse vous proposent entre 11h et midi des visites thématiques nommées les plantes avec les médiateurs culturels et scientifiques dont fait partie notre guide du jour Magali Thibault. Avec Sylvain Lecal, ils arrivent dans le dernier potager du monde.
1: Là, on se dirige vers le potager d'Amérique. Pour faire simple, si on n'avait pas eu nos grands explorateurs, ouais. Christophe Colomb, Vasco de Gama, tous ces gens-là qui sont bien connus, on n'aurait pas autant de diversité alimentaire. Donc, je vais vous faire une liste très rapide des plantes qui sont originaires de ces continents-là.
2: Ouais,
1: donc, on va avoir le topinambour, la pomme de terre, les tomates, tout ce qui est courge, donc potiron, potimarron, voilà, les concombres. Mmh. On va retrouver des espèces comme le tabac aussi, bien qu'il ne soit pas alimentaire, mais qui a une grosse...
2: beaucoup cultivé dans la région, d'ailleurs.
1: Voilà, exactement. Les séchoirs à tabac.
2: Ouais.
1: On va avoir la papaye.
2: Ouais.
1: On va retrouver des choses aussi un peu sympathiques comme la sauge ananas. Donc c'est une sauge qui a l'odeur de l'ananas. On peut consommer les feuilles.
2: Ah ben oui, c'est mon fruit préféré, l'ananas, c'est pour ça que j'ai pas pu résister.
1: Ah ben voilà, je comprends mieux.
2: Donc le maïs évidemment aussi. Alors ça c'est continent Amérique du Sud plutôt.
1: Oui, non, oui, Amérique du Sud. Après, on va avoir des plantes un peu spécifiques comme l'origan des opis,
2: oui.
1: Qui est un buisson,
2: ouais.
1: Voilà, qui va permettre, comme l'origan qu'on connaît, d'aromatiser les plats, mais qui est beaucoup plus fort. Mais on a beaucoup, effectivement, de plantes d'Amérique du Sud. On va retrouver aussi des fleurs à travers, hein, comme les cosmos, tout ce qui va être aussi ail... des Incas, qui est une plante qui n'est pas trop connue. Là, elle est en fin de parcours. Ça fait des longues feuilles.
2: Ouais.
1: Et ça a vraiment une intensité très, très, très, très forte en ail, quoi. Donc ici, c'est des carrés. Et d'ailleurs, ce n'est pas que ici. C'est tout le potager et vraiment un espace qu'il faut venir découvrir à différentes saisons. Les jardins se mettent vraiment en marche, on va dire, début avril, avec les premières floraisons. Et ça s'étale vraiment mais jusqu'à fin octobre, facilement, avec l'arrivée après, courant d'automne, des légumes d'hiver, de la fructification des cotons, les calebasses qui sont à maturité. Donc c'est pour ça, c'est vraiment un jardin où il ne faut pas hésiter à venir une fois par saison,
2: oui.
1: Sans souci.
2: Alors il y a de la tomate, et puis je vois un melon de la passion. Alors il va falloir choisir, madame, entre melon et le fruit de la passion là.
1: Et oui, c'est entre les deux, effectivement. Alors ça n'a rien à voir avec le fruit de la passion, hein.
2: Okay.
1: On est plus proche quand même d'un melon, ouais. Puisque c'est la famille des pastèques, des courges, etc.
2: Ouais.
1: C'est cucurbitacées. On a pas eu encore la chance de voir la plante complètement développée,
2: okay.
1: Mais voilà, on croise les doigts pour que ça puisse se faire.
2: Vous savez quoi ? On vient de faire un magnifique tour avec vous, Magali Thibault. Merci Magali, médiatrice scientifique et culturelle ici au jardin du Muséum de Bordeaux-Rouge. Merci pour cette belle visite.
1: Je vous remercie. Merci à vous.
2: À
1: merci d'être venu. Avec plaisir. Au revoir.
0: Dans un instant, direction Toulouse, aux côtés de Naoko Sano, japonaise et enseignante en université. Une des passions de Naoko Sano, c'est l'occitan qu'elle apprend à ses élèves à l'université. Elle a décidé de venir un an en France pour perfectionner son occitan dans notre ville rose.
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0: maman.
1: Naoko Sano est japonaise, elle est enseignante dans une université de son pays d'origine. Quand elle a du temps, elle aime venir en France pour apprendre l'occitan. D'ailleurs, elle fait tout pour intéresser ses élèves à l'occitan. Elle aime tellement l'occitan qu'elle a écrit des livres dessus. Naoko Sano n'aime pas l'anglais, elle préfère l'occitan. Et elle le raconte dans la petite vadrouille au micro de Sébastien Bretenoux.
2: Bon, ben là, d'ici à Sébastien, bon, c'est un grand plaisir de venir ici et ben, vous serez contrat.
3: Naoko, de quelle origine vous êtes?
2: Alors, je suis japonaise. Je suis née à Tokyo, ou alors je suis vraiment japonaise. Ma première langue, c'est japonais. Mm-hmm. Konnichiwa, ohayou gozaimasu.
3: Qu'est-ce que vous faites à Toulouse alors?
2: Alors, en ce moment, je suis à Toulouse pendant un an, comme pour l'année sabbatique, on dit, pour faire des études sur la langue occitane.
3: Alors ça, c'est complètement fou, parce que sinon, quel métier vous faites au Japon?
2: Alors, je suis professeure dans une petite université dans la préfecture d'Aichi, et j'enseigne le français et la sociolinguistique, et aussi un cours d'occitan au Japon. Ça, j'en suis très fière.
3: Ouais. Et comment vous avez découvert l'occitan?
2: Quand j'étais étudiante, j'ai lu un livre écrit par un linguiste japonais qui s'appelle Kotoba to Koka, c'est les langues et les états. Et dans ce livre-ci, à 21 pages, explique un peu l'histoire de la langue française et la France et d'autres langues minoritaires en France. Alors, ça veut dire que le Croisade d'Albigeois, l'Édit de Villers-Cotterêts, la Révolution française, et voilà, avec la carte linguistique. Et je ne sais pas pourquoi, une fois j'ai vu la carte linguistique, je suis tombée amoureuse cette grandeur de territoire d'Occitan, ah oui. Mais il n'y avait personne au Japon qui savait l'existence de la langue occitane.
3: Vous aimez tellement cette langue occitane que vous en avez écrit un vocabulaire occitan-japonais qui a été édité au Japon.
2: C'est bien parce que j'ai mis tout, comment on dit, le mot japonais en alphabet latin. Alors, pour faire savoir les mots japonais aux occitans. Et ça marche bien parce que c'est vrai que ça se vend bien en France.
3: Ça veut dire qu'une poignée de Japonais s'intéresse à l'occitan, c'est génial ça.
2: Oui, alors c'est vrai que moi, quand j'ai commencé de donner, j'ai décidé de donner le cours de l'occitan à la faculté, je m'en doutais un peu, parce que peut-être il n'y aurait personne ou quoi, mais chaque année, ça fait déjà 3 ans que j'enseigne l'occitan, mais chaque année il y a 20 étudiants qui sont inscrits. Et c'est bien alors. Ça leur donne un peu, comme on dit, une idée très différente et pour savoir ce que c'est la langue, une langue. Et ça marche bien et j'en suis très contente.
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0: Juste avant vos infos de midi, on vole dans les airs comme dans Dirty Dancing avec Bill Medley de Time of My Life. Hydratez-vous bien et bon dimanche avec votre radio ici Occitanie.
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0: bébé dans un coin de Time of My Life, la BO de Dirty Dancing, bien sûr. Bill Medley, Jennifer Worms, merci d'avoir choisi votre radio locale ici, Occitanie. Willy Rovelli, il arrive, il vient déjeuner chez vous avec toute sa tribu juste après les infos de midi. Aujourd'hui, une libre antenne spéciale fête des mamans.
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0: Bon appétit et encore une fois, bonne fête à toutes les mamans en ce dimanche 31 mai. Il est pile midi. Pour toutes vos infos, Rémi Doutre, bonjour.
2: Bonjour Franck, bonjour à toutes et à tous. La section de recherche de Toulouse appelée en renfort pour retrouver la petite Liana, cette jeune fille de 11 ans disparue depuis vendredi à Fleurance dans le Gers. Elle n'a toujours pas donné de nouvelles depuis vendredi midi. Ce matin, Clémence Meyer, la procureure d'Auch, a donné une conférence de presse. Selon elle, Liana n'avait jamais fugué. L'enquête ne s'oriente pas en ce sens. Un suspect, un homme de 41 ans, est actuellement en garde à vue.
3: Un témoin a indiqué l'avoir vue après sa sortie du collège dans le véhicule d'un homme qui a rapidement été identifié par les enquêteurs. Cet individu a expliqué avoir déposé l'enfant à sa demande en voiture aux abords de la piscine de Fleurance. Néanmoins, ces déclarations sont apparues relativement incohérentes et imprécises. Au vu de ces éléments particulièrement inquiétants, le parquet a décidé hier matin de basculer en enquête de flagrance du chef d'enlèvement et séquestration de mineurs de moins de 15 ans et de saisir la section de recherche de Toulouse de la suite des investigations. Dans ce cadre, un suspect est actuellement en garde à vue depuis 12h35 hier. Il s'agit de la personne dans le véhicule duquel la mineure a été vue pour la dernière fois vendredi.
2: Au moment de sa disparition, Liana portait une marinière et un short noir. Elle mesure 1m57. Elle a la peau claire et les cheveux châtains. Un accident de la circulation a coûté la vie à un jeune homme de 17 ans hier à Renneville dans le Lauragais. Ça s'est passé même un petit peu après minuit. Le jeune homme en deux roues a été victime d'une collision avec une voiture, une collision frontale. Malgré les soins des pompiers et des secours, il n'a pas pu être réanimé.
0: 18 interpellations cette nuit à Toulouse.
2: Des interpellations en marge des célébrations du titre du Paris Saint-Germain, son deuxième en deux ans en Ligue des Champions. Après le match, des affrontements ont éclaté entre des supporters et les forces de l'ordre dans l'hypercentre de la Ville Rose, vers le Capitole, la place Wilson, boulevard Carnot ou sur les allées Jean Jaurès. Des poubelles et des scooters notamment ont été brûlés. Le calme est revenu vers 1h30 du matin. Du foot hier avec donc ce deuxième sacre européen du PSG, mais du rugby aussi. Toulouse est en demi. Le stade toulousain avait validé hier son ticket pour le dernier carré du top 14, qualification directe sans passer par les barrages. Une qualif grâce à son succès à domicile face à Lyon pour la dernière avalon de la saison, 39-31. Il reste encore un match de championnat au Racing la semaine prochaine. Toulouse qui regarde déjà vers Marseille et vers cette demi-finale en attendant de connaître son adversaire. Autre championnat, celui-là il est un petit peu plus improbable, ça se passe à Albi. Un petit coup d'œil en rétro avec le championnat du monde du rembobinage de cassettes audio. Ça a l'air insolite, ça l'est, mais c'est surtout bon enfant, Claudia Calmel.
4: Ils sont une vingtaine à s'affronter et c'est Alan Wilmot, l'organisateur, qui a pensé les différentes épreuves.
5: On prend du 5 mètres avec crayon et la grande finale, c'est du 1 mètre sans crayon.
4: Paola reste focus avant le top départ.
6: Là, il faut analyser dans quel sens il faut que je tourne, avec quel stylo, comme ça j'aurai déjà le stylo. Hop.
4: Puis c'est au tour de Michael qui a fait plus d'une heure de route.
7: Parce que plus c'est absurde, plus j'y vais.
4: Michael qui n'a pas fait le déplacement pour rien. C'est près de 30 secondes de mieux que le plus rapide des candidats jusque-là. Le public crie au scandale.
8: Mais oui, il a triché.
4: Le jury est dubitatif. La performance est finalement validée. Mais pas de quoi effrayer Damien.
9: J'étais champion du monde à Las Vegas 96.
4: Damien, à qui ces cassettes rappellent de jolis souvenirs.
9: J'écoute encore des cassettes. Je sais pas, c'est la nostalgie. Donc je reste bloqué dans cette époque-là. Et même si j'ai deux enfants, voilà, moi j'adore. Le fait de rembobiner, le fait d'enregistrer à l'époque. Sur les bandes radio, en espérant que le DJ Jockey ne parle pas, c'est toute ma jeunesse, tous mes souvenirs.
4: Des cassettes qui ont peut-être de l'avenir. Il existe une usine de fabrication en France, RTM, dans la Manche. Elle a produit 130 000 cassettes l'an dernier et espère doubler sa production cette année.
2: Mais c'est pas fini parce qu'aujourd'hui, après le championnat du monde de rembobinage, on a le championnat du monde de messages écrits en

0: sur le Gers, 24 à nouveau sur le département du Tarn. Midi 5, bonne fête à toutes les mamans. Willy Rovelli, il est là avec toute sa tribu et il vient déjeuner chez vous. C'est parti jusqu'à 13h, belle journée.
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3: Bonjour, bon dimanche. Sous vos applaudissements, c'est Willy vient déjeuner chez vous, numéro 1058.
4: Ça filoche,
3: mes amis. Bonjour la tribu.
5: Bonjour.
3: Alors, qui est là aujourd'hui? Nicolas Malabeuf, notre enfant de la télé. Bonjour mon bon Nicolas.
6: Bonjour Willy, bonjour tout le monde.
3: Et Fabien Imo, notre geek. Bonjour mon Fabinou.
7: Bonjour Willy, bonjour à tous.
3: Et bienvenue à tous. Merci Nicolas d'être là. C'est un
7: miracle.
3: Survivant. C'est un survivant. Oui. Il a été gazé toute la nuit.
6: J'étais
3: mon bon
6: dans
3: Nicolas.
6: Les tranchées en zone de guerre.
3: Oh là là. Bah oui, parce qu'il était dehors à fêter la victoire du PSG. Et puis voilà. Quoi,
6: bon. Je me baladais comme ça, je me suis fait
3: bien
6: gazer.
3: Bien sûr, mais bon. Oui, bah ça c'est ta tête. T'as une tête, on a envie de te gazer. Oui, c'est vrai.
7: Ouais.
3: Bon, en tout cas, on est ravis que tu ailles bien et que tu sois là en forme. Bienvenue à tous mes amis, merci d'avoir choisi votre émission utile sur votre radio utile. 55 minutes pour apprendre et comprendre et s'amuser de l'actu avec nos invités, nos chroniques, notre musique, nos cadeaux. Alors notez bien les dossiers du jour. Allez, à 12h30, nous recevrons un collègue, un ami, Benoît Prospero, que vous entendez régulièrement sur nos antennes. Il vient de sortir un livre qui nous invite à ralentir pour contempler le monde autrement. Entre science, écologie, biodiversité et philosophie du vivant, son livre est une petite pause d'émerveillement. Je n'ai rien compris.
6: On va comprendre,
3: mais il m'a demandé de lire cette phrase, alors je viens de la lire.
7: Il va tout nous expliquer.
3: Non, il va tout nous dire dans 20 minutes. Je suis très content qu'il vienne en plus.
7: Bah oui.
3: Donc restez avec nous, il sera là dans 20 minutes. Et puis dans un instant, tiens, on va changer un petit peu la mécanique de l'émission, puisque comme aujourd'hui, c'est la fête des mères. Ah. C'est vous qui allez faire la première demi-heure de cette émission. Bonne fête les mamans, c'est vous qui allez donc faire l'émission jusqu'à 12h30. C'est la libre antenne, vous avez la parole pour laisser un message à votre maman, si vous voulez dire devant le monde entier à quel point votre maman est unique. Si vous êtes maman, bah venez nous dire, voilà, que c'est pas facile d'être maman. C'est un dur métier d'être maman.
7: C'est pas facile.
3: Et venez aussi nous dire les cadeaux à la con que vous avez reçus. Ah, je vous en supplie.
7: Ça, on aime bien.
3: C'est pas grave, vos fils sont grands, votre fille est grande, maintenant c'est pas grave. On peut dire, on a tous fait des cadeaux merdeux à ses parents.
7: Mais oui, le collier de nouilles par exemple.
3: Le collier de nouilles.
7: Ça, c'est le best-seller.
3: Moi, j'ai fait un dessous de plat en pince à linge.
6: Ah, d'accord.
3: Alors, je vous en supplie, venez nous dire les petites merdouilles que vous avez reçues en cadeau de fête des mères. 0810 055 056, on se fait une spéciale fête des mères, donc jusqu'à 12h30. 0810 055 056, appelez-nous hein, parce qu'on vous attend, on passe le premier appel dans 2 minutes.
7: Et bien sûr, vous avez la parole sur le groupe Facebook, c'est complètement gratuit, vous tapez sur Facebook Youpi la vie avec Willy Rovelli, bim, vous tombez sur nous. Et Marie de Besançon a posté Youpi, j'ai reçu un cendrier en pâte à sel.
3: Voilà, ça j'aime bien ça.
7: J'ai arrêté de fumer il y a 7 mois. Pour les clés de bagnole.
3: Voilà.
7: Donc continuez à réagir, c'est gratuit sur Facebook pour nous retrouver. Youpi la vie avec Willy Rovelli.
3: Voilà, appelez, hein, on vous attend. C'est vraiment vous qui faites la première demi-heure de l'émission, donc je vous fais confiance. Sinon, on a l'air con. Ne me faites pas ça, s'il vous plaît. Et vous repartez avec quoi aujourd'hui?
6: Eh bien oui, aujourd'hui c'est la fête des mères. Les plus jeunes disent la fête de la daronne. Bon, c'est moi. Et on vous offre à cette occasion 50 € de jolies fleurs.
3: Eh bien super, on a tout dit.
6: On a tout dit.
3: Allez,
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3: Et avant de démarrer quoi que ce soit, tiens, on va faire un petit coucou à un auditeur qui est passé nous voir. Ça va, Alexandre?
8: Oui, bonjour.
3: Ça va, mon Alex? Tu viens d'où?
8: Bonjour, Willy. Je viens de Rosny-sur-Seine.
3: De Rosny-sur-Seine. Alors, et qu'est-ce que tu fais là-bas de beau comme métier?
8: Alors, je suis maraîcher et horticulteur en même temps.
3: Voilà, et c'est pour ça que tu es venu avec une cagette de
8: je
3: quoi?
8: Je t'ai ramené un panier de légumes. Donc,
3: panier de légumes, c'est pas mal. Hein.
7: Oui. C'est trop beau.
3: Y a quoi, tu sais que je n'ai jamais... Moi qui vais tout le temps à Carrefour, et ben, ils ne font pas les mêmes légumes que toi.
8: Oui.
3: Dis donc.
7: Sa salade, elle n'est pas sous sachet.
3: Mais c'est vrai, je n'ai jamais vu une vraie salade.
8: C'est normal, nous c'est des vrais légumes.
3: Ah, c'est des vrais légumes.
6: Il y a des bons radis là.
3: Il y a quoi de... Oh là là.
7: Regardez les radis, ils sont
3: immenses,
7: 30 cm le radis.
3: Et c'est quoi ce truc orange là?
7: C'est
3: quoi là?
8: Courgettes. C'est les premières courgettes qu'on sort là.
3: Elles sont oranges les courgettes?
8: Il y a plusieurs couleurs.
3: D'accord. Donc il y a quoi? Donc courgettes, salade,
8: fèves, carottes, des petits oignons, des fraises. Et des pommes de terre.
3: Ça, c'est les fruits du moment, les légumes du moment, les trucs de maintenant, c'est
8: on
3: ça.
8: On fait que du légume de saison.
3: Voilà. Et on passe, et puis on peut cueillir aussi, c'est
8: on
3: ça
8: a une
3: on
8: partie fait... cueillette.
3: Ça, c'est vachement bien de faire ça.
6: Tu viens, tu cueilles.
3: La partie cueillette. Bon, bah, merci beaucoup de nous avoir emmené tout ça.
8: Merci à vous.
3: Comment ça s'appelle, les cueillettes? On cueille chez toi, comment ça s'appelle?
8: C'est les serres du Héron à Rosny-sur-Seine.
3: Les serres du Héron à Rosny-sur-Seine.
7: Et merci pour ce cadeau. Parce
3: que c'est un beau cadeau.
7: C'est complètement gratuit. Quand c'est gratuit,
3: on aime. J'adore. Moi, quand c'est gratuit, je préfère.
7: Merci.

Nous voir toutes les semaines, ça m'arrange Alexandre. Merci beaucoup. Allez, 0810 055 056. Appelez vite mes amis, on vous attend. Dans deux minutes, c'est vous qui passez à l'antenne. C'est une spéciale

0: Je crois que c'est bon, il a chanté. Hein. C'était Julien Clerc, bien évidemment. Bien évidemment.
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0: Allez, il est midi 12, midi 13 même. Nous sommes en direct, on se fait un petit, voilà, une libre antenne pour changer un petit peu. Voilà, ça va nous faire du bien, un petit peu de légèreté.
3: Et surtout, vous ne bossez pas du coup.
0: Et c'est pour ça que ça m'arrange.
4: C'est pas mal. Ouais.
0: C'est pour ça qu'on va faire ça dorénavant tous les samedis et tous les dimanches. Ça, j'arrêterai de bosser. Un petit peu comme vous deux.
3: Bonjour.
0: On va commencer avec Anne-Sophie. Ça va, Anne-Sophie?
5: Oui, bonjour, ça va super, merci. Bonne fête à toutes les mamans.
0: Bonne fête, Anne-Sophie. Est-ce que tu es toi-même maman?
5: Oui, tout à fait, de deux filles.
0: Deux filles, alors, quel âge elles ont? Comment elles s'appellent?
5: Alors, Sacha a 8 ans et demi, Sacha. Et Jade aura 13 ans dans 15 jours.
0: 13 ans dans 15 jours. Alors, Anne-Sophie, on se dit la vérité, d'accord?
5: Oui.
0: Est-ce que tu préfères l'une des deux? Je plaisante. Non, je rigole. Est-ce qu'elles t'ont fait des petits cadeaux, des petites merdouillettes pour la fête des mères?
5: Ah oui, super. Elles sont toujours adorables, j'ai de la chance.
0: Alors, mais elles t'ont fait
5: Oui,
0: vas-y.
5: Oui, la grande, donc Jade, m'a fait deux bracelets avec des perles, parce qu'elles aiment bien faire des petits ateliers créatifs, des choses comme ça.
4: Ça, c'est bien.
5: Elle m'a fait deux super beaux bracelets, et elle m'a fait, bon, c'est joli, elle a pris un pot de confiture vide, elle a collé à l'intérieur, alors, deux bracelets mobiles, il y a une maman et un petit enfant.
0: Ouais.
5: Elle a mis dans la main du Playmobil une petite pancarte qui met « I love you ». Elle a mis un petit coloriage à l'intérieur.
0: Oh non, mais elle s'est quand même cassée la tête. Hein.
4: Ouais,
0: non.
5: Alors, complètement.
0: Je sais pas si c'est beau, mais en tout cas, ça s'est cassé la tête. Ça, j'avais jamais entendu ce truc-là.
4: Ah ouais, non. Pot de confiture.
0: Pot de confiture avec un Playmobil dedans.
5: Oui,
0: ah, mais j'adore.
5: C'est beau.
0: Ah, mais j'adore.
4: Ça ne va pas chez tout le monde, mais chez toi, c'est très bien.
0: Ah ouais, chez Anso, ça va très bien. Bah, les gens lui disent. Qu'est-ce
4: qu'on aime ton pot?
0: Et alors, disons, alors, Anso, parce que moi, je suis pas maman, tu vois, je suis même pas papa, je suis rien. Mais comment on réagit quand les enfants nous offrent une petite merdouillette? On est obligé de dire c'est magnifique.
4: On joue la comédie.
5: Évidemment, monsieur tout mignon, c'est rigolo, on leur fait des câlins, elles sont.
0: Mais évidemment.
5: Et puis la petite m'a fait un peu le même genre dans un petit pot. Pareil, elle a emballé un pot en verre avec de la laine. Elle m'a fait des fleurs avec. C'est des perles en plastique que vous passez En fait, on passe le fer à repasser dessus. Elle a fait ça en fleurs. Elle les a recourbées, que ça prenne la forme de fleurs comme des vases en un vase.
4: Elles se sont cassées la tête en même temps.
0: Un pot en verre, c'est ça? C'est ça?
5: Voilà. Qu'elle a emballé avec de la laine autour pour.
0: Il va falloir que tu cesses de faire traîner des pots en verre chez toi, manifestement. Parce qu'apparemment, ça.
5: Tous les pots que j'ai en plus.
0: Oui, il faut que tu les caches. Bon, bah, en tout cas, tes filles t'aiment, voilà. Puis toi, t'es une maman comment, Anso? T'es une maman un peu stricte ou cool?
5: Alors, je suis les deux. Je sais être stricte quand il faut. Elles savent qu'à la maison, il y a des choses. Voilà, il y a des choses qui se font, des choses qui se font pas. Le respect, la politesse, ça, par contre, elles savent que voilà, ça, c'est la base.
0: C'est pas évident d'élever des enfants. Bravo, Anso, parce qu'on est là.
5: Merci beaucoup.
0: Je t'en prie. Merci d'être passé nous voir. Ça me fait extrêmement plaisir de t'avoir parlé, Anne-Sophie. Est-ce que tu voulais dire autre chose ou je sais pas, à part que tu m'aimes? Est-ce que tu m'aimes, Anne-Sophie?
5: Je vous adore, vous êtes top.
0: Voilà, ça va.
4: Faut le dire.
3: C'est naturel.
4: Faut le dire, Anne-Sophie.
0: Merci beaucoup, on t'embrasse très fort. Tu repars avec
3: Et justement, pour la fête des mères, on t'offre peut-être une carte cadeau de 50 euros pour les plus belles marguerites du monde.
0: Voilà, et tu verras le tirage, c'est vers 12h50. D'accord?
5: Ok, j'écouterai.
0: Merci beaucoup, on t'embrasse très très fort. Prends bien soin de toi. Ciao, ma belle. Ciao. On parle de quoi avec toi dans un instant, mon petit Fabino? On va prendre quelqu'un d'autre, mais avant, je voulais savoir.
4: L'actu web, et comme nous allons parler écologie dans la deuxième partie d'émission, j'ai repéré pour vous une appli pour visualiser le changement climatique.
0: Tu veux un jingle? Il y a mon cher Philippe Modol, le réalisateur, il me fait « Jingle ?» C'est une question. Jingle ou pas jingle? Je sais pas, Philippe, est-ce que ça te ferait plaisir qu'on mette un jingle?
3: Si ça
1: lui
0: fait plaisir, on met.
3: Rien
1: ici.
3: Que pour lui.
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0: Est-ce que Catherine est là?
6: Je suis là, bien sûr, Willy.
0: Ça va, Catherine?
6: Je vais très bien. Il y a un moment que je m'impatientais.
4: Elle attend depuis 15 jours.
6: J'ai réussi à t'avoir.
0: Tu vois, mais ici, c'est comme à Pôle emploi. Il faut insister.
6: Voilà,
0: puis au bout d'un moment.
6: Tout à fait.
0: Tu nous appelles d'où, la Catoche?
6: Près d'Aix-en-Provence.
0: Ah là là, qu'est-ce que j'aime. Comment ça s'appelle exactement?
6: Venelle.
0: Ah, bien sûr, c'est magnifique. T'as de la chance.
6: Vous connaissez?
0: Bah, évidemment. Bien sûr, j'ai plein d'amis là-bas, du côté d'Aix-en-Provence. Beaucoup, beaucoup d'amis.
6: Beaucoup d'amis. Faut venir, faut
0: avec
6: venir.
0: Qui j'ai fait des choses pas catholiques. Mais on en parlera une autre fois. Oui, oh, bah, ça va. Catherine, tu voulais réagir, si tu voulais faire un petit coucou, parler.
6: Je voulais souhaiter une très bonne fête à ma maman, qui a 98 ans.
0: Waouh.
6: Elle s'appelle Angèle.
0: Angèle, d'accord.
6: Et malheureusement, elle est paralysée. Elle a fait 2 AVC, elle est paralysée.
0: 98 ans, mais elle est proche de chez toi?
6: À 15 kilomètres.
0: D'accord, donc tu l'as...
6: À 4 heures, nous sommes 4 enfants, nous allons lui souhaiter une joyeuse fête.
0: Ah, oui. Très bien.
6: Avec des fleurs, on va lui rendre visite et on va bien lui faire plaisir, le
0: très
6: maximum.
0: Bien.
6: Ah, bah, le maximum.
0: Ah bah ça c'est super, bravo, bravo.
6: Nous avons eu une maman exceptionnelle, exceptionnelle, que je souhaite à toutes les enfants du monde à avoir la même.
0: Ah bah dis donc, hein. Et en quoi, est-ce que tu peux nous dire un truc en quoi elle était exceptionnelle? Juste un truc.
6: Surtout,
0: ah bah voilà.
6: Mère poule, tout. Très attentive. On était pour elle son rayon de soleil.
0: Ah là là.
3: C'est une belle déclaration.
6: Elle s'est sacrifiée beaucoup, beaucoup pour nous.
0: Ah
6: elle
0: bravo.
6: Elle s'est sacrifiée, elle, pour nous.
0: Pour vous. Bon, et donc il y a toi, puis tu as des frères et sœurs, c'est ça?
6: On est 2 filles et 2 garçons.
0: Bah, je vous embrasse très fort. Tu embrasseras ta maman de notre part, d'accord? Quand tu la verras tout à l'heure. 98 ans. Merci Catherine d'être passée nous voir. Elle a fait une belle déclaration à sa maman.
4: Très belle déclaration.
0: Et Catherine aussi, tu repars avec ta sélection
3: pour la carte cadeau, pour le bouquet
0: voilà.
3: De fleurs.
0: Voilà. Allez, continue à nous appeler. Bah, c'est pas mignon.
4: C'est trop mignon.
0: Moi, je trouve ça trop mignon. Continue à nous appeler. Tiens, jusqu'à 12h30, on fait ça. 0810 055 056. Si vous êtes maman, si vous avez reçu des petits cadeaux, des petites merdouillettes pour la fête des mères, on aime bien. Si vous voulez faire un petit coucou à votre maman, vous êtes les bienvenus. 0810 055 056. Tiens, en attendant, on va écouter. Non.
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3: décidément, le jingle.
4: Oui. Ah, mais il adore les jingles.
0: Non, maintenant, je veux qu'on écoute Gauvin Serres. C'est ça, non? Voilà, ça sera peut-être mieux. Avec 4 enfants plus loin. Bah voilà.
3: Ah, bah justement.
4: Ah, bah oui,
0: c'est une chanson en rapport avec la fête des mères. Gauvin Serres, 4 enfants plus loin.
4: Oh, moi, j'en ai assez.
0: À tout de suite, mes amis, juste après dans Gauvin Serres. Et après, on fera Fabien et Mo, bien évidemment.
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1: 12h23, Fabien Emo, notre geek, alors, mon Fabinou.
2: Il est l'heure de la mise à jour, toute l'actu web de la semaine, et on démarre avec la belle histoire de ce mois de mai que je voulais absolument partager avec vous ce midi. Il y a quelques semaines, Juliette et Thomas ont ému la toile avec un appel à l'aide sur Instagram. Juliette et Thomas, en fait, ce sont les parents du petit Elio, 4 ans. Ce couple a découvert, en fait, au mois de janvier, que leur petit garçon était touché par une leucémie très rare. Sur Instagram, ils ont lancé un appel pour trouver un donneur de moelle osseuse. Cet appel à l'aide a été relié des centaines et des centaines de fois, donc il y a eu des inconnus, mais également des personnalités comme Teddy Riner, Antoine Dupont ou encore le président de la République. Et grâce à toute cette mobilisation, les parents du petit Elio ont annoncé une bonne nouvelle, toujours sur Instagram, c'était il y a quelques jours.
3: Coucou les copains!
4: Coucou, on a une super bonne nouvelle à vous annoncer!
5: On a trouvé un greffon pour Elio!
4: C'est trop bien! Les prochaines semaines vont être hyper intenses, mais vraiment, merci, merci à tous.
5: Merci du fond du cœur.
4: On vous embrasse.
2: C'est la belle histoire de ce mois de mai. Voilà, on embrasse Elio et ses parents. Et pour une fois, on peut dire bravo aux réseaux sociaux.
1: Oui, bravo.
2: Voilà, ça sert à quelque chose.
1: Pas tous les jours qu'on le dit, mais là, oui.
2: On passe maintenant à l'appli de la semaine.
6: Autre chose, là.
2: Alors là, on est dans un autre délire. Carlo, ça faisait longtemps d'ailleurs qu'on l'avait écouté sur cette antenne. J'ai découvert donc une nouvelle application qui va plaire à nos amis écolos, car en deuxième partie d'émission, nous allons parler écologie. Oui. Connaissez-vous Replay Météo?
6: Pas du tout.
2: Disponible gratuitement en ligne depuis quelques jours. C'est complètement gratuit. Cet outil interactif permet de remonter le temps météorologique jusqu'en 1940, partout sur la planète. Température, pluie, vent, couverture nuageuse ou encore humidité. Les utilisateurs peuvent visualiser les conditions météo passées presque comme s'ils y étaient. À l'image, en fait, d'une machine à voyager dans le temps, vous tapez dans la barre de recherche une date, un lieu, bim, vous avez la météo en question. Et ce qui amuse, en fait, les internautes, c'est de taper leur date de naissance pour voir quel temps il faisait le jour de votre naissance. Cette appli permet de voir et suivre le changement climatique, et on apprend que lundi dernier, lundi 25 mai, a été la journée la plus chaude en France pour un mois de mai depuis près d'un siècle. Voilà, c'est pour vous, c'est cadeau, c'est pour les écolos, ça s'appelle Replay Météo. Allez, on termine l'actu web avec le concon de la semaine. Un ado de 17 ans cette semaine a braqué le tabac presse de sa commune de Montbéton, c'est dans le Tarn-et-Garonne, avec un pistolet en plastique.
6: Oh là là.
2: Alors, il a eu cette idée après avoir regardé un tuto sur internet. Eh bien, la buraliste n'a pas perdu son sang-froid. Elle a refusé de lui donner la caisse. Elle lui a simplement tendu un paquet de cigarettes. Eh bien, figurez-vous qu'il a pris la fuite avec le paquet de cigarettes, et quelques minutes après, il s'est fait griller par la gendarmerie.
1: Par la gendarmerie.
2: C'était le concon de la semaine.
1: Ah là là, bah il y en a des concons.
6: Ah, il y en a, il y en a.
1: On aime bien les concons. Merci beaucoup, mon bon Fabinou. 0810 055 056. Je voulais qu'on prenne quelqu'un, mais là, je crois qu'on est un petit peu à la ramasse, donc c'est pas très grave. Appelez-nous quand même. 0810 055 056. On fait une spéciale fête des mères jusqu'à 13h. Donc si vous voulez nous appeler pour souhaiter une bonne fête à votre maman, nous dire pourquoi votre maman elle était formidable, ou si vous êtes vous-même une maman et que vous avez reçu des petits cadeaux, des petites merdouillettes.
2: Ah oui.
1: On a fait ça quand on est à l'école.
2: Bah
1: voilà, bon, ça va. Puis même parfois le mari il offre des merdouilles. Il n'y a pas que les enfants. Souvent le mari offre des merdouilles. 0810 055 056. Comment ça réagit sur le groupe?
2: Alors sur le groupe Facebook Youpi la vie avec Willy Revelli, Gaël a posté: ma fille m'a servi le petit dé joli et ce n'est pas tous les jours. Vive la fête des mères. Voilà, comme quoi ça arrive. Et Julie a posté: mon fils de 4 ans m'a récité un poème ce matin. On a un petit peu de temps, je peux le réciter?
1: Vas-y.
2: Si j'étais jardinier, je ferais pousser une fleur en forme de cœur. Elle serait pour maman, qui la garderait longtemps. Car maman saurait que la fleur, c'est tout l'amour de mon cœur.
6: C'est chou,
2: c'est joli,
6: c'est bien écrit.
1: Tu n'as jamais parlé aussi bien, mon cher.
6: Oui. C'est pas de lui, donc oui.
1: C'est pour ça que c'était formidable.
2: Continue à réagir sur le groupe Facebook, c'est complètement gratuit.
1: Continue à écrire des poèmes. Pour
2: Youpi la vie avec Willy Revelli, ça c'est le nom du groupe.
1: Ouais, merci beaucoup. Allez, vous aimez être ici?
6: Ah oui.
1: Vous aimez la pub?
6: Ah bah oui.
1: Bon, bah, elle arrive, attends, et juste après, ce sont les infos pratiques près de chez vous, avec le ICI Express.
2: Tchou tchou.
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1: Partons gaiement vers la deuxième demi-heure de votre talk show du dimanche. Alors ici, c'est comme la messe du dimanche.
21: Mais en pas pareil.
1: Sinon, c'est la même chose. Hein. Dans un instant, on va recevoir l'écolo Benoît Prospero, ah oui, qui nous parlera du monde merveilleux du vivant. Vous ne verrez plus la nature du même œil, croyez-moi, grâce à son livre. Et votre tribu est là, notre enfant de la télé, Nicolas Malabeuf. Qu'est-ce que tu fais pour la planète, mon Nicolas?
6: Oula. J'ai pas grand-chose à dire sur ça.
1: Voilà.
6: Je prends l'avion, mais bon.
1: C'est très... Ah, tu fais ça pour la planète?
6: Oui, oui, j'y pense.
1: Qu'est-ce que tu fais pour la planète?
6: Je prends
1: l'avion. Bravo. Et notre spécialiste veine, Fabien Emo, qu'est-ce que tu fais?
6: Je l'ai déjà dit.
1: Il a deux voitures diesel.
6: Oui, décidément.
22: Mais pour compenser, je l'ai déjà dit, je fais pipi sous la douche.
1: Ah oui, c'est vrai.
22: Ah non, mais c'est vrai.
1: Et parfois même dans le bain, c'est ça qui est.
22: Ouais, c'est pour réchauffer l'eau.
1: Bah, évidemment.
22: Ça, c'est écologique.
1: Et ben voilà.
22: Et vous, non. Qu'est-ce que vous faites vous pour...
6: On n'est pas l'équipe des écolos, on va pas se mentir.
22: On peut dire la vérité.
1: Vas-y, dis la vérité.
22: Willy nous a invités cette semaine chez lui.
1: Donc,
22: il faisait 40 degrés.
1: Et donc.
22: On est arrivé chez lui, il faisait moins 12, il avait mis la clim à fond.
1: À fond, mais.
22: Et il laisse.
6: Avec les fenêtres ouvertes.
22: Ça, c'est un écolo qu'on aime.
1: Ça, c'est ma spécialité.
22: Et c'est la vérité en plus. Je vous le jure que c'est vrai.
1: Franchement, mais la clim à fond, les fenêtres ouvertes, c'est
22: ça, c'est le bonheur.
1: Vraiment, je vous le conseille. Bon, et bien sûr, mes aimés, réagissez sur ce que vous voulez. Tiens, sur la fête des mères, si vous voulez faire un petit coucou à votre maman, c'est le moment. Dites-nous si vous avez reçu des petites, si vous êtes maman, que vous avez reçu des petites merdouillettes en cadeau, soit des enfants, soit du mari. Appelez-nous, tiens, 0810 055 056. Vous repartez avec.
6: On va vous combler de fleurs, une carte cadeau de 50 euros de fleurs.
1: Voilà. Et réagissez aussi sur le groupe Facebook.
22: Qui est complètement gratuit. Mais vous évidemment. Tapez Youpi la vie avec Willy Rovelli.
1: Voilà. Mais d'abord, ce n'est pas suivi l'actu. Pas de panique, l'actu vous suit. Il est temps pour moi de mettre
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1: Et on commence avec un point, Patrick Bruel.
23: Alors, regarde
1: ma bite.
23: Oh.
1: Face aux accusations, le chanteur a annoncé qu'il annulait sa tournée de festival prévue cet été. L'artiste est dépité. Dans Festival, il y a fesses.
22: Oh,
1: il
22: oui.
1: se faisait une telle joie. En plus, avec Bruel, c'est plus une tournante d'été. Hein. C'était plus une tournante d'été qu'une tournée d'été.
22: Oh. Non,
1: ça va être sympa le jour où il fera face à ses plaignantes au commissariat. Alors non, Bruel, prénom Patrick. Voilà, en fait, pendant des années, on avait mal interprété ce fameux Patrick. Hein. C'était pas des cris de fans, c'était des cris de victimes. Sport, le PSG est devenu champion d'Europe pour la seconde fois. Les pilleurs sur les Champs-Élysées n'étaient pas contents. Il n'y avait pas toutes les tailles chez Footlocker. En ce moment, Bruel, c'est l'autre PSG, hein. Patrick Sangaul. Oui, parce qu'avec toutes ces histoires, il a moins à en vivre. Le chanteur Renaud a fêté cette semaine son deuxième anniversaire de mariage avec sa chérie Cerise. Marié pour le meilleur et pour la poire. Alors, 2 ans, c'est les noces de cuite. De cuir. Attention, rappel de produits, des paquets de crevettes vendus chez Grand Frais peuvent causer des maux de tête. Ils étaient grands pas frais, apparemment. Moi, c'est quand j'entends les 3 cafés gourmands que j'ai mal à la tête. Hein. Si ça se trouve, depuis le début, on nous ment. On croit que c'est un groupe de chanteurs, alors que c'est peut-être un cocktail de crevettes, on sait pas. Dans l'Aveyron, un pizzaïolo accusé d'avoir tué, découpé et cuit sa victime. C'était une pizza 4 phalanges. Ouais, la victime a été identifiée grâce aux dents retrouvées dans la poêle à bois. Voilà, une victime cuite à le dentier. Le mieux, ça reste tout de même de manger un diabétique. À la cuisson, il y a comme un petit goût caramélisé, je vous le conseille. En tout cas, voilà une affaire sordide qu'on nous racontera peut-être un jour dans Faites Entrer la Cuisine. Selon un expert en dermatologie, du gravier et des excréments ont été retrouvés dans des crèmes solaires vendues sur Internet. Et oui, idéal donc pour avoir un bon bronzage de merde. Enfin, la question du jour. Après la Coupe des Champions gagnée par le PSG, est-ce que Zaz pourrait participer à la Ligue des Shampoings? Eh ben, vous avez 2 heures. Heureusement, dans 214 jours, c'est fini 2026.
22: Voilà. J'ai tout compris.
1: T'as tout pour une fois. Et bravo au PSG. Je suis pas fan de foot, mais enfin quand même.
6: Ça le fait.
1: Quand même, ça le fait. Donc il y a eu du bordel.
6: Du grabuge.
22: Oui, c'est ça. Il y a eu du grabuge. C'est
1: toute
22: ça.
1: Toute la nuit. Je crois que c'est devant chez moi. Je crois que ça s'est terminé il y a 2 minutes.
22: Ah, d'accord.
1: Mais ça a été ça toute la nuit. Mais allez, voilà. Bravo pour le PSG et vive le foot. Bon, alors pour ceux qui n'étaient pas fans du PSG, mais maintenant les Marseillais. Ils sont pas bien les Marseillais.
22: La coup de bambou.
1: La coup de bambou. Et ben quand je vous dirai à vous, vous me ferez un panabapapala et ça ira beaucoup mieux. Tiens, écoute ça. Là, ça va pas bien. Ça va pas bien.
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1: à vous, Marseille. Et là, ça va beaucoup mieux. Voilà. Oui, voici.

0: c'est le groupe Police, bien évidemment.
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0: Allez, ouvrons notre nouveau dossier. Bonjour Benoît Prospero.
3: Bonjour Willy. Bienvenue, et bonjour à tous.
0: Bienvenue. Bonjour. Ici, le retour. Mon cher Benoît, vous êtes spécialiste quoi ? Écologie, nature, on peut le dire comme
3: science,
0: ça.
3: Science, climat, biodiversité.
0: Science, voilà.
3: Émerveillement.
0: Voilà, émerveillement ici sur les antennes d'ici, on vous entend régulièrement. Et vous êtes un ami aussi, mon seul ami écolo. Mon seul et le dernier, le premier et le dernier, profites-en bien. Vous venez de sortir un livre qui s'appelle La boussole céleste du papillon chez Tana Édition. C'est un voyage entre espace, nature et vivant, c'est bien ça ?
3: Ben oui, c'est ça. Et vous savez quoi, cette phrase là que je vais vous dire, je l'ai préparée pendant des mois parce que je pensais à vous.
4: Attention.
3: Pourquoi ce livre ? Parce que souvent on me demande pourquoi ce livre ? Eh bien pour s'émerveiller de l'improbabilité du miracle ordinaire de notre existence.
0: Oh bordel !
4: Tout ça pour ça ?
0: C'est-à-dire ?
3: C'était juste pour ce haut bordel ouais, voilà, alors, que j'ai fait ce livre en fait. Alors c'est-à-dire que tous les jours, on vit sans se poser des questions existentielles ou des questions complètement banales sur notre existence. Alors par exemple, là vous êtes en train de respirer, vous prenez une inspiration, on s'en rend pas compte de ce geste, hein, il est automatique.
0: On a de la chance de pouvoir le faire.
3: Eh ben, en fait oui, parce qu'il est le résultat de milliards d'années d'équilibre invisible. Il y a 2,7 milliards d'années, la planète existe depuis 4,5, il y a des toutes petites bactéries qu'on appelle des cyanobactéries qui sont apparues, on ne sait pas trop comment. Et elles ont changé le cours des choses, pourquoi ? Parce qu'avant il n'y avait pas d'oxygène en fait sur Terre, et ces cyanobactéries, et je vais passer les détails, mais nous ont offert cet oxygène et nous permettent, par exemple, ici d'être là. Et ce livre, c'est ça, c'est-à-dire que depuis le Big Bang et jusqu'à aujourd'hui, il s'est passé des événements, parfois des événements clés, qui sont mis en avant dans ce livre et qui fait qu'on existe aujourd'hui.
0: C'est un livre de vulgarisation scientifique, comme on dit souvent. C'est ça, pour que les crétins de mon espèce puissent comprendre les choses.
3: Je l'ai fait que pour vous.
0: Merci. Ben là, alors, un deuxième exemple. Il y a d'autres exemples.
3: Tiens, il y en a plein. Par exemple, tiens, on va faire une expérience avec Nicolas Malabeuf. Nicolas, je vais vous demander de fermer les yeux. Allez-y, fermez les yeux.
4: J'ai peur du noir.
3: Et je vais compter jusqu'à 3. 1, 2, 3. Rouvrez les yeux. Qu'est-ce qui a changé? Je vous donne la réponse, on va gagner du temps. Pas grand chose, vous êtes là en statique, ou en tout cas vous avez l'impression d'être en statique, alors qu'en réalité, vous êtes en train de tourner à 107 000 km/h autour du Soleil. Chaque jour, vous parcourez 2,5 millions de kilomètres autour du Soleil, soit près d'un milliard de kilomètres par an.
4: Mais je maigris toujours pas par contre.
3: Non, ça marche pas. Mais voilà, c'est pour se rendre compte de cette grandeur aussi que ce livre existe. Voilà. Vous voulez un autre exemple ?
0: Oui,
3: très bien.
0: Moi j'aime bien les petits exemples comme ça.
3: Vous êtes venu comment ce matin, Willy ?
0: Je suis venu en Vespa.
4: Bien polluante.
0: Pas du tout.
3: Peu importe, mais c'est pas là où je veux en venir. Vous êtes venu en Vespa et donc vous avez roulé sur une route, mais à aucun moment vous avez dit tiens, il y a quoi sous mes pieds, il y a quoi dans le sol, sous le scooter.
0: Alors, si, il y a des nids de poules.
3: Oui, et très bien.
0: Il y a des cadavres de chats.
3: Et en dessous,
4: les rats.
0: Et en dessous, alors.
3: Et en dessous,
4: alors.
3: Ben exactement, mais alors, c'est surtout que dans cette terre, il y a des êtres vivants qui, tous les jours, quand je dis des êtres vivants, des bactéries, des champignons, des vers de terre, etc., qui nous offrent ni plus ni moins que la fertilité, ce qui permet par exemple d'avoir ici ces légumes dans ce studio. Est-ce que vous savez que dans une seule poignée de terre, je vous invite la prochaine fois que vous verrez la terre, vous ramassez une seule poignée de terre, il y a plus d'êtres vivants dans une seule poignée que d'êtres humains sur la planète.
0: Ça,
4: je vais le ressortir à la
5: plus de 7 milliards, ça veut dire plus de 7 milliards.
3: Exactement.
0: Wow. Ça, c'est incroyable. Attends, on va le redire. On va le redire comme ça tout à l'heure à midi, là, parce que on a tous un déjeuner chiant qui nous attend parfois. Donc, bim. Donc, vas-y, refais-la.
3: Dans une seule poignée de terre, il y a plus d'êtres vivants que d'êtres humains sur la planète.
0: Et tu te rends compte,
4: ça c'est bien.
0: Et donc il y a quoi dans ma poignée de terre alors,
3: des bactéries, des champignons, des vers de terre, etc., etc. Et il y a tout un monde qui vit et qu'on oublie complètement, alors qu'il nous permet de vivre à nous, simplement.
0: La boussole céleste du papillon, donc c'est le livre. Il y a de très belles illustrations. Qui a fait ça aussi?
3: Oui, c'est un graphiste qui s'appelle Léo Quête-Glace, qui est formidable et que vous rencontrerez peut-être un jour.
0: J'espère. Mais il se lit comment ce livre? Alors en tournant les pages, certes. Mais non, je dirais,
3: mais c'est vrai. Alors il y a pas un mode d'emploi, mais il y a une proposition.
0: Voilà.
3: En fait, l'idée de ce livre, c'est aussi de ralentir pour prendre conscience de tout ça, parce que parfois, c'est vrai que c'est assez vertigineux. Et donc l'idée, c'est de lire une page, une double page par jour. Souvent, c'est une double page.
0: Ouais.
3: Parfois, il y a trois mots. Parfois, il y a plus.
0: Ouais.
3: Mais l'idée, c'est de prendre conscience, en fait, de ce que l'on représente sur Terre, dans l'univers, et de ce que l'on a. Donc, c'est un livre vraiment pour prendre le temps. Ne le lisez pas, en 10 minutes, ça sert à rien. Prenez-le, par exemple, cet été, sur la plage, et tous les jours, vous lisez une petite page, deux pages,
4: deux pages.
3: Voilà comment ça fonctionne.
0: Avec à l'intérieur des surprises, parce que dans les paniers de Yoplait, il y a des vrais morceaux de fruits. Et bien là, il y a des morceaux de mots qui n'existent pas aussi dans ce livre.
3: Ah, par exemple, ça, c'est dans la quatrième partie.
0: Ouais.
3: Effectivement. Alors, je vais vous dire. Par exemple, Gökota. Vous savez ce que c'est, Gökota?
0: Ben non.
3: Eh ben, en suédois, ça veut dire l'art de se lever tôt pour entendre les premiers oiseaux chanter.
0: Eh ben, Benoît.
3: C'est une page très poétique.
0: Oui, écoute-moi, t'es mon ami, Benoît. Oui. Écoute-moi, je te jure. Ce que je vais dire là, je vais être sincère 20 secondes. Je suis un extrême lève-tôt. Moi, tous les jours que Dieu fait, 4h20, je me lève. Mais pour de vrai, hein, je me réveille, tac. Et là, depuis 15 jours, là, il fait jour hyper tôt à Paris. À 5h, il fait jour. Et j'ai de la chance, même si j'habite en plein Paris, eh ben, j'entends les oiseaux le matin tôt. Et je te jure, Benoît, que c'est un ravissement. Mmh. Je pensais pas un jour pouvoir m'en rendre compte à quel point je prends un bonheur de me lever et d'écouter les oiseaux. Je te jure que c'est vrai.
3: Eh ben, cette double page de ces mots qui n'existent pas est faite que pour ça. C'est pour s'émerveiller. Je vous en donne un autre vite fait. Par exemple, alors, j'espère que je le prononce bien, mais Dautrappen, c'est du néerlandais. Ça veut dire se lever tôt et marcher pieds nus dans l'herbe encore fraîche de la rosée du matin. Ça fait combien de fois vous n'avez pas fait, ça fait combien de temps vous n'avez pas fait cette expérience? C'est extraordinaire. Voilà, il y en a, bon, il n'y a pas que ça, évidemment, dans le livre.
0: Il y a quelqu'un avec les arbres, ou pas? Non, tu parles de ça ou pas?
3: Ah, le câlin avec les arbres, vous voulez dire la sylvothérapie? Par exemple, il y a des citations aussi dans ce livre. Quand on a marché 2 heures dans une montagne, on est plus intelligent. Ça, c'est une citation, c'est tiré du film La Belle Verte de Colin Serrault, et c'est aussi scientifiquement vrai. Quand on a marché 2 heures dans une montagne, on est plus intelligent. Fabien, moi, je vous conseille
6: de marcher debout.
3: De marcher longtemps.
0: Est-ce que, Benoît, est-ce que tu penses que les Français, nous tous, là, est-ce qu'on s'intéresse au sort du vivant, au sort de la nature? Est-ce que tu crois qu'on s'y intéresse? Qu'on prend conscience que ça y est, quand même, il se passe des trucs graves?
3: Alors, je pense qu'on en a pris conscience qu'il se passe des trucs graves. Je pense que tout le monde a compris que, oui, il va falloir changer radicalement et qu'on peut créer un futur désirable. Et la bonne nouvelle, c'est que toutes les solutions existent. Mais je pense que oui, on a envie de ça. D'ailleurs, on adore la nature. On le voit avec le jardinage, par exemple. On sait que les Françaises et les Français sont passionnés de jardinage, adorent se balader dans la nature, etc., etc. Enfin, je veux dire, c'est de là où on vient. Donc forcément,
0: Merci, Benoît. Tu sais que je t'aime.
3: Et ben moi aussi,
0: t'aime. Ouais. Benoît Prospero, la boussole céleste du papillon chez Tana Édition. Reste avec nous parce que tout à l'heure, on aura une invitée qui va te plaire, j'en suis sûre. Merci, Irène. Donc tu peux rester.
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0: Ça va, Marianne?
7: Ça va.
0: Comment vas-tu, Marianne?
7: Très bien, et toi?
0: Mais ça va bien, tu nous appelles d'où,
7: Marie? J'espère que tout le monde va bien
0: Non, c'est les autres, c'est pas très très grave, je t'ai déjà dit. Ce qui compte, c'est toi et moi, Marianne, le reste. Tu nous appelles d'où, Marianne?
7: De Courbevoie.
0: Ah, Courbevoie, bah pourquoi t'es pas passé nous voir?
5: Il fallait passer
0: nous voir, Marianne.
7: Oui, j'ai voulu.
0: Oh là là, tu fais, tu fais quoi dans la vie, Marianne?
7: Je travaille dans la production audiovisuelle.
0: Ah, tu as un poste important ou tu es stagiaire encore? Comment ça se passe?
7: Non, je suis chargée de production en intermittente.
0: Bon, ça va, ça se passe bien. Tu es heureuse dans ton métier?
7: Très heureuse.
0: Un métier passion, hein. Là, on fait tous des métiers passion.
7: Exactement. Ah bah là, on n'a pas le choix.
0: Tu voulais faire un coucou pour ta maman?
7: Oui, c'est ça. Ah. Je voulais lui souhaiter une bonne fête et lui dire que je pense très fort à elle et je lui fais plein de bisous.
0: Bon, comment elle s'appelle, la maman de Marianne?
7: Elle s'appelle Yulia.
0: Yulia, ah, c'est beau,
6: joli,
0: dis donc.
6: C'est joli.
0: Et elle est où, Yulia? Dans quelle ville?
7: Elle est à la maison, quelque part, voilà.
0: Ah, c'est-à-dire que tu habites une maison tellement grande que tu peux pas la saluer directement.
7: Elle est obligée d'appeler la radio.
0: En quoi elle est formidable, ta maman, Marianne? En quoi vraiment c'est la meilleure des mamans?
7: Bah, parce qu'elle est toujours là pour nous, quoi qu'il arrive, dans les mauvais et les bons moments. Et puis, c'est une maman qui aime ses enfants, donc...
0: C'est pas mal. Toi, tu auras des enfants plus tard ou tu en as déjà?
7: Non,
0: tu en auras
7: plus tard. J'en ai pas. Ouais, laissez-moi le temps, quand même.
0: Oui, ça va. Tu en auras combien?
7: Deux,
0: c'est bien. Bravo. Quel âge tu as, si c'est pas indiscret, Marianne?
7: 24 ans.
0: Ah,
5: comme moi.
0: Voilà, Nicolas qui est intéressé, c'est pour ça que je te demandais. Je te déconseille Nicolas, Marianne, hein, mais enfin après tu fais ce que tu veux. Je t'embrasse fort, merci d'être passé nous voir, Marianne, merci beaucoup, hein. Tu repars avec ta sélection.
5: Et oui, tu vas peut-être offrir des fleurs à ma future belle-mère.
0: Merci Marianne, prends bien soin de toi. Voilà, tu embrasses ta maman de notre part. À très bientôt. Allez, dans un instant, Nico, on parle de quoi avec toi?
5: Eh bien, on va rendre hommage à toutes les mamounettes.
0: Ah, les mamounettes. Mais d'abord, tiens, on va écouter Zao de Sagazan avec la Symphonie des éclairs. C'est beau, ça.

0: fait toujours beau.
1: C'est vrai, il fait toujours beau. Si vous écoutez votre radio ici avec Zao
2: de Sagazan.
3: Je veux dire Zorro.
4: Zorro de Sagazan.
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2: C'est pas
1: allez, quand il y en a mal, il y a Malabeuf. Nicolas Malabeuf, alors.
2: Eh bien, aujourd'hui, nous fêtons les mamans sans qui nous ne serions rien.
1: Ah, bah oui.
6: Maman, c'est toi la plus belle du monde.
3: Luis Mariano.
2: Eh oui. Et alors, la première ville où on a fêté les mères, c'était en France il y a pile 120 ans, en 1906, dans le village d'Artas, c'est en Isère. Un instituteur nommé Prosper Roche anime une cérémonie pour célébrer deux mères qui avaient chacune 9 enfants. Elles avaient reçu le prix du haut mérite maternel. Et alors, dans les années 60, avoir plein d'enfants, c'était très bien vu. Certaines mères qui avaient beaucoup d'enfants étaient même récompensées par l'État.
7: Dans les mairies, les mamans de plus de 5 enfants reçoivent un diplôme officiel remis par le représentant du gouvernement.
2: Et oui, un diplôme, mais aussi une médaille qui était distribuée aux mamans qui avaient élevé dignement au minimum 4 enfants. Une médaille donc de bronze pour celles ayant atteint 4 enfants. Une médaille argentée de 5 à 7 enfants. Et la médaille d'or pour celles qui ont plus de 8 enfants. Il y avait un bon armement démographique. Et alors, du côté de la télévision, lors de l'année 1969, Georges Decaune et Denise Fabre sont à l'antenne. Et Denise n'oubliait aucune mère.
8: On ne saurait passer cette journée sans souhaiter à toutes les mamans, et en particulier à la mienne, une bonne fête des mères. Et à nos voeux s'associent ceux des caméramens de Télédimanche, en particulier messieurs Guy Brema, Jean-Claude Couchou, Roger Fontana et Jacques Guillet.
2: Elle n'oubliait personne.
9: Couchou.
3: Et monsieur Couchou.
2: Et alors, dans les années 60, allons voir ce petit bout de chou qui parle de l'importance de sa maman.
10: Un père, ça fait pas tout ce qu'une mère nous fait. Un père, ça ne tricote pas les pulls verts.
1: Ah non.
10: Par exemple, ça fait pas la cuisine.
1: Ah non.
10: Enfin, quelquefois, mais enfin, ça fait pas la cuisine.
1: Fabien, toi, tu fais.
11: Elle la fait bien, la cuisine, ta mère?
10: Très bien. Très bien.
11: Elle te fait des plats que tu aimes bien?
10: Ah oui.
11: Quoi, par exemple?
10: Les œufs durs. Les œufs durs et les œufs au bacon.
2: Les œufs au bacon, bacon. Le bacon, il disait bacon.
12: Bah oui.
2: Mais alors, à l'époque, quel cadeau les enfants ont-ils prévu pour leur tendre maman?
13: Qu'est-ce que tu fais, là?
14: Un indien.
13: Pour qui?
14: Pour ma maman.
13: Quand est-ce que tu vas lui donner?
14: Pour la fête des mamans.
15: Quel âge as-tu?
14: 8 ans.
15: Qu'offres-tu pour la fête des mères?
14: Une lampe de chevet et un paquet de cigarettes.
9: Oh, un paquet de cigarettes. Oh, c'est génial.
3: C'est bien, ça.
14: Pas tellement.
2: Bon, ça, offrir des clopes pour sa mère à 8 ans, pourquoi pas? Et alors, les meilleurs cadeaux pour les mamans, ce sont quand même les poèmes chantés. Bah, oui. Même mal chantés, c'est mignon.
1: Oui.
14: Maman, petite maman, voici le jour de ta fête. De permis à ton enfant de t'offrir ses fleurettes.
2: C'est mignon.
1: C'est mignon. Bon.
2: Et enfin, le petit potin sur votre maman, la maman de Willy Romilly. Oui. Elle a un succès fou avec les jeunes, tout le monde la drague.
1: Ah, c'est vrai.
2: C'est vrai. Elle a du succès.
1: Ma mère, elle a énormément de succès.
2: Comme son fils.
1: D'ailleurs, ça me fait penser que je vais l'appeler parce que je ne vais pas souhaiter.
2: Ah, bah oui,
3: appelez-la. Vous l'appelez en direct.
1: Je vais l'appeler là. Attends, vas-y, enlève le son. Elle va décrocher parce que...
2: Est-ce qu'elle nous écoute déjà?
1: Elle nous écoute tout le temps.
2: Tout le temps.
3: Ah bah là. Bah va pas vous répondre. Comme elle écoute la radio.
2: Ah bah oui.
1: Ouais, et vous êtes témoin, je l'aurais appelé.
3: Ah
1: hein.
3: Oui.
1: Vous êtes témoin que je l'ai appelé. Hein. Ah, ça va, c'est ton fiston?
16: Mais je t'écoute.
1: Ah, tu m'écoutes? Je voulais te faire une bonne fête, maman.
16: Oui, merci,
1: venez,
16: on est au resto, au Chalet
1: Gourmand. Ah, ils sont au Chalet Gourmand.
3: Ah, voilà.
1: C'est un super resto, le Chalet Gourmand, je vous le conseille. Bon, bah tu...
16: Tout le monde pense à toi.
1: Ah bah c'est gentil, bah t'embrasses tout le monde, hein. Je t'aime fort. Ciao bella, ti amo. Ciao amore mio. Ciao, ciao, elle m'a dit moi aussi.
2: Ciao,
1: à tout de suite après ça.
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1: Allez, de retour ici, c'est Willy vient déjeuner chez vous. On passe à table tous ensemble le samedi et le dimanche en direct entre midi et 13h. Mais vite, ce sont les 5 dernières minutes.
3: Là,
1: alors vite sur la bonne idée avant de partir. Bonjour Chloé Nabédian.
0: Bonjour Willy, bonjour à tous.
1: Bienvenue
0: bonjour.
1: Ici ma chère Chloé, vous êtes journaliste spécialisée en météorologie et vous venez de lancer le projet Amazing Chloé sur YouTube et les réseaux sociaux. Alors Benoît Prospero, l'un d'autres invités avant qui vient de sortir son livre La boussole céleste du papillon est resté avec nous parce que comme lui, Chloé, vous aussi, vous voulez vulgariser la science, vous dites on ne peut pas protéger ce qu'on ne connaît pas. C'est pas idiot ça Chloé, bravo, c'est bien dit.
0: Merci, effectivement l'idée c'est de retrouver les nouvelles par la nature, d'apprendre à la connaître, à la trouver extraordinaire, à décrypter la science qui se cache derrière, titiller la curiosité en fait pour avoir envie justement de l'aimer de nouveau et de la protéger.
1: Voilà, vous voulez être quoi, une espèce de passerelle entre les scientifiques et nous ?
0: Oui, c'est un peu ça. C'est vrai qu'il y a des chercheurs extraordinaires qui travaillent dans le monde entier sur des sujets incroyables. Mais parfois, c'est compliqué de transmettre au grand public. Et moi, je suis un peu cette passeuse, justement, entre les chercheurs et le grand public pour permettre à tout le monde de découvrir ces recherches incroyables.
1: Et donc, protéger, vous dites, voilà, il faut protéger. Mais protéger quoi ? Parce qu'on a l'impression que... tiens, tous les petits gestes du quotidien qu'on fait, là, voilà, faire pipi sous la douche, faire pipi dans le bac à vaisselle, tout ça. Est-ce que ça sert à quelque chose, Chloé ?
0: Non, alors faire pipi sous la douche, je sais pas si ça servira vraiment à grand chose. Non, l'idée, c'est de se rendre compte qu'on a quand même un pouvoir en tant que citoyen. On a le pouvoir déjà de consommer, de choisir ce qu'on consomme. Et ce que je peux vous garantir, c'est que selon vos choix, eh ben, les industriels derrière ou la filière dont elle se met en place va complètement changer sa façon de faire si jamais vous faites des choix plus par rapport à votre nourriture. Ouais. Et puis aussi, vous pouvez imposer à votre mère de mettre en place des actions très précises pour que vous puissiez mieux vivre dans votre village, votre ville. On a vu avec la canicule de ces derniers jours que les villes ne sont pas du tout prêtes à supporter la forte chaleur. Et le monde de demain, c'est ça, c'est mettre en place toutes ces solutions qui vous permettent de mieux vivre, d'être en meilleure santé, de mieux manger. Et donc d'être plus heureux à la fin.
1: Donc voilà, il a fait, vous en parlez, là, voilà, il a fait très très chaud là, ces jours-ci. Vous dites quoi aux climato-sceptiques ? Alors déjà, est-ce que vous comprenez qu'il y ait des gens qui doutent ? Et quand on vous en parle, quand quelqu'un vous dit « Ah, j'en doute un peu », qu'est-ce que vous leur dites ?
0: Alors pour moi, les gens qui doutent, c'est des gens qui ne veulent pas voir la vérité en face. Et peut-être qu'elle leur fait trop peur aussi. Et j'ai plutôt tendance que c'est politique de l'autruche. C'est-à-dire qu'on met la tête dans le sable, on se dit qu'il ne se passe rien. Et on ne change pas forcément ce qui est en train de se passer autour de nous. Mais les faits sont là. Il y a un consensus scientifique qui est énorme. Et puis, je veux dire, on le ressent tous aujourd'hui. On voit bien qu'il y a des choses qui sont en train de se passer, de se transformer. Donc, soit on décide de ne rien faire parce qu'on voit peut-être juste par rapport à nous et à ce qu'on a envie de faire ou pas, soit on se projette un petit peu plus. Et moi, je vois beaucoup même de grands-parents qui sont inquiets pour leurs petits-enfants par rapport à ce qui va se passer dans l'avenir. Et c'est aussi toutes ces personnes-là qu'il faut rassurer parce que toutes les solutions existent aujourd'hui. C'est plus qu'une question de volonté de les mettre en place ou pas. Mais les solutions sont là.
1: Et parce que voilà, là, vous dites effectivement qu'il y a des gens qui sont inquiets pour l'avenir, tout ça. Mais est-ce qu'on peut arriver à rendre l'écologie, j'allais dire, un peu marrant ? Quand même.
0: C'est pour ça que je partais sur la partie de l'émerveillement parce que c'est vrai qu'on parle beaucoup de ce sujet tout le temps de façon très négative ou très politique alors que ça devrait même pas être un sujet politique, faudrait même pas qu'il y ait un parti politique à part entière,
1: ça
0: concerne tous les corps politiques et ça concerne tous les citoyens, c'est avant tout comment est-ce que nous on va vivre en fait dans ce monde, évoluer, grandir et c'est avant tout une problématique sociétale, ça n'a rien à voir avec un bord politique, donc ça concerne absolument tout le monde et ça, il faut bien en avoir conscience. Et ça permettrait de dépassionner un peu le débat parce qu'aujourd'hui, on ne peut plus parler de ce sujet. Il y a même des mots qui deviennent tabous. J'ai des collègues journalistes météo qui se font menacer.
1: C'est n'importe quoi.
0: Et ça devient disproportionné alors que c'est avant tout pour que tout le monde puisse mieux supporter. Il y a quand même encore des personnes qui sont mortes à cause d'hyperthermie, donc de ces coups de chaud cette semaine. Donc, il y a une vraie réalité aujourd'hui dont il faut prendre conscience et bien savoir que tout est là. Mais il faut que nous, on puisse impulser ce mouvement et imposer à ceux qui peuvent décider de le mettre en place.
1: Bon, merci beaucoup. L'émerveillement, voilà un mot qui résonne aussi chez Benoît Prospero, qui est resté avec nous.
12: J'aime le mot émerveillement, bien sûr. J'aime Chloé Nabédian parce qu'on se croise parfois avec Chloé au musée. On adore Chloé Nabédian.
2: Elle ne vous connaît pas.
1: Qui n'aime pas Chloé Nabédian? Personne. Tout le monde l'aime. Merci, ma Chloé. Merci d'être passé nous voir, Chloé Nabédian.
0: Merci à vous.
1: Donc, la chaîne de vulgarisation scientifique s'appelle Amazing Chloé sur YouTube, Instagram et TikTok. Merci beaucoup. Bon dimanche.
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1: 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Ah oui. Marianne, tu es là?
20: Oui.
1: Ah, bah c'est encore Marianne. Bah, c'est... Tu nous as manqué, ça fait bien 5 minutes qu'on t'avait pas parlé.
20: Oui,
1: non, c'est Radio Marianne. Hein. Marianne, tu es toute seule à la maison?
20: Toute seule, oui. Bon. Non, j'ai mes frères et sœurs qui sont pas très loin.
1: Alors, ouvre la fenêtre, je m'en fous. Tu ouvres la fenêtre, Vite, vite, vite, vite.
20: J'ouvre la fenêtre, c'est
1: vite,
20: bon.
1: Vite. Tu te penches, tu ne tombes pas. Et je veux que tu gueules. Je veux que tu gueules ici.
20: Juste ici,
1: oui.
20: Ok.
1: Vas-y.
20: Ok, Ici.
3: Bravo. C'est gagné.
1: Allez,
3: 50 euros de fleurs pour ta maman.
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1: Voilà mes amis, c'est fini.
3: Participe.
1: Passez une bonne semaine ici et pas ailleurs. Dans un instant, Ma France Week-end version cinéma des 13h.
22: Bonjour à tous, dans 5 minutes, j'ai la joie de retrouver la comédienne Eye Haidara qui revient du Festival de Cannes pour votre émission cinéma Ça tourne. Mais d'abord, l'actualité de ce dimanche avec Benjamin Mathieu.
23: Bonjour Ségolène, bonjour à tous. Ils ont la tête dans les étoiles, au moins deux désormais. Les joueurs du PSG sont attendus par leurs supporters pour présenter le trophée de la Ligue des Champions, le deuxième consécutif. Un back-to-back, comme disent les Anglais. Dembélé et ses coéquipiers vont atterrir à 15h près de Paris, puis se rendre au Champ de Mars à 16h pour une fête. Avec 80 000 franciliens qui ont peu dormi et ont le sourire jusqu'aux oreilles. Nicolas Joly, vous êtes sur place, bonjour.
24: Bonjour Benjamin, bonjour.
23: On entend déjà l'ambiance. Alors bonne nouvelle, la vague de chaleur est terminée, mais l'ambiance donc ça s'annonce quand même un peu bouillant. Faites-nous rêver un peu.
24: Eh ben oui, et ça va commencer à monter prochainement. Déjà, je peux vous dire que on voit de plus en plus de maillots du PSG parmi les personnes qui arrivent près du Champ de Mars. Jusque-là, c'était que des touristes, mais on voit que les supporters seront présents en nombre. On voit aussi un gros dispositif de sécurité mis en place. Inutile d'essayer de négocier l'ouverture des portes, c'est 14h30 et pas avant. Pourtant, il y en a qui sont arrivés en avance, comme Alexandre et Tristan que j'ai croisés tout à l'heure.
25: On va essayer de se rapprocher au maximum du podium et être les premiers, mais bon, ça va être chaud, je pense.
24: Vous êtes renseigné un petit peu sur ce qui va se passer. Vous savez que les joueurs vont arriver tout à l'heure.
26: Ouais, justement, on est là pour ça, ouais. Mais c'est pour ça aussi on arrive en avance.
24: Qu'est-ce que vous avez envie de leur dire?
26: Bah déjà félicitations forcément. Et puis après je sais pas comment ils le vivent quoi. Enfin bon, on n'y a pas non plus trop réfléchi, on verra sur le moment.
25: Ouais, un maximum de photos et juste les voir en fait, c'est incroyable.
24: Les joueurs qui arriveront vers 16h pour présenter la coupe aux grandes oreilles aux 80 000 spectateurs attendus, vous l'avez dit, gros programme pour les joueurs du PSG aujourd'hui. Ils ont rendez-vous à l'Elysée après le Champ de Mars, puis au Parc des Princes pour une grande soirée avec les abonnés du stade ce soir.
23: Eh oui, on vous y retrouvera évidemment pour nous faire vivre cet épilogue ce soir, c'est vers 19h30 au Parc des Princes, sur les antennes de ici.fr évidemment, et avec toutes les équipes de ICI Paris-Île-de-France. Vous étiez très nombreux à regarder le match hier à la télé, 9,1 millions de téléspectateurs sur M6 et Canal+. Il y avait également beaucoup de rassemblements de joie dans toute la France, dans 71 villes hors Île-de-France selon un décompte du ministère de l'Intérieur. Laurent Nunez qui tenait justement une conférence de presse en fin de matinée pour faire le point sur les débordements, car il y en a eu, avec 22 000 policiers et gendarmes mobilisés. La situation et la soirée étaient un peu moins agitées que l'année dernière.
27: On a eu un certain nombre de rassemblements festifs pour célébrer cette victoire partout sur le territoire national, mais évidemment à Paris, mais partout sur le territoire national. La situation a été globalement sous contrôle. On a eu évidemment des débordements que vous avez toutes et tous notés, qui ont entraîné des troubles à l'ordre public, voire des violences urbaines, mais qui ont systématiquement été pris en compte par les forces de l'ordre. Systématiquement, il y a eu une réponse policière qui a été mise en place.
23: Et dans le détail, il y a eu 780 interpellations sur tout le territoire. C'est 30% de plus que l'année dernière. Ils ont donné lieu à 457 gardes à vue. Les casseurs gâchent la fête, déplore de son côté Maxime Sauvage, adjoint au maire de Paris, chargé du sport. Le ministre de l'Intérieur qui évoque aussi des pillages dans une quinzaine de communes en France. Et puis, on déplore un drame, un mort d'une vingtaine d'années en marge des festivités. Il a heurté avec sa motocross des blocs de béton qui étaient installés sur une bretelle de sortie du périphérique parisien. Et puis, tard dans la nuit, un homme a été victime d'une tentative d'homicide dans le 16e arrondissement. Son pronostic vital est engagé. Il est tombé dans le coma. On termine avec un peu de douceur dans ce journal.
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23: Vous avez peut-être reconnu Luis Mariano, c'est la fête des mères aujourd'hui. N'oubliez pas de passer un petit coup de téléphone. Ça, c'est si vous êtes un adulte. Quand on est enfant, par contre, ce sont plutôt des dessins ou des colliers de nouilles plus ou moins réussis, mais qui font toujours plaisir. Ces petits picards ont eu plein de bonnes idées.
6: Alors moi, ma maman, elle a fait une liste de ce qu'elle fait tous les jours et puis on doit faire à sa place. Puis on va lui acheter du chocolat parce qu'elle adore ça. Et on va lui acheter quelque chose d'autre, mais on ne sait pas encore.
7: Bah moi, c'est ma sœur qui prépare. Bah elle va faire un marque-page et moi, je dois essayer de faire un peu comme un livre.
8: Je vais préparer un bracelet.
7: Vu que j'ai un peu d'argent de côté parce que c'était mon anniversaire, je pense que je vais lui faire un petit cadeau, genre des fleurs.
10: Alors moi, je voudrais bien y acheter un truc, des fleurs, du chocolat et tout, c'est comme ça, parce que elle aime bien les M&M's, vraiment.
11: Moi, en fait, j'ai repéré avec mon beau-père dans une boutique en Normandie. J'ai repéré pour ma mère qu'elle adore les plantes. J'ai repéré deux packs Lego avec de grandes plantes et j'aimerais lui

0: Alors, on vous a vu dans Le Sens de la Fête, la série En Thérapie, et vous êtes donc actuellement à l'affiche du film Mata, un film d'action au féminin réalisé par Rachel Lang, qui est également notre invitée. Bonjour Rachel.
1: Bonjour.
0: Et soyez la bienvenue, et à vos côtés pour compléter donc ce tour de table, notre troisième invité, métier de l'ombre, qui a été précieux sur ce tournage. Vous avez fait toutes vos cassettes vous-même. On va y revenir.
2: Ouais.
0: C'est Florian Beaumont qui nous accompagne. Bonjour Florian.
2: Bonjour.
0: Vous êtes assistant réglage cascade, et on va voir en quoi consiste votre fonction sur un tournage. Mais d'abord, un mot de l'histoire du film, évidemment. Ayez, vous interprétez donc Mata, le personnage titre, agent du service action à la DGSE. Et ben, tiens, vous nous racontez l'histoire en deux phrases et puis on lance la bande-annonce.
3: Waouh, en deux phrases. Alors, ouais. C'est une agent blessée lors d'une opération clandestine et elle est blessée, rapatriée en France et elle ne sait pas ce qui est arrivé à son binôme. Mm-hmm. Donc, elle cherche à avoir des informations, ce qui lui est complètement interdit. Et donc voilà, elle va commencer à devenir parano, elle va essayer de chercher, de trouver la vérité de ce qui arrive à son binôme.
0: Et là, c'est le drame, bande annonce.
4: Nous sommes allés faire cette visite. Antoine ne voulait pas, il le sentait pas. J'ai insisté pour qu'on y aille.
5: Capitaine, votre condition physique vous éloigne de l'action.
4: Ceux qui tirent les ficelles sont pas dans le désert.
6: Les choses, elle a dans cette situation un truc qui cloche.
4: On a tous un secret.
5: Vous n'êtes qu'un petit maillon sans vision globale. Votre métier, c'est aussi de l'accepter.
0: Extrait du film Mata, actuellement au cinéma. Ayez Aïdara, je vais vous demander de fermer les yeux et de vous replonger. Début 2025, elle en frissonne. Au moment du tournage, où vous avez tourné donc à Strasbourg, en Suisse, en Isère, au Maroc, là, sans réfléchir, quelle est la première image du décor ou du paysage qui vous revient en tête?
3: Le Maroc, c'était formidable. C'est un grand désert. Je suis allée dans les dunes de sable. Et c'est magnifique. Le Maroc, c'est un décor de film. Enfin, j'ai pas l'habitude de voir des plaines comme ça.
0: Conditionné pour film.
3: C'est émouvant en fait.
0: Et puis il y a eu une préparation particulière aussi sur ce film, inédite même. Rachel Lang, vous avez inscrit les acteurs principaux à un stage en collaboration avec la DGSE.
1: Oui, c'est ça. Ils ont fait un stage d'immersion dans la clandestinité. C'est-à-dire que pendant 3 jours et 3 nuits, ils ont été sans leur téléphone, sans leur carte d'identité, sans carte de crédit, avec que de l'argent liquide et tickets de métro en carton, amenés à se débrouiller et à suivre des missions. Voilà, c'était assez dingue ce qu'ils ont vécu.
0: Incroyable. Ayez, quel est votre souvenir de ces 3 jours? Je vois votre regard dépité. C'était comment cette immersion?
3: Non, mais vraiment, je pense que sur le coup, moi, j'avais pas bien compris ce qu'elle voulait qu'on fasse, Rachel. Donc, je voyais pas trop. Et puis, je voyais pas trop l'intérêt. Donc, je l'ai suivi. Je me suis dit, allez, vas-y. Suis, n'écoute pas, laisse-toi faire. Et je crois que ce qu'elle a cherché à nous faire ressentir, et c'est vraiment quelque chose qui s'est inscrit dans notre corps, c'est cet endroit-là où se trouvent ces agents de tension, d'attente, d'adrénaline, et vraiment pendant ces 3 jours-là, à recevoir des missions comme ça sur le téléphone.
0: Des missions, mais de quoi? Vous avez fait quoi?
3: Alors,
0: comme mission?
3: Alors, on ne peut pas tout dire.
0: Hein. Ah, c'est sous le secret, la
3: mais
0: confidentialité.
3: Oui, bien sûr, il y a des choses qui sont très confidentielles.
0: On était
3: vraiment dans la vraie vie. On a vraiment des vraies missions qui correspondent à des tests que passent les personnes qui veulent être recrutées, agents secrets.
0: Ouais.
3: C'est en fait, c'est les premiers tests. Et j'ai jamais vécu ça. Et donc, ça fait que une fois arrivé sur le plateau, il y avait une bonne partie du personnage qui était déjà inscrite.
0: Ça a été aussi, au-delà de cette préparation-là, un gros rôle physique pour vous. Ayez, vous avez des scènes de baston, vous les avez toutes réalisées, sauf pour les chutes, hein, c'est ça?
3: Ouais, il y a une chute que je l'ai pas faite.
7: C'est la seule.
0: Et alors justement, la personne que vous venez d'entendre, c'est l'une des personnes de l'ombre indispensable sur ce tournage. Florian Beaumont, vous êtes assistant réglage cascade pour le cinéma. Est-ce que vous pouvez nous dire en quoi ça consiste exactement?
7: Préparer une scène d'action du début à la fin. Donc on en discute avec la réalisatrice, savoir des besoins, de ce qu'on a envie de voir à l'image, de l'intensité des chorégraphies. Et puis après, on se rejoint avec les acteurs. Donc là, en l'occurrence, une bonne actrice qui était bien physique, qui avait envie aussi, qui était très à l'écoute. Donc c'était très agréable pour nous. Et puis ensuite, on tourne.
0: C'est que les scènes de baston que vous chorégraphiez ou ça peut être autre chose?
7: Non, on chorégraphie tout ce qui a un attrait à du danger ou de l'action dans un film.
0: Par exemple.
7: Dans
0: une...

0: série. Ça peut être passer à travers une vitre, ça peut être se faire percuter par une voiture, quelqu'un qui se met en feu. Enfin voilà, là j'énumère les grosses cascades, mais en tout cas, oui, ça va.
1: Ouais. Alors, il y a une scène d'action très marquante dans le film, Mata, c'est celle dans la cuisine. Comment on prépare une scène comme ça, Florian ?
0: Déjà, on l'a, comme je disais, c'est qu'on en a discuté déjà avant de ce qu'on voulait voir. Nous, on a lu le scénario, donc on sait où est-ce qu'on en est dans l'histoire. Et puis ensuite, nous, on crée un petit bout de chorégraphie.
1: Ouais.
0: Ensuite, on la valide. Et puis ensuite, on la prépare avec notre actrice.
1: Est-ce que vous pouvez nous raconter un peu comment ça s'est passé? Quels sont vos souvenirs de cette scène, les anecdotes de tournage de cette scène de baston dans la cuisine?
2: Alors déjà, la première rencontre avec Florian et ses équipes, c'était assez... C'est assez impressionnant, je dois dire. Je suis arrivée dans un espèce, c'était un donjon.
0: Un dojo, ouais.
2: Un dojo,
1: pas un donjon, c'est pas pareil.
0: C'est autre chose.
1: C'est Cannes, c'est post-Cannes.
2: Et donc, je suis arrivée là, il n'y avait rien, on l'a fait. Mais c'était marrant parce que eux, ils avaient déjà une vision. Parce qu'ils ont déjà, certains codes et ils se sont dit, tiens, à mon avis, bon, il y aura un petit peu ça, on l'a fait avec deux, trois tables. Et c'est ça, c'est une chorégraphie.
1: Mmh.
2: C'est une chorégraphie. Du coup, j'y arrive plus, je savonne.
1: Non, c'est pas grave.
2: C'est une chorégraphie.
1: Et alors, du coup, une fois sur le tournage, quelles sont les astuces? Parce qu'il y a un moment donné, une main ébouillantée, on voit la main qui finit dans une casserole et tout. J'imagine que ce ne sont pas de vrais ustensiles sur les assiettes qui éclatent.
0: En tout cas, voilà, les assiettes qui éclatent, ou en tout cas, les ustensiles qui vont être au contact direct avec l'acteur ou, enfin, l'actrice et les cascadeurs, on essaie de faire en sorte que ça soit du rubber.
1: Du
0: rubber.
1: Rubber. Qu'est-ce que ça veut dire?
0: C'est du plastique. Plastique.
1: D'accord.
0: Mou. C'est pas du plastique dur, c'est du plastique mou. Et en fait, ça permet de pouvoir toucher sans qu'on se fasse mal.
1: Et donc, quand il y a de l'eau qui est bouillante, quelqu'un, c'est quoi ça?
3: C'est une collaboration avec l'accessoiriste. Parce qu'en fait, il y a le making-of qui est sorti il y a pas longtemps sur YouTube que tout le monde peut aller voir. Et on voit l'accessoiriste dedans qui prépare des couteaux, justement, en bois qui va recouvrir après. Et l'accessoiriste, là, pour l'eau bouillante, il a mis une petite solution, une petite poudre qui fait effet.
1: Ah oui, il voilà. n'y a pas d'eau dans la casserole.
3: Non, il n'y a pas d'eau bouillante.
1: Oui, non, évidemment. Mais on aime bien connaître les petites astuces. Puisqu'on est dans les secrets de tournage, il y a une autre scène au début du film, une course-poursuite dans le désert du Sahel avec coup de feu, explosion de vitres, etc. Comment on tourne une scène comme ça? Déjà, est-ce que c'est vous qui conduisez vraiment, Ayez?
2: C'était moi qui étais au volant. Mais voilà, il y a vraiment les bruits, les impacts. Moi, je me souviens qu'à un moment donné, j'ai eu une parano parce que...
3: Le premier jour de tournage, on a failli perdre Ayez.
1: Ah bon?
2: Mais j'ai eu une explosion de voilà. Le faux sang, en fait.
1: Ouais.
2: C'est des perles comme ça, rouges, qui font plaque et puis qu'après, on arrange en VFX. Il y a quelque chose qui m'a touchée, ce qui a fait que là, au niveau de la joue, j'ai eu un espèce de choc, un peu quelque chose de très chaud, de brûlant. Et étant donné qu'on était rentré déjà dans un stage et que j'étais un peu parano, j'avais déjà la mata parano, je me suis dit, c'est un faux tournage, ils ont voulu
1: plaisir. Non,
2: j'ai flippé. C'était juste, ça avait chauffé, ça avait gonflé, puis ça avait dégonflé juste après.
1: Ah, vous êtes rentré dans une paranoïa sévère.
2: Dans une parano. Et puis en plus, il y avait un médecin sur le plateau qui me dit « Non, mais vous avez juste été brûlé, mais vous allez voir, il y a un chirurgien qui va passer ce soir, il va vous dire ce qu'il faut faire. » Je me suis dit « Mais qu'est-ce que tu t'es figuré ? » J'ai eu peur, il n'y avait pas de miroir, rien du tout. Mais voilà, c'était juste une grosse peur.
1: Et donc, ouais, justement, le faux coup de feu, comment on recrée ça ? C'est un truc qui explose sur vos vêtements ?
2: C'est une petite pochette qu'on a, comme ça. Et au moment de l'impact... Il y a une personne qui appuie sur un bouton et là, ça explose.
1: Rachel Lang, en tant que réalisatrice, vous êtes placée où, vous, sur une scène comme ça? Parce que vous n'êtes pas dans la voiture avec eux, évidemment.
3: Comment on est dans une voiture suiveuse, on regarde un écran, donc dans une voiture qui bouge sur des pistes marocaines, avec un drap noir autour de la tête. Donc je suis à côté du chef-op de la script et on est tous les trois sous un drap noir à regarder un écran qui bouge et à vomir littéralement pendant toute cette séquence.
1: Ah, vous avez vomi pendant le tournage de cette
3: séquence? C'est le genre de séquences qui ne sont pas très agréables parce qu'on est en permanence dans une voiture suiveuse. À capter le réseau HF de la caméra qui elle est sur le capot de la voiture ou accrochée à la voiture devant. Et du coup, voilà, c'est un peu sportif quoi, de se concentrer sur ce qu'on veut dans ce contexte.
1: Secret de tournage du film Mata qui est actuellement en salle. L'équipe du film est dans sa tourne ce dimanche et on se retrouve dans un instant pour la séquence souvenir sensoriel de tournage juste après Gérald de Palmas sur la route.

0: Gérald de Palmas sur la route, sur votre radio ici.
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0: Et avec moi, l'équipe du film Mata, actuellement au cinéma, avec Eye Haidara, notre invité en compagnie de la réalisatrice Rachel Lang et de l'assistant réglage aux nombreuses cascades du film, Florian Beaumont. Un film tourné entre janvier et mars 2025, en Isère, à Paris, au Strasbourg et au Maroc. Et c'est l'heure de la séquence souvenirs sensoriels de tournage. Eye Haidara, en repensant au tournage des scènes au Maroc, quelle odeur vous revient en tête?
3: L'odeur du thé à la menthe.
0: Ah, vous en avez beaucoup bu là-bas?
3: Ouais, moi j'adore le thé à la menthe, je me souviens de ça. Et je crois que les régisseurs s'en sont rendus compte très vite et chaque fois il y en avait un qui était à côté de moi et qui me disait un petit thé.
0: Rachel Lang, en repensant au tournage des scènes marocaines et dans les montagnes en Isère, quels sons vous a particulièrement marqué sur place?
4: Je pense qu'en Isère, c'est le son de la neige, parce qu'on l'a attendu longtemps. On a changé nos décors exprès. En fait, c'était fin mars, il n'y avait plus de neige nulle part. Et au fur et à mesure qu'on voyait le temps qui n'arrivait pas, on a eu la chance, grâce à un chef régie qui était un peu souple, de même changer de département au dernier moment.
0: Ah ouais, on peut
4: et,
0: faire ça.
4: Pour aller chercher la neige. Et après, la neige, ça nous amène dans un univers qui est phoniquement hyper feutré, hyper intéressant, qu'on n'a pas tellement exploité, parce que c'était plus pour l'image qu'on avait besoin de la neige, pour faire le contraste avec le désert du début du Maroc et avoir les montagnes et la neige après. Voilà, je dirais que c'est ça.
0: Le son béni de la neige, donc, ouais, qui arrive enfin. Eye Haidara, si vous deviez retenir une sensation physique de ce tournage?
3: Le mal de cou. Ouais, j'ai eu très mal là, tout le temps.
0: Sur les trapèzes.
3: Sur les trapèzes, ouais, cou, trapèze, entre l'escalade, les cascades.
0: Florian qui dit oui de la tête.
3: Et puis même, je crois que la tension de Mata, la tension intérieure qu'elle a eue Mata, qu'avait Mata, je pense que ça a beaucoup travaillé ici là.
0: Vous avez trouvé un bon ostéo depuis?
3: Oui, j'en ai une très très bien.
0: Parfait, on récupérera ses coordonnées. Quel souvenir gustatif gardez-vous de ce tournage?
4: On a été quand même dans toutes les spécialités. On a mangé de la soupe à la farine.
3: On a goûté la soupe à la farine.
4: Pour le carnaval.
0: C'est un élément de l'enquête, justement, la soupe à la farine dans le film. Vous en avez vraiment mangé sur le tournage?
4: En fin de tournage, la nuit, la vraie nuit du carnaval, on a bu de la soupe à la farine.
0: Alors, c'est
4: délicieux.
0: C'est vrai, c'est bon.
4: C'est vraiment des oignons, du beurre, de la farine, c'est du bouillon, c'est.
3: J'ai pas eu le même retour. J'ai pas le même retour, je dois vous dire.
0: Ça vous a pas plu?
3: Ah, pas du tout.
0: Parce que moi, franchement, en voyant le film, ça ne me donne pas très envie.
3: Pas du tout. Mais il y en avait plein du ressenti de Rachel. Il y en avait aussi de mon ressenti. Voilà, on n'est pas. Il n'y a pas d'unanimité là sur l'histoire de la soupe à la farine. J'ai pas trouvé d'intérêt.
0: Florian Beaumont, comment est-ce qu'on devient assistant réglage cascade?
5: D'abord, on est cascadeur.
0: Ouais.
5: On fait ses armes en tant que cascadeur.
0: Donc il faut faire une école.
5: Alors, ça pas forcément, mais il y a des écoles. Enfin, il y en a une que je peux citer qui s'appelle le Campus Univers Cascade, qui forme des élèves que j'ai fait et où j'ai l'occasion d'enseigner maintenant quand j'ai du temps. Ou bien de venir. Moi, je donne des cours par exemple à Paris. Il y a des stages. Il y a plusieurs équipes qui permettent l'accessibilité à ce métier plus facilement qu'à mon époque déjà, alors que je ne suis pas bien vieux.
0: C'est plus facile d'être cascadeur pour le cinéma aujourd'hui qu'il y a quelques années?
5: En tout cas, il y a plus de facilité, il y a plus de chemin.
0: Il y avait
5: zéro chemin et il y a un peu plus de demandes avec les plateformes. Forcément, on demande de plus en plus de monde et il y a de plus en plus besoin de gens. Et c'est aussi un peu plus simple pour les jeunes cascadeurs de partir à l'étranger maintenant. Là où nous, quand on allait faire des films américains ou quoi que ce soit, c'était vraiment un événement, c'était quelque chose. Quoi.
0: Et maintenant, c'est plus régulier?
5: Maintenant, c'est un petit peu plus ouvert. C'est un petit peu plus simple maintenant. Comme c'est plus simple, il y a plus de monde. Donc, plus il y a de monde, moins c'est.
0: Plus c'est dur d'y rentrer.
5: Ouais,
0: donc, il faut s'entraîner tôt.
5: Il faut s'entraîner tôt, il faut faire des arts martiaux, essayer de travailler les compétences les plus importantes, c'est-à-dire le combat et la chute. C'est 90% de notre métier. Et puis après, il y a toute la partie cascade, on va dire, plus spécifique. Se prendre une voiture, se mettre en feu, se défenestrer, se jeter dans des escaliers. Enfin, ouais.
0: Rachel Lang, avec quoi avez-vous envie que les spectateurs repartent après avoir vu votre film Mata?
4: J'ai envie qu'ils repartent en ayant vécu quelque chose, en ayant eu une petite aventure qui les brûle mais qui ressortent indemnes et nourris.
0: Merci beaucoup Rachel Lang d'avoir été avec nous. Votre film Mata est au cinéma depuis mercredi avec Raphaël Personnaz, Mélanie Laurent, Joséphine Japy, Hakim Djemili, Chloé Jouanet et vous, Eye Aïdara. Merci d'avoir été avec nous.
3: Avec grand plaisir.
0: Merci Florian Beaumont de nous avoir révélé quelques secrets sur votre métier, sur les cascades du cinéma. Ça tourne, ça revient la semaine prochaine, même heure, même fréquence, et c'est quand vous voulez en replay sur ici.fr.
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6: Bonjour à toutes et à tous, bienvenue dans notre rendez-vous consacré à l'actualité des professions libérales. Nous recevons aujourd'hui Denis Reynal, président de l'UNAPL, l'Union Nationale des Professions Libérales. Bonjour Denis Reynal.
7: Bonjour.
6: Denis Reynal, nous allons évoquer aujourd'hui plusieurs sujets qui concernent directement l'actualité des professions libérales. Commençons par la hausse des prix du carburant dans un contexte de tension au Moyen-Orient. Quelles conséquences cela a-t-il concrètement pour les cabinets libéraux ?
7: Cette hausse intervient en fait dans un contexte économique que vous avez soulevé, déjà très tendu pour de nombreux cabinets libéraux. Je veux d'abord adresser un message de soutien à tous nos professionnels qui se déplacent quotidiennement pour exercer leur activité. Je pense notamment aux professionnels de santé libéraux, comme les infirmiers, dont l'exercice repose en grande partie sur les déplacements à domicile. Aujourd'hui, les dispositifs d'aide prévus restent très mal adaptés à la réalité des professions libérales. Les seuils retenus excluent une grande partie des professionnels concernés. Nous demandons donc au pouvoir public des mesures spécifiques et réellement accessibles, car les professions libérales assurent chaque jour une mission essentielle de service public auprès de 5 millions de Français.
6: Denis Reynal, l'Assemblée nationale a récemment adopté le projet de loi de simplification de la vie économique. Est-ce que c'est une avancée concrète pour les professions libérales que vous représentez ?
7: Cette loi est une avancée importante pour 1 700 000 entreprises de TPE libérales qui sont souvent confrontées à des démarches administratives lourdes et peu adaptées à leur réalité quotidienne. L'UNAPL défend depuis longtemps la nécessité de simplifier l'environnement administratif des petites structures. Nous saluons notamment la création d'un conseil de la simplification et du test entreprise auquel on a demandé de pouvoir participer. C'est essentiel, car les réformes sont encore trop souvent pensées à l'échelle des grandes entreprises, alors que les contraintes ne sont pas les mêmes pour un cabinet libéral ou une TPE.
6: L'UNAPL a récemment eu accès à de nouvelles données concernant la micro-entreprise, un statut qui concerne désormais un nombre croissant de professionnels libéraux. Que faut-il retenir de ces données ?
7: Nous constatons en effet depuis une quinzaine d'années une très forte progression des créations d'entreprises libérales sous le régime de la micro-entreprise. L'an dernier, c'est plus de 758 000 immatriculations qui ont été enregistrées sous ce statut, dont une part importante dans les activités libérales. Ce régime, à l'origine appelé auto-entreprise, a d'ailleurs été porté par l'UNAPL pour faciliter l'accès à l'activité indépendante. Aujourd'hui, nous identifions certaines limites, notamment en matière de protection sociale et de retraite. Notre objectif est donc de construire de véritables passerelles vers le régime de droit commun qui peut, dans certaines situations, offrir davantage de sécurité et de garantie aux professionnels.
6: Au-delà des enjeux économiques, l'UNAPL est aussi mobilisée sur les questions de protection sociale, notamment autour du nouveau congé de naissance. Vous avez récemment rencontré le cabinet d'Aurore Berger sur ce sujet. Qu'est-ce que vous attendez concrètement ?
7: Nous avons effectivement été reçus récemment par le cabinet de la ministre déléguée chargée de l'égalité entre les femmes et les hommes dans le cadre de la mission d'information sur la baisse de la natalité en France. Cette rencontre a permis de rappeler que le congé de naissance doit être pensé en tenant compte des réalités d'exercice libéral. Les interruptions de carrière liées à la parentalité restent aujourd'hui une source importante d'inégalités professionnelles. à l'UNAPL. Nous défendons depuis longtemps une meilleure protection sociale des libéraux, aussi pour rendre ces métiers plus attractifs et éviter un basculement vers le salariat. Nous avons ainsi défendu auprès de la ministre plusieurs propositions, comme l'augmentation des indemnités journalières forfaitaires de maternité et de l'allocation forfaitaire de repos maternel, aujourd'hui encore très faible, ou encore la possibilité pour les professionnels libéraux de provisionner une somme destinée à couvrir les charges fixes de leur entreprise durant le congé maternité et paternité.
6: Enfin, Denis Reynal, l'actualité de l'UNAPL passe aussi par le renouvellement de la mandature du Conseil économique, social et environnemental, le CESE. Quel rôle y joue aujourd'hui l'UNAPL ?
7: Les professions libérales représentent aujourd'hui une entreprise sur trois en France. Elle participe pleinement à la démocratie sociale dans les territoires. Il est donc naturel que l'UNAPL soit fortement engagée au sein du CESE. Lors de la précédente mandature, nos représentants ont contribué à de nombreux travaux sur la santé, la fin de vie, l'égalité, l'environnement. Nous continuerons à nous investir pleinement avec nos deux représentants désignés, Aminata Niakate et Philippe Besset. Nous poursuivons également notre engagement au niveau européen avec Michel Chassan, qui porte désormais la voix des professions libérales au sein du Comité économique et social européen.
6: Merci Denis Reynal.
7: Merci à vous.
2: C'était Expression Directe avec l'UNAPL.
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0: Une braderie secours populaire à Balma, le Social Truck, activité culturelle et sportive à Tournefeuille, ici Occitanie, à vos côtés.
1: Laura De Filippo.
0: Vous n'avez plus rien à vous mettre avec ce temps estival où vous cherchez la commode pour supprimer votre salon de mardi à jeudi prochain. C'est la grande braderie de l'été à Balma organisée par le Secours Populaire. C'est le moment de faire des affaires, de sortir en famille et bien évidemment de faire une bonne action. Tout l'argent récolté va directement au Secours Populaire. Je vous imagine déjà, boisson fraîche à la main, lunettes de soleil, c'est la grande braderie du Secours Populaire à Balma de mardi à jeudi prochain. Des activités sportives et culturelles destinées aux jeunes et aux familles, c'est le Social Truck, un camion à l'allure de food truck présent jeudi prochain à Tournefeuille. L'idée, favoriser la rencontre, l'information et le lien social. Le Social Truck présent jeudi prochain de 16h à 18h30 au collège La Biterie à Tournefeuille. D'autres idées sorties dans une heure.
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bienvenue sur votre radio ici. On écoutait The Jacksons avec Blame It on the Boogie. Ravie de vous retrouver, Sophie Nolveau, pour vous accompagner ce dimanche après-midi avec toute la joie, la détente et la bonne humeur requise. Je vous emmène pour un doux moment entre rythme, émotion et belles histoires en chanson. La preuve dans un court instant avec le groupe Téléphone. Mais avant, c'est une grande nouveauté qu'on vous fait découvrir depuis vendredi sur votre radio préférée. Un titre inédit produit par DJ Lewis, nouvelle figure française de la scène hip-hop et électro. Voici Mylène Farmer avec C'est à qui le tour.

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1: Faire pousser des plantes ne mérite pas franchement une chronique, et surtout une chronique spatiale. Sauf peut-être si l'expérience est réalisée en un pesanteur. Une expérience qui est en cours et que nous commente Olivier Sanguil, la Cité de l'Espace à Toulouse.
2: À bord de la Station Spatiale Internationale depuis plus de 100 jours, l'astronaute française de l'Agence Spatiale Européenne, Sophie Adnaud, a déjà participé, comme ses collègues d'ailleurs, à de nombreuses expériences scientifiques. N'oublions pas que la Station Spatiale Internationale, l'ISS, est un laboratoire sur orbite permettant de faire des expériences impossibles à mener sur Terre. Et récemment, le 22 mai, Sophie Adnaud a commencé l'expérience Chloris, qui implique Toulouse et des élèves d'école, collèges et lycées.
1: Pardon ? Attendez un instant, Olivier. Il y a des élèves dans la station ISS ?
2: Alors, je vous rassure, les élèves restent au sol. Bon, rassurés, certains auraient peut-être bien aimé faire le voyage. Mais bon. Alors, Chloris est une expérience scientifique qui fait appel à la participation de scolaires, vous l'avez compris. Le 22 mai, lors du début de cette expérience, Sophie Adnaud a précisé que plus de 260 000 élèves participent dans plusieurs milliers d'écoles, collèges et lycées en France et ailleurs dans le monde. C'est un succès. Alors, les établissements qui en ont fait la demande ont en effet reçu des kits complets avec des graines de deux plantes, l'arabette des dames et la mizuna, sont deux plantes classiques pour les expériences scientifiques. À bord de l'ISS, Sophie Adnaud va faire germer les mêmes graines selon le même protocole et le même calendrier. On voit très bien que Chloris est une expérience éducative qui utilise un des avantages scientifiques majeurs de l'ISS, l'impesanteur. En effet, avec Chloris, il s'agit d'étudier l'influence de la lumière et de la gravité terrestre sur la croissance des plantes. Bon, pour ce qui est de la lumière, on peut le faire au sol en comparant des plantes qui poussent selon des éclairages différents. En revanche, là-haut, Sophie Adnaud va faire pousser ses plantes en impesanteur, alors que les plantes des élèves au sol, bien évidemment, seront soumises à la gravité terrestre. Méthode scientifique classique, en comparant l'échantillon sur lequel on a supprimé un des facteurs, en l'occurrence la gravité terrestre, on comprendra mieux son influence. Et j'insiste, cette logique s'applique à bien d'autres expériences, y compris de physique fondamentale, menées à bord de l'ISS. Les élèves comprennent donc la démarche scientifique. Enfin, Chloris concerne directement Toulouse, puisque l'expérience a été conçue avec l'expertise du CADMOS. On en a déjà parlé, le centre d'aide au développement des activités en micro-pesanteur et des opérations spatiales, situé au Centre spatial de Toulouse, du CNES, l'agence spatiale française. A noter, la Cité de l'Espace, via son exposition Epsilon consacrée à la mission de Sophie Adnaud, présente l'expérience Chloris. Maintenant, le nom de l'expérience Chloris, c'est un peu bizarre. Eh bien, en fait, c'est une référence à une nymphe associée au printemps et aux fleurs dans la mythologie grecque. Bon, Chloris, la nymphe, ça s'écrit IS à la fin. Et pour l'expérience, c'est ISS, donc presque pareil, mais en majuscule pour International Space Station.
1: Obtiendront-ils le prix de l'humour spatial ? Pas sûr. Merci Olivier Sanguil de la Cité de l'Espace à Toulouse. 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

0: En écoutez Elena avec Tout a changé, rien n'a changé sur votre radio ici. Ne bougez surtout pas, on va se retrouver dans un instant avec Bernard Lavillier et Sten de Ghetto. Il y aura aussi Chris de Burgh avec Eye on Emotion. Je vous souhaite un très bel après-midi avec nous.
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1: Excellent après-midi, il est 14h, vous écoutez ici. Toute l'info en France et dans le monde en 90 secondes avec Benjamin Mathieu.
2: Ils auront le Champ de Mars, mais pas les Champs-Élysées. Les joueurs du PSG viennent présenter à 16h le second trophée consécutif de leur histoire à leurs supporters qui les attendent. 80 000 personnes vont les accueillir sur le Champ de Mars. Donc les Parisiens qui seront ensuite reçus à l'Élysée par Emmanuel Macron avant de faire la fête ce soir au Parc des Princes. Vous étiez très nombreux, 9,1 millions de téléspectateurs en moyenne hier soir à regarder le match avec un pic à 14 millions lors de la séance de tir au but. Le premier bilan des festivités autour du sacre, le ministre de l'Intérieur parle d'une situation globalement sous contrôle. Avec 780 interpellations sur l'ensemble du territoire, c'est un tiers de plus que l'année dernière et 219 personnes blessées en France, dont 8 grièvement. La maire du 8e arrondissement, Catherine Lecuyer, où se situent les Champs-Élysées, demande ce matin le zéro rassemblement sur la célèbre avenue pour prévenir les scènes de violence. Laurent Nunes estime de son côté que ça serait une fausse bonne idée. 439 000 Français ont déjà fait la demande de l'aide aux grands rouleurs annoncée par le gouvernement pour lutter contre la flambée de l'essence. Les personnes éligibles toucheront ce chèque de 100 euros en juin. À Valence, dans la Drôme, un jeune homme de 24 ans est mort après s'être fait tirer dessus hier soir. Un autre homme de 35 ans est grièvement blessé. Les faits se sont déroulés à proximité d'un point de deal. Et puis dans le Gers, une collégienne de 11 ans a disparu vendredi après-midi à Fleurance. Un homme qui l'a véhiculé a été placé en garde à vue. Il est suspecté d'enlèvement et de séquestration.
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4: Et c'est l'heure de la météo sur votre radio locale ici Occitanie. Cet après-midi, le ciel est partagé, hein, vous le constatez, entre de belles éclaircies et de nombreux passages nuageux sur Toulouse, Blagnac, Colomiers, Tournefeuille ou encore Recugnaud. Et Saint-Aurens, le temps demeurera sec, sans aucun risque de pluie. Les températures jusqu'à 25 voire 27 degrés sur l'agglomération, jusqu'à 28 sur la vallée de la Garonne. C'est enfin fini les grosses chaleurs et la période caniculaire de ces derniers jours.
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0: écoutez Edwin Collins avec A Girl Like You sur votre radio locale ici. C'est Sophie Nolveau pour vous accompagner et vous encourager cet après-midi si d'aventure vous avez besoin d'un petit soutien moral. Dans le prochain quart d'heure, on fera le plein de conseils pratiques utiles et surtout tout près de chez vous. Sans oublier vos trois chansons françaises à la suite. Avec le groupe Indochine, le dernier single de Louane et le duo Marc Lavoine et Catherine Ringer.
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0: écoutez ici et vous avez reconnu Indochine avec 3 nuits par semaine. Dans une poignée de minutes, c'est Patricia Casse qui va nous rejoindre, mais tout de suite, voici des infos près de chez vous.
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2: Le truc de l'emploi à Muret, une conférence sur les acouphènes à Saint-Aurin, si c'est Occitanie, à vos côtés.
1: Laura De Filippo.
2: Vous êtes en pleine reconversion professionnelle. Une minute papillon, profitez mercredi prochain du truc de l'emploi à Muret. C'est l'opportunité de découvrir les perspectives de recrutement dans le secteur de la défense et de la sécurité. Profitez de la présence des armées, de la police nationale et municipale, ainsi que de l'administration pénitentiaire et bien d'autres. L'occasion de rencontrer les recruteurs et de découvrir des secteurs. Vous pouvez trouver toutes les infos sur le site de la mairie. Vous ou l'un de vos proches êtes concerné par le sifflement ou bourdonnement d'oreilles, assistez à une soirée d'échange mardi prochain à Saint-Aurin. La conférence est animée par une sophrologue pour apprendre à mieux gérer le stress et le confort sonore au quotidien et de l'équipe d'une société de distribution d'appareillage de correction auditive. C'est l'occasion de poser toutes vos questions sur le sujet. C'est une conférence sur les acouphènes mardi prochain à Saint-Aurin.
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0: Vous écoutez ici, c'était Joe Dassin avec l'été indien. Quel plaisir de partager avec vous ce magnifique après-midi. Aujourd'hui, on célèbre les mamans, les belles mamans, celles qui sont à nos côtés, celles qui nous manquent, celles qui sont un petit peu loin. Je vous envoie un maximum d'ondes, les plus chaleureuses forcément, pour prolonger ensemble la douceur et la tendresse de ce dimanche, avec de jolies pensées et des moments partagés. Bientôt 15h et toute l'info en France et dans le monde en 90 secondes. D'ici là, on retrouve vos chansons préférées avec Alain Chamfort, Miley Cyrus et David Hallyday.
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1: Vous écoutez ici, bel après-midi, il est 15h. Toute l'info en France et dans le monde en 90 secondes avec Benjamin Mathieu.
2: Ils vont atterrir d'un instant à l'autre à Charles de Gaulle, le retour des héros de Budapest qui ont décollé à bord d'un avion décoré aux couleurs du Paris Saint-Germain avec cette deuxième Ligue des Champions à bord. Les joueurs du PSG qui vont être acclamés par 85 à 90 000 supporters sur le Champ de Mars au pied de la Tour Eiffel, un beau symbole puisque c'est le logo du club. Des célébrations qui sont évidemment à vivre sur ici.fr et sur ici Paris Île-de-France. Les coéquipiers de Marquinhos seront ensuite reçus à l'Elysée par Emmanuel Macron avant une grande fête devant leurs supporters au Parc des Princes en début de soirée. Côté sécurité, la nuit a été mouvementée à Paris mais aussi en région. Des débordements ont été constatés dans 71 villes de province en marge des célébrations et une quinzaine de villes sont concernées par des pillages de commerce, annonce le ministre de l'Intérieur, Laurent Nunez, qui juge néanmoins la nuit globalement sous contrôle avec des interpellations en très forte hausse par rapport à l'année dernière, 780 au total. Les casseurs gâchent la fête, déplorent de son côté Maxime Sauvage, adjoint au maire de Paris chargé du sport, reconnaissant aussi qu'il y a eu moins de dégradations cette année. Et puis on déplore également un mort, un homme d'une vingtaine d'années en marge des festivités. Il a heurté avec sa motocross des blocs de béton installés sur une bretelle de sortie du périphérique parisien. C'était en pleine nuit. À Roland-Garros, la numéro 3 mondiale, la polonaise Iga Świątek, 4 fois vainqueur du tournoi, a été éliminée ce midi en 8e de finale, a été battue par l'Ukrainienne Marta Kosiuk.
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4: Et c'est l'heure de la météo sur votre radio locale ici Occitanie. Cet après-midi, le ciel est partagé, hein, vous le constatez, entre de belles éclaircies et de nombreux passages nuageux sur Toulouse, Blagnac, Colomiers, Tournefeuille ou encore Recugnot. Et Saint-Ourens, le temps demeurera sec, sans aucun risque de pluie. Les températures jusqu'à 25 voire 27 degrés sur l'agglomération, jusqu'à 28 sur la vallée de la Garonne. C'est enfin fini les grosses chaleurs et la période caniculaire de ces derniers jours.
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0: On écoutait Phil Collins avec Something Happened on the Way to Heaven. On passe ce dimanche 31 mai ensemble. C'est Sophie Nolvaux au micro et je vous accompagne où que vous soyez, à la maison avec les enfants, en balade, peut-être avec des amis, à suivre des infos pratiques, des idées utiles, le tout bien ancré dans votre quotidien, tout près de chez vous, mais aussi vos trois chansons françaises à la suite. On va se laisser emporter par une douce nostalgie en compagnie de Jane Birkin. Il y aura aussi Florent Pagny dans la suite et Nino Ferrer. Très bon dimanche à l'écoute de votre radio ici.
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0: Toujours à l'écoute de votre radio ici. Bonne route si vous êtes en ce moment dans la voiture. C'était Jane Birkin avec quoi ? À suivre, Michel Polnareff avec Radio. Ce sera juste après quelques petites infos d'ici.
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2: De la découverte musicale à Armonville, le nouveau printemps de Toulouse qui se renouvelle encore et encore. Ici Occitanie à vos côtés, c'est maintenant.
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2: On commence avec le festival Contrôle F, premier du nom au bikini jusqu'à ce soir. Découverte musicale dans tous les styles, rap, chanson, électro et même punk rap. Découvrez aujourd'hui les artistes qui feront l'actualité musicale de demain dans un bikini entièrement repensé pour l'occasion avec trois scènes et plein d'animations tout au long du week-end. Allez-y en métro, ligne B, station Armonville. Et puis c'est parti pour la nouvelle édition du Nouveau Printemps à Toulouse, dans les quartiers Marengo, Bonnefoy et Jolimont, sous le parrainage de l'immense comédienne Rossi de Palma. Comme à l'accoutumée, c'est pluridisciplinaire. Écriture, musique, danse, théâtre, opéra, performance photo et même design. Programmation détaillée sur le site officiel du Nouveau Printemps. C'est jusqu'au 28 juin. Ici Occitanie, à vos côtés. Ne bougez pas les amis, on revient dans pile une heure.
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0: Vous écoutez ici, c'était Guillaume Grand avec Toi et Moi. Outre la fête des mères ce dimanche 31 mai, c'est aussi, figurez-vous, la journée mondiale sans tabac. Une journée axée sur la prévention des dangers du tabac pour la santé. Courage d'ailleurs, si vous essayez d'arrêter, on est de tout cœur avec vous. Dans quelques minutes, il sera 16h, vous avez rendez-vous avec l'info en France et dans le monde en 90 secondes. Mais avant, on retrouvera Toto, M. Pokora et Abba. Je vous souhaite un bel après-midi.
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1: Vous écoutez ici, il est 16h, bel après-midi. Toute l'info en France et dans le monde en 90 secondes avec Benjamin Mathieu.
2: Encore un peu de patience, les joueurs du PSG devraient arriver à l'aéroport Charles de Gaulle dans quelques minutes, ils ont du retard, leurs fans eux sont déjà des milliers au Champ de Mars pour fêter cette deuxième Ligue des Champions d'affilée, ils seront ensuite reçus à l'Elysée avant une grande fête organisée au Parc des Princes ce soir. 439 000 Français ont déjà fait la demande de l'aide aux grands rouleurs annoncée par le gouvernement pour lutter contre la flambée de l'essence. Les personnes éligibles toucheront ce chèque de 100 euros d'ici une dizaine de jours par virement bancaire. Le secteur aérien va également bénéficier d'une aide. Le ministre des Transports, Philippe Tabarot, annonce une réduction de 65% de la taxe sur le transport aérien de passagers. Elle ne concerne que les lignes qui permettent de désenclaver des territoires mal desservis en transport. Une battue organisée cet après-midi à Florence, dans le Gers. 250 personnes vont tenter de retrouver une collégienne de 11 ans qui est portée disparue depuis 48 heures. À la sortie de son collège, un homme aurait été vu l'emmenant en voiture. Celui-ci a été placé en garde à vue, suspecté d'enlèvement. Ils veulent continuer à faire la teuf. Plusieurs centaines de personnes manifestaient à Marseille ou à Montpellier et d'autres villes françaises contre la pénalisation des free parties. Un projet de loi qui veut durcir les amendes et prononcer des peines de prison pour les personnes qui participent à ces fêtes techno-sauvages va être bientôt débattu à l'Assemblée nationale. Et puis à Roland-Garros, il y aura une Ukrainienne en demi-finale, puis deux compatriotes vont s'affronter en quart. Après Marta Kochiouk, c'est Elena Svitolina qui vient de se qualifier.
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4: Et c'est l'heure de la météo sur votre radio locale ici Occitanie. Cet après-midi, le ciel est partagé, hein, vous le constatez, entre de belles éclaircies et de nombreux passages nuageux sur Toulouse, Blagnac, Colomiers, Tournefeuille ou encore Rocugno. Et Saint-Ourens, le temps demeurera sec, sans aucun risque de pluie. Les températures jusqu'à 25 voire 27 degrés sur l'agglomération, jusqu'à 28 sur la vallée de la Garonne. C'est enfin fini les grosses chaleurs et la période caniculaire de ces derniers jours.
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C'était Philippe Lafontaine avec son cœur de loup. Belle journée à toutes et tous. Franck avec vous jusqu'à 19h. Allez, merci d'être en notre compagnie en ce week-end encore un petit peu chaud tout de même. Mais en ce dimanche après-midi, on vous fait découvrir des artistes de chez nous sur la scène toulousaine dans même pas 10 minutes. Eh bien, vous allez craquer sur un slammer. Il est harné, beaucoup d'émotions dans son nouveau EP. Jérôme Pinel sur la scène toulousaine cet après-midi après Benabar et Madonna.

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1: Chut, un cerf-volant passe à ma vitre.
2: Aujourd'hui sur la scène toulousaine, Jérôme Pinel, la poésie slam venue du Tarn. Chut. Originaire de Mazamet, Jérôme Pinel est rapidement devenu incontournable dans les domaines du slam et de la poésie contemporaine en Occitanie.
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2: Auteur, interprète et musicien, il mêle spoken word, chanson,

et influence hip-hop dans un univers très sensible et profondément humain. Révélé par le duo Strange Enquête, il remporte le Grand Slam National, puis la Coupe du Monde de Slam Poésie à Paris en 2019. Sur scène, Jérôme Pinel développe une écriture ciselée entre récits du quotidien, émotions intimes et regard social. Aujourd'hui, l'artiste poursuit une carrière en solo avec des projets qui mêlent slam, chansons folk et poésie musicale. Son premier album a confirmé un univers à la fois délicat, engagé et accessible, porté par une voix chaleureuse et un goût assumé pour les beaux textes. C'est

0: À noter La valise d'Habib, un titre à vous arracher des larmes. Nouvelle EP pour Jérôme Pinel, Pour t'embrasser. Là aussi, au programme un torrent d'émotions. Jérôme Pinel, EP actuel, Pour t'embrasser.
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0: C'était Julien Clerc, ce n'est rien. Dans 10 minutes, plein de bons plans sortis pour vous à Tournefeuille. Le temps d'écouter Lionel Richie et Christophe Maé à venir dans une minute. Excellente journée.
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0: All Night Long, Lionel Richie en 1984. Allez, c'est le moment de retrouver les bons plans sortis de votre radio préférée avant d'écouter Alain Souchon dans une minute.
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2: Une braderie secours populaire à Balma, le Social Truck, activité culturelle et sportive à Tournefeuille, ici Occitanie, à vos côtés.
1: Laura De Filippo.
2: Vous n'avez plus rien à vous mettre avec ce temps estival où vous cherchez la commode pour supprimer votre salon de mardi à jeudi prochain. C'est la grande braderie de l'été à Balma organisée par le Secours Populaire. C'est le moment de faire des affaires, de sortir en famille et bien évidemment de faire une bonne action. Tout l'argent récolté va directement au Secours Populaire. Je vous imagine déjà, boisson fraîche à la main, lunettes de soleil, c'est la grande braderie du Secours Populaire à Balma de mardi à jeudi prochain. Des activités sportives et culturelles destinées aux jeunes et aux familles, c'est le Social Truck, un camion à l'allure de food truck présent jeudi prochain à Tournefeuille. L'idée, favoriser la rencontre, l'information et le lien social. Le Social Truck présent jeudi prochain de 16h à 18h30 au collège La Biterie à Tournefeuille. D'autres idées sorties dans une heure.
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0: C'était Taylor Swift. C'est l'humour en tube, tout de suite, spécial fête des mères. Alors ce n'est pas une journée bien sûr à prendre à la légère, il faut s'investir pour rendre hommage à celle qui nous a donné la vie. Dans l'humour en tube, Fred Ballard a remarqué que ce n'était pas aussi facile que ça de trouver le bon cadeau pour honorer sa mère.
1: L'année dernière, ils m'ont offert un couscoussier imitation Chanel, avec le jogging assorti. Mais sur le jogging, il s'était trompé, il avait marqué Chanel.
2: Oui, alors c'est vrai qu'en fonction de la corpulence de la maman, il y a des flocages à éviter. N'oublions pas que par obligation, toutes les mamans ont le sens de l'humour, mais que parfois, quand l'enfant chantonne, la daronne pince sans rire.
3: Avec toi, la fête des mères, c'est tous les jours de l'année.
4: Donne-moi un collier de nouilles, je m'en sers pour t'étrangler.
2: Voilà, bon bah c'est un peu cash, mais au moins maintenant, tous les enfants savent à quoi peut servir le fameux collier de nouilles que la maîtresse veut leur faire fabriquer.
5: Quand je pense que c'est toi qui m'as porté pendant 9 mois,
6: je picole et fumé, c'est pour ça que tu fais 1m3.
5: Avec une mère pareille, même pas besoin d'un papa.
6: Tu viens d'une grosse soirée, t'en as potentiellement 3. Ah, j'aurais dû te

0: 26 ans.
1: Ah, y a pas à dire, hein, l'amour maternel, c'est fusionnel. Et la fête des mères, bah, mieux vaut en profiter avant leurs 26 ans. Après, c'est beaucoup moins marrant.
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0: Étienne Daho, à l'instant, les infos arrivent, bien sûr, à 17h. Actu, musique et bonne humeur sur ici, Occitanie. Attention, les infos après Amir, mais également Laura Branigan. Très bon dimanche.
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2: 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Tout de suite, toute l'actualité en France et dans le monde en 90 secondes.
3: Les joueurs du PSG sont en route pour le Champ de Mars. Une foule de 100 000 personnes les attend, les héros de la Ligue des Champions. Et actuellement, une horde de 1000 motos au moins les escortent depuis l'aéroport Charles de Gaulle en direction du pied de la Tour Eiffel. Il y a des milliers de personnes. Une fête grandiose avant d'être reçue par Emmanuel Macron à l'Élysée, puis d'aller communier avec leurs supporters au Parc des Princes. Côté mobilisation des forces de l'ordre, 6 000 policiers et gendarmes sécurisent les festivités de ce dimanche. Hier, lors d'un bilan présenté par le ministre de l'Intérieur, il y a eu 780 interpellations sur tout le territoire, en hausse de 32% par rapport à l'an dernier. 57 policiers et gendarmes ont été blessés. Il y a eu également 219 supporters blessés, dont 8 gravement. Puis en marge de ces festivités, un homme en motocross s'est tué lors d'un accident sur le périphérique parisien en pleine nuit. Il a percuté des blocs de béton placés sur une bretelle qui était fermée à la circulation. Une personne a été blessée à l'arme blanche également. Elle est dans le coma. Le ministre de l'Intérieur qui évoque aussi des pillages dans une quinzaine de communes en France. Un dispositif de sécurité mis en place très critiqué aujourd'hui par la classe politique. Une battue organisée cet après-midi à Fleurance dans le Gers, à 80 km de Toulouse. 250 personnes qui tentent de retrouver la petite Liana, une collégienne de 11 ans, portée disparue depuis 48 heures. À la sortie du collège, un homme aurait été vu l'emmenant en voiture. Cette personne a été retrouvée et placée en garde à vue. Il est suspecté d'enlèvement. 439 000 Français ont fait la demande de l'aide aux grands rouleurs annoncée par le gouvernement pour lutter contre la flambée de l'essence. Les personnes éligibles toucheront ce chèque de 100 euros d'ici une dizaine de jours par virement bancaire. Et puis une banane qui a été volée hier au centre Pompidou-Metz en Moselle, un centre d'art contemporain, mais pas n'importe quelle banane. Il s'agit d'une œuvre d'art de l'artiste Maurizio Catalan. Une banane scotchée au mur à l'aide d'un adhésif gris qui vaut des millions d'euros, mais un vol totalement inutile car elle est régulièrement changée.
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2: Et c'est l'heure de la météo sur votre radio locale ici Occitanie. Cet après-midi, le ciel est partagé, hein, vous le constatez, entre de belles éclaircies et de nombreux passages nuageux sur Toulouse, Blagnac, Colomiers, Tournefeuille ou encore Recugnaud et Saint-Aurens. Le temps demeurera sec, sans aucun risque de pluie. Les températures jusqu'à 25 voire 27 degrés sur l'agglomération, jusqu'à 28 sur la vallée de la Garonne. C'est enfin fini les grosses chaleurs et la période caniculaire de ces derniers jours.
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Le jour s'est levé, un grand classique du groupe Téléphone. Allez, dans 10 minutes, on teste, on adore tester des activités, des jeux en famille, en couple, entre amis. Eh bien, Jessica Mazel de Mother in Town cet après-midi va tester pour vous un escape game à Toulouse. Tactisense, ça s'appelle, avec le concours de Laura de Filippo. Mais pour l'heure, c'est la musique que vous aimez, celle de Jerry Rafferty, celle aussi de Vanessa Paradis.

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1: À cette heure-ci, on teste plein de choses. Aujourd'hui, on est avec Jessica Mazel de Mother in Town. Qu'est-ce que vous avez testé pour nous aujourd'hui ? Bonjour Jessica.
2: Bonjour Laura. Eh bien, aujourd'hui, j'ai testé Tactisense. C'est une activité familiale vraiment originale à tester à Toulouse. Tactisense, en fait, c'est un escape game, mais un escape game sensoriel. Donc, ça change complètement des expériences classiques. Et honnêtement, c'est le genre d'activité où parents et enfants vont vraiment jouer ensemble.
1: Et pourquoi c'est fait pour nous, alors, cet escape game ?
2: Eh bien, parce qu'ici, il n'y a pas besoin d'être un champion des énigmes ou un expert en escape game pour passer un bon moment. Le principe repose sur les cinq sens. Donc pendant une heure, vous plongez dans l'univers du mystérieux docteur Windar, un savant un peu fou qui mène des expériences sensorielles et vous devenez finalement ses cobayes. Donc tout au long du parcours, vous allez devoir toucher, écouter, observer, sentir et parfois faire confiance aux membres de votre équipe. Et moi, ce que j'aime beaucoup, c'est que les enfants peuvent vraiment participer pleinement à partir de 7 ans et ils ont souvent de très bons réflexes dans ce type de défi, parfois même meilleur que les adultes.
1: Et alors, le point fort de Tactisense ?
2: Alors, pour moi, le gros point fort, c'est que l'expérience est vraiment pensée pour le collectif et pour les familles. Contrairement à certains escape games où on peut vite se sentir bloqué, frustré, ici, l'objectif, il est surtout de vivre une aventure ensemble. On avance en groupe, chacun apporte quelque chose et les défis sont conçus pour être accessibles à tous. Du coup, ça crée un vrai moment de complicité entre parents, enfants, frères, sœurs ou même grands-parents. Mmh. Et moi, je trouve que c'est assez rare aujourd'hui de trouver une activité où toutes générations confondues peuvent vraiment jouer au même niveau.
1: Et votre coup de cœur pour cet escape game ?
2: C'est le côté complètement immersif et décalé. On rit beaucoup, on sort de sa zone de confort et surtout, on redécouvre ses sens autrement. Dans un quotidien où finalement tout va plutôt très vite et où les écrans prennent énormément de place, ça fait du bien de vivre une expérience aussi concrète et interactive en famille. Et je trouve que c'est aussi une très bonne idée pour un anniversaire parce qu'on est vraiment sur une activité qui crée des souvenirs.
1: Les infos pratiques à retenir.
2: Alors, Tactisense se situe au 33 Port Saint-Sauveur à Toulouse. Donc, c'est à côté du Grand Rond et de la place du Puy. C'est accessible facilement avec le métro François Verdier qui est en environ 5 minutes à pied. L'activité, elle se fait uniquement sur réservation, donc je vous invite à aller sur leur site. Côté tarif, on est à 29€ par personne à partir de 5 joueurs, 32€ par personne pour une équipe de 4 et enfin 39€ par personne pour une équipe de 3. C'est ouvert du lundi au vendredi de 14h à 23h en dehors des vacances scolaires et les week-ends de 11h30 à 23h15. Tactisense, c'est une expérience qui vaut clairement le détour.
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0: Gimme Love, Sia sur votre radio locale ici, Occitanie. Dans 10 minutes, plein de bons plans, notamment à Saint-Aurens, autour des solutions pour se débarrasser des acouphènes. Mais pour la musique, c'est Frédéric Goldman-Jones qui s'y colle, et aussi Charles Doré. Bel après-midi.
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1: Alors, la question est posée, famille ou pas famille, hein ? C'était Charles Doré à l'instant sur Ici Occitanie, votre premier média de proximité. Tout de suite, on vous aide et c'est du concret à trouver du boulot avant d'écouter Elton John et Kikidi 1976, la version originale de Don't Go Breaking My Heart.
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2: Laura De Filippo.
3: Vous êtes en pleine reconversion professionnelle. Une minute papillon, profitez mercredi prochain du truc de l'emploi à Muret. C'est l'opportunité de découvrir les perspectives de recrutement dans le secteur de la défense et de la sécurité. Profitez de la présence des armées, de la police nationale et municipale, ainsi que de l'administration pénitentiaire et bien d'autres. L'occasion de rencontrer les recruteurs et de découvrir des secteurs. Vous pouvez trouver toutes les infos sur le site de la mairie. Vous ou l'un de vos proches êtes concerné par le sifflement, bourdonnement d'oreilles, assistez à une soirée d'échange mardi prochain à Saint-Aurens. La conférence est animée par une sophrologue pour apprendre à mieux gérer le stress et le confort sonore au quotidien et de l'équipe d'une société de distribution d'appareillage de correction auditive. C'est l'occasion de poser toutes vos questions sur le sujet. C'est une conférence sur les acouphènes mardi prochain à Saint-Aurens.
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0: Elle a des liens évidemment avec la région Zaz, à l'instant avéronaise de son état, Mon Sourire. Stéphane Bern nous fait voyager dans le temps chaque matin, du lundi au vendredi, avant les infos de 8h. Le meilleur de ses voyages le week-end à cette heure-ci. Stéphane Bern avec vous, on voyage tout de suite au temps des premiers animaux exotiques.
1: Comment faire plaisir à un roi de France? Mehmet Ali, vice-roi d'Égypte, a une idée saugrenue. Offrir une girafe à Charles X. Au mois d'octobre 1826, Zarafa, venue du Soudan, débarque à Marseille. C'est la toute première girafe à voir la France et c'est un cadeau qui prend de la place, près de 4 mètres de haut. C'est sûr qu'en termes de présents diplomatiques, on est loin de l'ambassadeur qui offre à ses convives des Ferrero Rocher.
2: Une expression du bon goût.
1: La girafe passe l'hiver sur place, où elle se porte comme un charme. Au retour des beaux jours, le périple recommence. Elle va relier Paris à pied, enfin à sabots. Sauf qu'elle vient de la savane africaine et elle a froid.
3: La girafe avait une angine.
1: On va alors lui confectionner un manteau de toile cirée et des bottes fabriquées en prévision de l'usure des sabots. En revanche, pas de cache-cou pour la girafe. Sa ruté est sûrement trop long à tricoter. La caravane la plus insolite de l'histoire de France s'élance sur les routes. Une girafe en mitouflée, accompagnée de ses gardiens égyptiens et soudanais, d'un zoologue et de 3 vaches laitières pour ses repas. Le voyage dure 6 semaines, plus de 800 km à pied. Dans les différentes villes traversées, Aix-Avignon, Montélimar, Lyon, Fontainebleau, c'est l'émeute. Les foules se pressent pour voir Zarafa, cette créature fabuleuse à la langue bleue. Le 30 juin 1827, elle arrive enfin à Paris, où elle vivra jusqu'en 1845 en laissant des traces. Sa venue en France aura déclenché une véritable girafomania, avec des peintures, de la vaisselle et même des fers à repasser décorés dans un style dit à la girafe. Les cadeaux les plus réussis ne sont pas toujours les plus chers, ce sont parfois les plus insolites.
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0: Actu, musique et bonne humeur, c'était Eros Ramazzotti. Les infos arrivent, quelques minutes de patience, ce sera à 18h, après Patricia Cass et Alex Warren.
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1: 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Tout de suite, toute l'actualité en France et dans le monde en 90 secondes.
2: Une escorte de milliers de motos entre l'aéroport Roissy-Charles-de-Gaulle et le Champ de Mars. Les joueurs du PSG accueillis en héros sur leur terre francilienne tout à l'heure. 80 000 personnes qui sont actuellement réunies pour fêter les joueurs et cette deuxième Ligue des Champions consécutive au pied de la Tour Eiffel pour une photo qui va évidemment rentrer dans la légende du sport français. Les joueurs qui sont actuellement à l'intérieur de l'hôtel des Invalides. Ils vont en sortir dans quelques instants et traverser le Champ de Mars où 80 000 supporters les attendent pour fêter ce deuxième titre. Une parade sur le Champ de Mars qui sera ensuite suivie par une réception à l'Élysée avec Emmanuel Macron, puis une grande fête au Parc des Princes avec leurs supporters prévus à 19h30, mais probablement bien plus tard puisque tout le monde a beaucoup de retard. Ces célébrations sont à suivre en direct sur ici.fr et ici Paris-Île-de-France. Côté sportif, l'attaquant géorgien Kvitova Kvaratskhelia, toujours difficile à dire, a été désigné meilleur joueur de cette Ligue des Champions. Côté mobilisation des forces de l'ordre, 6000 policiers et gendarmes sont mobilisés pour sécuriser les festivités aujourd'hui. Hier, lors d'un bilan présenté par le ministre de l'Intérieur, il y a eu 780 interpellations sur tout le territoire, en hausse de 32% par rapport à l'an dernier. 57 policiers et gendarmes ont été blessés et 219 supporters également, dont 8 gravement. En marge de ces festivités, un homme en motocross s'est tué lors d'un accident sur le périphérique parisien. Il a percuté des blocs de béton qui étaient placés sur une bretelle fermée à la circulation. Et puis une personne a été blessée également à l'arme blanche. Elle est dans le coma à l'hôpital. Le ministre de l'Intérieur qui évoque aussi des pillages dans une quinzaine de communes en France. Un dispositif de sécurité mis en place particulièrement critiqué aujourd'hui par de nombreux élus. Emmanuel Grégoire, le maire de Paris, répond en cette fin de journée, estimant que l'immense majorité des gens ont fêté sans excès le sacre des Parisiens et que les fauteurs de troubles seront d'une grande fermeté face aux fauteurs de troubles.
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1: Merci d'être avec nous. La météo tout de suite sur votre radio locale ici Occitanie. Demain lundi, retour d'un temps largement ensoleillé dès le lever du jour sur toute l'agglomération. Les minimales de l'ordre de 16 à 18 degrés au petit matin, de Muret à Saint-Jory. L'après-midi, franchement estival, hein, 30 degrés à Toulouse, du côté de Blagnac ou encore à Roufiac. Soleil généreux à Frouzens et puis le vent qui restera faible de secteur nord à nord-est, généralement inférieur à 15 km/h. Aucun risque de pluie du matin au soir. Bon début de semaine.
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La Gitane, grand tube des années 80, Félix Gray avec son complice de toujours qui n'est pas très très loin, Didier Barbelivien. D'ailleurs, les deux sont en studio en ce moment pour nous préparer de nouvelles chansons. Dans 10 minutes, le rétro toulousain avec cette question. Les Toulousains et les Toulousaines sont-ils d'aussi bons lecteurs qu'il y a 60 ans de cela? Réponse à venir avec le concours de Tom Clisson et avec aussi l'Institut National de l'Audiovisuel. Mais tout d'abord, toujours la musique que vous plébiscitez, le duo Francis Cabrel, Pascal Obispo, incontournable. Au menu également cet après-midi, Chris Isaac.

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1: Les livres, vous en lisez beaucoup, parce que Toulouse, à une époque, c'était une ville de lecteurs. Hein. 1963, reportage sur les livres et les goûts des Toulousains pour la lecture.
2: La lecture reste pour beaucoup, non seulement une des distractions préférées de notre époque trop pressée, mais une véritable passion.
3: Est-ce que les Toulousains, dans votre quartier, qui est celui de la place des Capitales, lisent beaucoup ?
4: Nos clients lisent de plus en plus.
5: C'est certainement, oui, un de mes passe-temps favoris.
3: Est-ce que vous lisez beaucoup ?
6: Assez, oui. Ça m'évade un peu.
1: Ah, les Toulousains de l'époque sont des sacrés lecteurs. Et 63 ans plus tard alors, allons voir nos jeunes Toulousains. Est-ce qu'on lit beaucoup de livres, madame ?
7: Là, ça doit bien faire 6 mois que j'ai pas lu un livre, je pense.
8: Eh, pas assez, pas tant.
7: Pas trop. Un par an.
1: Ah oui, ça a bien changé. Si vous, monsieur, je sens que vous lisez.
9: Jamais. Je lis plus jamais de livres. Après l'école, je pense que j'ai arrêté de lire. Voilà, les Molière, tout ça, on a connu, mais après ça s'est arrêté là.
10: Mais c'est prévu pour plus tard.
1: Ah super ça, pour quand ?
10: Quand j'aurai le temps, peut-être. J'ai pas mal de livres en stock. Et j'ai hâte de les lire.
1: Oui, d'accord, on a compris, ouais. Et pourquoi on lit si peu de livres alors, monsieur ?
10: Il faut que j'aille acheter un livre et j'y vais jamais.
1: Oh, et vous faites quoi alors à la place de lire, madame ?
7: Je préfère me passer ma soirée à regarder les écrans qu'à lire un livre.
9: Je vois des vidéos, des films, des séries, voilà, ce genre de choses.
7: Du sport, des activités en plein air.
1: Un peu d'activité en extérieur, c'est bien. Oui, monsieur, vous vouliez ajouter quelque chose ?
11: Moi, je ne le fais pas, mais je peux le dire, il y a des hommes. Je connais un gars qui est à ma gauche, mais qui lit dans les parcs uniquement pour être vu par les femmes. Et ça, il faut l'aborder. Je ne sais pas si c'était le cas dans les années 70, mais il y a beaucoup de gens qui le font pour prouver.
1: Oh, vous pensez ? Et on peut lire quoi pour bien se faire voir, par exemple ? C'est pas pour moi, hein, c'est pour un ami.
12: Ne lisez pas n'importe quel livre, d'accord ?
11: Camus, ça passe très bien avec les femmes. Mais bon, moi, j'ai jamais fait. Hein.
1: Oui, oui, bien sûr. Dans le rétro toulousain, on lit de plus en plus. C'est un passe-temps hyper à la mode. Alors qu'aujourd'hui, on n'a plus le temps. Du moins, pas pour la lecture. Et je dois vous laisser. Je vais au parc lire du Camus pour l'amour du livre.
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0: C'était Chien, c'était Louane. Allez, dans 10 minutes, on sera au Bikini de Romainville pour vous faire découvrir un tout nouveau festival, Contrôle F. Ce sera juste après Supertramp. Quel bonheur de retrouver Supertramp, mais également le nouveau Mylène Farmer. C'est énorme!
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0: À l'instant, sur votre radio locale ici, Occitanie, c'est le nouveau single de Mylène Farmer que l'on vous programme depuis vendredi. Tout de suite, deux festivals à l'honneur à Toulouse et à Ramonville également. Et puis on écoute les Wiz Capaldi.
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0: Merci d'être avec nous. Louis Chédid, à l'instant, ainsi soit-il. Merci, monsieur Chédid. On allume la télé, on s'intéresse aux coulisses télé avec vous, Patrice Gascoigne, puisque vous avez rencontré le célèbre youtubeur Hugo Décrypte. Eh bien, maintenant, il va décrypter les grands bouleversements du monde, et ce sera sur France 5.
1: Hugo Travers, plus connu sous son nom de youtubeur Hugo Décrypte, se rend sur le terrain. Alors, on le retrouve où pour son nouveau magazine sur France 5?
2: Je viens d'arriver donc à Taïwan, une île de 23 millions d'habitants qui vit sous la menace quotidienne d'une invasion chinoise. Et ce qui pourrait se passer ici pourrait littéralement plonger le reste du monde dans une guerre mondiale.
1: Hugo Travers nous plante le décor de En Tension à Taïwan avec Hugo Décrypte, le nouveau magazine qu'il présente sur France 5. Un magazine court, une petite demi-heure, mais rythmé, passionnant, parce qu'Hugo, il est sur le terrain à la rencontre de la jeunesse taïwanaise qui continue de vivre malgré cette menace permanente de la Chine. J'ai réussi à croiser Hugo entre deux tournages pour lui demander si un jeune de bientôt 30 ans comme lui, s'il posait des questions comme un vieux routard de l'enquête. Hugo Décrypte et répond.
3: Je pense qu'il y a des très bons vieux routards, comme on peut dire. Simplement, je pense que certains codes peuvent être un peu différents. Je pense que moi, il y a des éléments de vigilance qui peuvent être importants, qui est de s'assurer que toutes les questions que je pose et les réponses aussi, et la façon dont on les amène, restent accessibles au plus grand nombre. Ensuite, dans le cadre de la série documentaire qu'on fait là, il y a eu un enjeu d'aller voir un certain nombre de jeunes qui sont directement impactés. Et donc, ça mène parfois à des rencontres qui sont parfois touchantes, qui sont parfois surprenantes, avec une jeunesse, effectivement, qui peut avoir mon âge ou qui est même parfois plus jeune. Et qui se retrouve directement impacté par des sujets dont on entend parler tous les jours.
1: Qu'est-ce qui change entre faire une vidéo sur sa chaîne YouTube et faire une vidéo sur une chaîne, en l'occurrence France 5?
3: C'est pas évident comme question, parce que je pense qu'il y a des choses qui peuvent exister, qui sont communes dans certains cas. Certes, c'est quelque chose qui emprunte certains codes des réseaux sociaux, etc. Et en même temps, c'est quelque chose qui peut très bien se regarder à la télévision ou sur une plateforme, etc. Et je pense que c'est lié aussi à l'évolution des usages. Aujourd'hui, YouTube, c'est une plateforme où les contenus sont longs, où les contenus sont souvent vus depuis une télévision et pas forcément depuis un smartphone. Et donc à partir de là, il y a certes des choses qui peuvent se différencier, mais il y a aussi des choses qui sont communes. Et à partir du moment où on essaie d'amener un sujet de la bonne façon, d'aller rencontrer des personnes qui peuvent être touchantes, qui peuvent être inspirantes, ça, je pense que ça peut intéresser tout le monde, quel que soit finalement l'endroit où c'est diffusé.
1: Hugo Travers, alias Hugo Décrypte, réussit son passage sur le terrain et ce soir sur France 5 avec En Tension à Taïwan. Quant à moi, c'est Sans Tension que je vous retrouve demain pour de nouvelles coulisses télé.
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0: La fille de son père, Miley Cyrus, à l'instant sur votre radio locale ici Occitanie. La fille de son papa, grand chanteur de country devant l'éternel, Billy Ray Cyrus. Actu musique et bonne humeur. Dans quelques secondes, c'est William Scheller, c'est Stéphane Escher. Et puis les infos arrivent à 19h sans oublier 100% années 80. Ce sera jusqu'à 20h, en compagnie bien sûr de l'incroyable maître de cérémonie qui connaît tout sur cette décennie, Laurent Petit-Guillaume. Belle fin de week-end.
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2: L'image est symbolique, les joueurs du PSG qui traversent les 500 mètres du Champ de Mars sous les acclamations de 80 000 supporters avant de monter sur le podium au pied de la Tour Eiffel et présenter leur deuxième Ligue des Champions consécutive. Les Parisiens qui rentrent dans l'histoire du football européen, fêtés en grande pompe par une foule en délire aux couleurs de club, le bleu, le blanc, le rouge. Et c'est le capitaine Marquinhos qui est apparu le premier, la coupe aux grandes oreilles, avant de laisser éclater sa joie au micro.
3: Aujourd'hui, on a le champion d'Europe. Back to back. 12 étoiles sur le maillot de Paris. Merci beaucoup à vous. C'est important aussi. Parce que vous êtes tout derrière l'équipe. Merci les joueurs. Vous êtes légende. Vous rentrez de légende. Je dis comme je dis. Merci le coach, le staff. Luis Campos, le meilleur advisor du sport. Merci, vous êtes le meilleur supporter au monde. Ça, pour la meilleure ville du monde, Paris, en France. Paris
2: SG. Vous l'avez rectifié par vous-même, c'est le président du club Nasser Al Khelaifi qui d'ailleurs a une bonne petite voix, hein. Il chante avec les supporters, des supporters qui sont parfois arrivés à 8h du matin pour être sûr d'avoir une place. Nicolas Joly leur a tendu son micro.
4: L'année dernière j'étais allé aux Champs-Elysées mais trop tard et du coup j'avais pas pu les voir, mais là du coup là je me suis dit je vais y aller et comme ça on est content. C'est une équipe attachante, ils courent tous les uns pour les autres, on peut les sortir à la 75e, ils bronchent pas même si c'est le meilleur joueur de l'équipe, même si c'est le ballon d'or, ils encouragent tout le monde. Juste en fait c'est juste une fierté, même si on avait perdu on aurait quand même été fiers de l'équipe.
5: Bah, c'est vrai, juste merci, hein. merci.
6: Croyez-vous à la deuxième Ligue des Champions d'affilée, vous y avez cru tout le long?
5: Ouais, je pense quand même faire la troisième. On va faire un tripit. Et là, quatrième, cinquième, on sera là. Et juste les voir, en fait, c'est incroyable.
2: Spectateurs donc au Champ de Mars et juste avant et bien des milliers de motards qui ont escorté le bus des joueurs du PSG entre l'aéroport Roissy Charles de Gaulle et le Champ de Mars. On passe par tout de suite du côté de l'Élysée où on retrouve Bruno Salomon. Bonjour Bruno.
7: Bonjour Benjamin.
2: On vous espère pas trop fatigué, vous étiez encore hier à Budapest pour commenter ce match incroyable et cette tension. Il y avait 14 millions de téléspectateurs au moment des tirs au but à la télévision et il y avait des milliers de personnes qui nous écoutaient à la radio. Les joueurs qui sont à l'instant même en train de rentrer dans la cour de l'Élysée.
7: On ne pouvait pas faire meilleur timing, Benjamin. Nous sommes dans la cour de l'Élysée. J'ai devant moi Marquinhos en train d'amener cette coupe avec Nasser Al Khelaifi, le président, et tout le groupe parisien en train d'avancer vers les marches de l'Élysée pour rentrer. Il commence à avoir l'habitude de faire cela. C'est la deuxième fois que le président Emmanuel Macron reçoit le Paris Saint-Germain l'année dernière. C'était déjà le cas. Et je vois Nasser Al Khelaifi qui donne des consignes comme un maître d'école qui veut placer ses joueurs pour une belle photo devant l'Élysée. En tout cas, les photographes et les journalistes sont en train de se mettre en place. Scène assez surréaliste, ce PSG qui est en train de s'installer sur le perron de l'Élysée pour afficher cette nouvelle Ligue des Champions qui est toujours aussi belle et qui brille toujours autant.
2: Bruno, j'en profite de vous avoir. Alors, vous avez une petite voix, j'imagine que la soirée a été longue et évidemment, il y avait beaucoup de choses à fêter. Est-ce que dans le discours des joueurs que vous avez interviewé à la fin du match hier, il y a déjà cette projection vers un troisième titre qui serait peut-être déjà dans toutes les têtes?
7: Oui, il y a déjà cela. Et effectivement, il faut toujours se rappeler que le Paris Saint-Germain n'a que 23 ans de moyenne d'âge et déjà deux Ligues des Champions. Ils ont remporté quasiment avec le même effectif cette deuxième Ligue des Champions consécutive. Donc oui, ils veulent faire le back-to-back-to-back, c'est-à-dire la troisième Ligue des Champions consécutive. J'ai même rencontré des supporters du Paris Saint-Germain qui veulent déjà réserver leur place et surtout leur hôtel et pourquoi pas leur billet d'avion pour déjà aller du côté de Madrid le 5 juin 2027.
2: Oui, c'est vrai qu'il y a déjà des supporters qui ont commencé à faire des réservations pour éviter de payer trop cher, puisqu'effectivement, les prix étaient extrêmement chers. Prenez un petit peu de miel, mon cher Bruno. Les joueurs rentrent dans l'Elysée à l'instant, donc vous avez quelques secondes pour vous hydrater, pour vous prendre soin de vous, parce que la soirée continue sur ici, Paris-Île-de-France. On vous retrouve, car évidemment, les joueurs vont ensuite aller au Parc des Princes, et là, ça va être la grande soirée avec encore 40 000, 50 000 supporters parisiens pour les fêter. À suivre, évidemment, sur ici.fr, ici Paris-Île-de-France.
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1: Merci d'être avec nous. La météo tout de suite sur votre radio locale ici Occitanie. Demain lundi, retour d'un temps largement ensoleillé dès le lever du jour sur toute l'agglomération. Les minimales de l'ordre de 16 à 18 degrés au petit matin, de Muret à Saint-Jory. L'après-midi, franchement estival, hein, 30 degrés à Toulouse, du côté de Blagnac ou encore à Roufiac, soleil généreux à Frouzens. Et puis le vent qui restera faible de secteur nord à nord-est, généralement inférieur à 15 km/h. Aucun risque de pluie du matin au soir. Bon début de semaine.
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9: Bonsoir à tous et pour commencer, bonne fête à toutes les mamans qui peut-être ce soir auront envie de retrouver des chansons qui les accompagnent depuis des années. Ça tombe bien, on est là pour ça, c'est 100% années 80 et ça commence comme ça.

0: 1981, le premier album est édité. Just Can't Get Enough devient un tube international. La suite, encore un groupe mythique, Police, Don't Stand So Close To Me.
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0: Niagara, c'était assez. Mais non, on n'en a jamais assez de Niagara. Enfin, le problème, c'est qu'on a dû se faire une raison lorsqu'en 1993, Muriel et Daniel décident de mettre un terme à leur aventure musicale. Bon, il nous reste les souvenirs, et puis surtout 100% années 80 chaque soir pour retrouver leur succès. Idem pour une artiste rare qui, elle aussi, a fait ses adieux il y a trop longtemps. Kate Bush arrive dans un instant avec Running Up That Hill.
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0: L'ambiance des années 80, ça continue sur votre radio. Ici Occitanie, juste après ces petites infos.
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2: Une braderie secours populaire à Balma, le Social Truck, activité culturelle et sportive à Tournefeuille, ici Occitanie, à vos côtés.
1: Laura de Filippo.
2: Vous n'avez plus rien à vous mettre avec ce temps estival où vous cherchez la commode pour supprimer votre salon de mardi à jeudi prochain. C'est la grande braderie de l'été à Balma organisée par le Secours Populaire. C'est le moment de faire des affaires, de sortir en famille et bien évidemment de faire une bonne action. Tout l'argent récolté va directement au Secours Populaire. Je vous imagine déjà, boisson fraîche à la main, lunettes de soleil, c'est la grande braderie du Secours Populaire à Balma de mardi à jeudi prochain. Des activités sportives et culturelles destinées aux jeunes et aux familles, c'est le Social Truck, un camion à l'allure de food truck présent jeudi prochain à Tournefeuille. L'idée, favoriser la rencontre, l'information et le lien social. Le Social Truck présent jeudi prochain de 16h à 18h30 au collège La Biterie à Tournefeuille. D'autres idées sorties dans une heure.
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0: Daniel Balavoine, c'était Dieu que c'est beau.
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0: Et si c'était la plus belle chanson de Balavoine, je crois qu'on peut le dire. C'était un perfectionniste. Il paraît qu'il a fallu 10 jours d'enregistrement pour arriver à ce résultat, dont 2 jours juste pour trouver le son idéal de la batterie. Et pour l'anecdote, c'est Frida, l'une des deux chanteuses du groupe ABBA, une amie du chanteur, qui assure les chœurs. Et quelques temps plus tard, il lui écrira d'ailleurs une chanson pour son album solo. Un tube sans parole, ça existe. La preuve, en 89, Dave Stewart, ex Eurythmics, Lily Was Here.
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0: Laurent Voulzy, My Song of You. 1987, évidemment, parole d'Alain Souchon, musique de Laurent Voulzy. Et évidemment, ça donne un tube. Comme chaque dimanche, dans un instant des 20h, la programmation a été réalisée grâce à vos messages par mail. L'adresse est decibel@radiofrance.com. Mais avant cela, on continue à se balader en musique dans les années 80. U2 arrive avec What a Street Have No Name.
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0: Alors, vous reconnaissez ou pas le groupe américain The Strokes. Il se trouve que c'est mon groupe préféré. Vous voyez, j'ai même du mal à le prononcer tellement je suis émue. Mais j'ai forcé personne. Non, c'est David, un auditeur que vous entendrez tout à l'heure, qui s'est dit que c'était une bonne idée d'écouter les Strokes. Et ça me fait extrêmement plaisir. David, donc, avec les Strokes. Il y aura aussi Magali qui a envie d'écouter Yannick Noah. Julie, fan de Liane Folly. Joël, qui va nous emmener retrouver la très talentueuse Kate Bush. Jean-Maurice, avec un tout nouveau titre de Paul McCartney et Ringo Starr. Et puis là, on démarre la soirée avec Thierry.
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0: Et Thierry va être le premier auditeur de la soirée, mais vous avez compris le concept. En ce dernier jour du mois de mai et pendant une petite heure, ce sont les auditrices et les auditeurs de Décibel qui prennent le pouvoir, qui choisissent la musique. Moi, j'en profite pour vous glisser deux, trois infos. Là, notamment la toute nouvelle chanson de Benjamin Biolay qui vient de sortir et que vous serez ravis d'entendre. Vous allez voir, c'est une chanson qui fait plutôt danser. Je vous emmènerai aussi faire un petit tour du côté des chansons qui ont marqué l'année 2001. Si, comme les auditeurs et auditrices que j'ai cités, vous avez envie de participer un de ces dimanches à Décibel, eh bien, il suffit de nous envoyer un email. Notre adresse, c'est Décibel, avec un S à la fin, @radiofrance.com. Décibel, au pluriel, @radiofrance.com. Dans le mail, vous mettez la chanson que vous avez envie de partager avec nous et votre numéro de téléphone pour qu'on puisse vous rappeler. Et c'est ce qu'a fait Thierry, donc le premier de la soirée à passer. Salut Thierry!
3: Oui, oui, bonjour Émilie.
0: Comment ça va Thierry?
3: Oh ben ça va très bien, je suis en week-end à Royan.
0: Oh pas mal, ça bronze et ça nage à Royan?
3: Oui, ça bronze fort parce qu'il fait chaud. Il faut quand même éviter, il faut y aller plutôt le soir.
0: Et bien mouiller sa nuque, c'est très important par ces chaleurs. Voilà.
3: Oui.
0: Faut pas y aller tout d'un coup. Eh ben, mon cher Thierry, en plus du soleil, on va écouter une chanteuse qui... quand même, est incontournable dans le paysage musical français. Elle a sorti une nouvelle chanson vendredi d'ailleurs, mais là, c'est un classique que nous allons écouter. Et la chanteuse en question, c'est Mylène Farmer. Alors Thierry, Mylène, c'est une passion.
3: Oui, tout à fait. Moi, c'est, enfin, je dis toujours, je l'appelle ma grande sœur, je vais même la nommer mon double féminin.
0: Oh, waouh!
3: Et puis, cette chanson appelle mon numéro, c'est une chanson très sensuelle et puis un peu rigolote, on va dire.
0: Oui.
3: Ça peut être réciproque et je peux lui chanter, puis elle me la chante, en fait.
0: Mais oui, c'est vrai.
3: Alors... Je rêve de la rencontrer, en fait. Donc après, bon, c'est rigolo, mais bon, c'est pour... déjà, l'émission Décibel, moi, ça me nourrit, ça me donne la pêche. Enfin, depuis deux ans au moins, oui.
0: Ah,
3: enfin,
0: c'est pas mal, hein. Belle
3: j'en
0: fidélité.
3: Profite, en fait. Bah, oui. Ça fait 4-5 fois que je passe, oui.
0: Bah ouais.
3: Donc j'en profite entre guillemets. Je suis presque à l'aise, je vais dire. Donc voilà.
0: Franchement, ça s'entend, Thierry, à la maison, à la fois à Royan, avec les petits oiseaux qu'on entend. D'ailleurs, je dois dire que c'est vraiment, ça fait une espèce de petit fond sonore absolument délicieux qui nous prépare au plaisir d'écouter Mylène Farmer. Et oui, carrément à l'aise, Thierry, franchement.
3: Je suis dans le jardin chez mon frère, en fait, et puis voilà, j'en profite.
0: Oh bah c'est parfait. Alors, Mylène Farmer, appelle mon numéro. On est en 2008. L'album, c'était Point de Suture. Et déjà, à cette époque-là, elle se préparait à faire un Stade de France en 2009.
3: En 2009, oui. Ouais. Après, oui.
0: Exactement. Appelle mon numéro, donc. Une chanson, comme l'a dit Thierry, que vous pouvez envoyer à celles et ceux que ça pourrait concerner. Hein, on peut s'en servir comme ça aussi, de cette chanson.
3: Oui, tout à fait.
0: Alors, on l'écoute. Merci beaucoup, Thierry. Et bonne fin de week-end ensoleillé.
3: Merci beaucoup, Émilie. Et puis, à très bientôt, je vais dire une prochaine fois.
0: Allez, à la prochaine, ça marche. Merci, Thierry. Bisous.
3: Merci à toute l'équipe. Oui, bisous.

0: rappelle mon numéro, Mylène Farmer, en 2008, qui avait cartonné. Alors ça, on a l'habitude en France, en Belgique, en Suisse, voilà, où elle a un public extrêmement fidèle, mais même en Russie. Elle s'était très très bien classée en Ukraine ou encore en Lituanie. La force de Mylène, la classe internationale. Mylène Farmer qui vient de sortir une toute nouvelle chanson. Vous pouvez écouter régulièrement, évidemment, sur votre radio ici.
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0: Les Beatles, les amis, on ne se remettra jamais de ce groupe, de sa puissance, de ses chansons, de ses tubes. On a la chance d'avoir deux rescapés de ce groupe, encore vivants en 2026, Ringo Starr et Paul McCartney. Eh bien, figurez-vous que Jean-Maurice, deuxième auditeur de la soirée, a décidé qu'on allait écouter une chanson sur laquelle ils chantent ensemble. Salut Jean-Mo.
2: Oui, salut Émilie.
0: Comment ça va?
2: Bah écoute, très très chaudement. Hein.
0: Ah bah oui.
2: C'est parti pour le pré-été.
0: Oui, écoute, on va pas se plaindre parce qu'on a râlé là il y a 10 jours quand il pleuvait tous les jours. Donc là maintenant, on se réjouit et on bronze en chantonnant, ça te va?
2: Oui.
0: Alors,
2: mais là, pas de problème.
0: Il y a deux jours, Paul McCartney a sorti son 21e album solo, The Boys of Dungeon Lane. Beaucoup de gens disent que c'est un chef-d'œuvre. Es-tu d'accord?
2: Je ne sais pas encore, parce que j'avouerais que je l'ai commenté, mais il n'est pas encore arrivé.
0: D'accord.
2: Mais il y a deux chansons.

0: À la fin, ils ont fait un cœur magnifique. Hein.
1: Voilà. Évidemment. Alors là, oui. L'idée de toute façon de cet album de McCartney, c'est rendre hommage à l'enfance, à l'adolescence, aux amitiés oui. avant le succès des Beatles. Il rend beaucoup hommage à Lennon, à Liverpool, il parle de ses parents. Enfin, voilà, McCartney, il a 83 ans, donc il y a un moment, on sent que se laisser aller à la nostalgie, c'est un truc qui est assez doux pour lui. Et c'est oui. ça, la chanson Home to Us, c'est ces deux oui. mecs qui sont devenus des dieux de la musique, qui raconte là où ils traînaient quand ils étaient petits, quoi.
0: Back to the Egg, ça me fait penser à une autre chanson, mais de Wings,
1: oui.
0: Avec un autre accompagnement de McCartney. Ah. Ça, c'est toute une histoire.
1: Donc c'est une chanson qui te touche.
0: Oui, ouais. Il n'y a que les vrais fans qui comprennent hein, tout ça.
1: Tu retournerais le voir, McCartney, là, s'il tourne l'année prochaine?
0: Moi, il vient, j'arrive. Ça, c'est clair. Hein.
1: Je te comprends.
0: Je parlais des minettes et tout, mais là, c'est vraiment le pur et dur rocker, hein, quand ouais, même.
1: Ouais. Allez.
0: Au moins avec cette chanson-là.
1: Je suis d'accord. Écoutons la moitié des Beatles ensemble, grâce à toi, Jean-Maurice.
0: Oui.
1: C'est
0: merci.
1: Paul McCartney et Ringo Starr, Home to Us. Et donc l'album The Boys of Dungeon Lane qui est sorti avant-hier et qui est une merveille qu'on vous recommande. Jean-Maurice, t'as le droit de chanter. On y va ?
0: On y va.
1: Allez. Bravo, merci.
0: Je fais juste le refrain, le reste suit.
1: Parfait, merci Jean-Maurice.
0: Bonsoir à tous.

C'est beau hein, quand même. Home to Us, Paul McCartney et Ringo Starr. Sur l'album The Boys of Dungeon Lane, il y a aussi une chanson bouleversante, c'est la 3. Je ne sais plus comment elle s'appelle, je n'ai pas encore l'album par cœur, mais c'est la 3e, où il raconte sa rencontre avec John Lennon dans les années 50. C'est tellement beau, c'est tellement doux. Allez écouter le nouvel album de McCartney. Franchement, vous allez passer un beau moment. 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
1: L'année 2001 en musique, on en vendait des disques à l'époque. 121 millions d'albums vendus en France cette année-là. Le début de Popstar ou encore de Star Academy. Oui, la musique était à la télé d'une manière un peu étrange, mais enfin bon, elle y était. Et puis, on découvrait, c'était il y a donc 25 ans, la jeune Laurie, qui aurait pensé que 25 ans plus tard, elle serait toujours sur scène, elle est en train de cartonner avec une tournée de Zénith. Bravo ma petite dame.

les tours jumelles à New York s'effondraient après un terrible attentat terroriste et deux immenses musiciens nous quittaient. George Harrison, des Beatles, dont nous parlions il n'y a pas si longtemps, et le grand bluesman John Lee Hooker. Une toute jeune femme, moins de 20 ans, faisait un album en piano-voix qui rendait les gens complètement fous. Elle s'appelait Alicia Keys.

c'est l'année du duo Garou et Céline Dion, Sous le vent. Autre duo marquant, Les Mots, Mylène Farmer et Seal. Les Lofters étaient numéro 1 du top 50, parce que pourquoi pas. Et Manu Chao nous apprenait Me Gustas Tu. En 2001, les Daft Punk remettaient ça.

studio de Daft Punk, deuxième après Homework, qui était paru en 1997. Et puis tiens, je parlais des duos, j'en ai oublié un très très important, tellement important d'ailleurs que je vous propose de l'écouter en entier, parce qu'on adore Axel Bauer, Zazie, À ma place, quand le rock à guitare, et plein de sentiments aussi, évidemment, était numéro 1 sur toutes les radios.

0: paroles sont de Zazie, la musique d'Axel Bauer, numéro 1 des ventes, il y a 25 ans. Eh oui, 2001, c'était il y a 25 ans. Je sais, c'est dur, mais c'est la réalité mathématique de la situation. À ma place, c'était Axel Bauer et Zazie. À tout de suite, les amis.
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1: Mais oui, c'est vrai, les auditrices et les auditeurs de Décibel qui choisissent les chansons ici jusqu'à 21h. C'est le programme de Décibel tous les dimanches soirs. Si vous avez envie de participer, n'hésitez pas. Il suffit de nous envoyer un email pour vous inscrire. Notre adresse, Décibel, avec un S à la fin, @radiofrance.com. Décibel, @radiofrance.com. Dans le mail, vous mettez la chanson que vous avez envie de partager avec nous et puis votre numéro de téléphone pour qu'on puisse vous rappeler, pour passer à l'antenne et que vous nous parliez de cette chanson, pourquoi vous l'aimez, pourquoi elle est importante pour vous. C'est ce que s'apprête à faire Joël. Salut Joël.
2: Salut.
1: Bienvenue dans Décibel, Joël. On va parler d'une chanteuse merveilleuse anglaise qui s'appelle Kate Bush.
2: Exactement. Chanteuse découverte pour moi au premier album en 1978.
1: Alors, elle était incroyablement jeune, elle avait 20 ans quand elle a sorti ce premier album, ça veut dire qu'elle l'a écrit quand elle en avait 19, et tout le monde s'accorde encore à dire aujourd'hui que c'est un des premiers albums les plus aboutis, les plus artistiquement marqués, alors qu'elle était au début de sa carrière. Est-ce que tu es d'accord avec ça?
2: Complètement, j'avais un an de moins.
1: Ah, c'est fou ça.
2: Ouais. Et donc, franchement, oui, on avait l'habitude de se réunir entre copains, copines à l'époque pour s'échanger des disques ou écouter ensemble des morceaux. Et c'est vrai que quand une amie a mis ce disque, j'étais fou. Quoi. Franchement, magnifique, du jamais entendu, une voix... Après, il faut aimer les voix comme ça, mais voix super aiguë, les instruments super, arrangement incroyable.
1: Ouais.
2: Franchement, j'ai couru chez mon disquaire à l'époque, acheter le vinyle immédiatement parce que, non, c'est franchement, et je l'écoute régulièrement.
1: Ah, il est merveilleux, il s'appelle The Kick Inside, le premier album de Kate Bush. Et quand on dit qu'il est très très abouti, ce premier album, il faut vous dire que dessus il y a par exemple Wuthering Heights, qui est un de ses plus grands tubes. Toi t'as choisi, et j'aime bien le concept, la première chanson de l'album. Est-ce que ça veut dire que du coup c'est la première fois que t'entendais la voix de Kate Bush? C'est la première chanson de la face A, c'est ça?
2: C'est exactement ça, et surtout l'intro. L'intro avec une espèce de baleine, c'est surprenant, quoi. Surprenant. Et la voix qui arrive juste après, waouh! C'est vraiment surprenant. Ah oui. Et c'est pour ça que j'ai toujours eu une petite faiblesse pour cette chanson, même si ça n'a pas été le tube, non, évidemment, ni le 45 tours à l'époque sorti. Mais franchement, oui, j'adore. Enfin, sur l'album, c'est difficile de faire un choix sur cet album, il est fantastique.
1: C'est vrai. The Kick Inside, premier album de Kate Bush en 78 et première chanson de la première face, donc, pour vous grâce à Joël. C'est Moving. On l'écoute, on laisse venir la baleine. Merci beaucoup, Joël.
2: De rien.
1: À bientôt, salut.
2: À bientôt.

0: Touche et Moving sur les notes de production de ce premier album The Kick Inside de Kate Bush. On voit un nom qu'on connaît bien, David Gilmour de Pink Floyd, producteur exécutif. En fait, on lui avait envoyé les démos de Kate Bush et s'était déplacé jusque chez le papa de Kate pour l'écouter, pour la découvrir, tellement il avait trouvé que cette jeune musicienne était prometteuse et exceptionnelle. Bravo Monsieur Gilmour, belle oreille.
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0: Si vous avez aimé le disque bleu de Benjamin Biolay, bonne nouvelle, l'Ultra Bleu, une réédition très enrichie de son album, sortira au mois de septembre. Un premier extrait, version tube de l'été, histoire de vous appâter. Ça s'appelle Écran Total, le nouveau Benjamin Biolay, un inédit qui vient de sortir, accompagné d'un clip. Un clip tourné dans un restaurant karaoké parisien, assez drôle, du quartier de Belleville. Ça lui va pas mal à Benjamin, il s'adapte à tous les décors. Que voulez-vous que je vous dise ? Voici Écran Total.

0: habit de Benjamin Biolay parfait pour l'été, on est d'accord. Écran total, Benjamin Biolay qui vient de terminer 50 concerts à guichet fermé pour sa tournée acoustique, qui va passer l'été sur la route des festivals. Prochain rendez-vous ici sur le festival Sœurs Jumelles à Rochefort, dont nous sommes partenaires. On y croisera donc avec bonheur Benjamin Biolay. Et puis ensuite, Tour de France des Zéniths et des salles rock en octobre, novembre et décembre prochain.
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0: Et voici Julie, une auditrice qui a bon goût, envie de musique, envie de chanter, envie de tube. Bonsoir Julie.
2: Bonsoir Émilie.
0: Bienvenue dans Décibel, ma chère Julie. Une très belle voix qu'on n'entend pas toujours chanter, puisqu'elle a beaucoup de talent, cette artiste. Elle est aussi imitatrice, actrice, animatrice. Mais c'est bien comme chanteuse qu'on l'a découverte. C'est Liane Folly. Tu te souviens, toi, comment tu l'as découverte?
2: Oh oui, c'est là ce soir, je me partage un souvenir d'enfance. Oh. C'est la première chanson francophone dont je me rappelle.
0: Ah, waouh!
2: Donc, je sais plus où j'étais, mais je me sais que j'ai arrêté ce que j'étais en train de faire et j'ai entendu ça à la radio. Et c'était présenté comme une nouveauté et j'ai trouvé ça très beau.
0: Ouais.
2: Et j'ai eu l'impression d'un bonbon auditif. C'était très doux, c'était très mignon. Donc vraiment, j'étais jeune. Je savais pas du tout ce que ça voulait dire. Mais j'ai adoré et l'orchestration et la voix de Liane Folly.
0: C'est ça. Moi aussi, j'ai ce souvenir-là d'un truc très, très feutré, un peu comme si on nous faisait un câlin, quoi.
2: C'est ça.
0: Moi, je connaissais pas le jazz non plus à l'époque. J'ai découvert après des grandes voix. Mais c'est vrai que Liane Folly, ça a peut-être aussi été comme ça, au tout début des années 90, une vraie porte d'entrée hein, vers ce style musical. Et cette chanson, au fur et à mesure, elle est incroyable. Je crois qu'elle aime toujours la chanter. Hein.
2: Mais je l'écoute, en fait, je l'écoutais toute ma vie, je la fredonne très régulièrement. Et j'aimais d'autres chansons dans ce style-là de Victor Laszlo à l'époque, donc Canoë Rose, Pleurer des rivières, qui a beaucoup plus vieilli. Là, franchement, je l'écoute aujourd'hui, elle pourrait repasser à la radio. C'est vraiment, ils avaient touché un truc un peu intemporel.
0: Ouais.
2: Et elle me fait toujours le même effet qu'à l'époque.
0: Alors, êtes-vous prêts, mesdames et messieurs, à un immense câlin auditif? J'espère que oui. Au fur et à mesure, Liane Folly, ça s'écoute pas à fond, ça s'écoute tranquillement. C'est une parfaite chanson du dimanche soir. Merci Julie, quelle bonne idée.

0: Oh là là, la beauté, la délicatesse de cette chanson, la sensualité aussi, grâce à notre auditrice Julie. Vous venez d'écouter Au fur et à mesure de Liane Folie. Vous allez pouvoir lire Liane Folie également. Elle a sorti à la fin du mois d'avril un très joli bouquin aux éditions Stock. Ça s'appelle La droguerie du sourire. La droguerie du sourire, c'était le magasin de ses parents au cœur de Lyon, où la petite Liane Folie a grandi. Et donc elle profite de ce livre pour raconter ses débuts, ses inspirations, son désir de transmission aussi, et les rencontres qui ont bouleversé sa vie, dont évidemment la rencontre avec André Manoukian.
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0: Magali est avec nous en ce dimanche soir. Bonsoir Magali.
2: Oui, bonsoir Émilie, vous allez bien?
0: Ça va et vous?
2: Ça va, contente de vous retrouver encore une fois.
0: Moi aussi, je retrouve Magali en même temps, ouais, que le soleil, je me dis ça doit être lié.
2: C'est gentil.
0: Alors Magali, on va écouter un artiste qui, il y a quelques années, était complètement dans l'actu quand il s'agissait de Roland Garros, et là maintenant il est complètement dans l'actu quand il s'agit d'organiser des tournées ou des grands concerts, c'est Yannick Noah.
2: Oui, voilà. Donc j'ai choisi la chanson « Couleur d'aimer ».
0: Ouais.
2: Donc qui est sortie en octobre 2006 et qui est issue de son 7e album.
0: C'est ça. Donc ça veut dire que c'était il y a 20 ans. Hein. Tout le monde se prend un petit coup de vieux, mais on accepte. On est. C'est ça aussi, être fan de musique, c'est parfois se prendre dans les dents. Oh waouh, c'était il y a 20 ans. L'album Charango, donc de Yannick Noah. Est-ce que vous dites, Magali, que il a réussi vraiment sa reconversion, Yannick, et que de tennisman qui chante, il est devenu simplement chanteur?
2: Oui, disons qu'il était, il est plus quand même connu pour le sportif. Hein.
0: Ouais, mais je me demande, moi, si à force, pour les nouvelles générations, finalement, c'est pas juste un chanteur, quoi.
2: Oui, voilà, c'est ça. Enfin, moi, je l'ai choisi justement parce que je trouve que ben, il a bien réussi dans les deux, dans le sport et la chanson.
0: C'est vrai.
2: Voilà, il a quand même fait 9 albums.
0: Hein, ah, c'est pas rien.
2: Au total, hein, pas rien. Et donc la chanson. Donc la chanson là a été écrite par par le frère cadet de Jean-Jacques Goldman.
0: D'accord, Couleur d'aimer, c'est le frère de Jean-Jacques Goldman qui a écrit la chanson.
2: Oui, son pseudo Kapler là, Robert Goldman, donc qui a écrit quand même, je crois, une vingtaine de chansons pour Yannick Noah.
0: Très bien, ah ça je savais pas. Vous voyez, ça sert à ça aussi.
2: Ouais, je fais des recherches.
0: C'est belle. On peut chanter, on peut danser et aussi se coucher moins bête. Bref, franchement, c'est du gagnant-gagnant. Ouais, ouais. Oh, merci beaucoup, Magali, pour cette bonne idée.
2: Voilà.
0: On y va.
2: Donc, c'est vrai. Et Couleur d'aimer, j'ai envie de la diffuser parce que elle est moins connue. C'est voilà, il y a eu ses grands succès, Saga Africa, Simon Papatara. Et donc, j'ai dit, pourquoi pas celle-là, pour changer un petit peu.
0: Et c'est exactement à ça que sert cette émission du dimanche soir, à écouter les chansons qui passent pas forcément tout le temps à la radio. Alors, c'est de ça. La part de Magali, pour vous, à la maison, en voiture, au boulot, que ne sais-je, à la plage peut-être, voici Couleur d'aimer. C'est Yannick Noah. Merci Magali.
2: Merci beaucoup.
0: À bientôt.
2: Merci Mimi, merci à tous les auditeurs. Au revoir.

0: d'aimer, signé Yannick Noah.
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0: Il n'y a pas très longtemps, je me baladais à Paris, tout près de la Seine. Et là, j'ai croisé, vous savez, une bande de petits-enfants de maternelle. Ils ont des gilets, un peu comme des gilets de chantier, là, pour pas que la maîtresse les perde. Ils sont tous habillés pareil, en fluo, c'est les gilets jaunes, quoi. On s'est dit, mon Dieu, qu'est-ce qui se passe, les gilets jaunes? Non, c'était une petite classe de maternelle comme ça. Et ils chantaient Sacré Charlemagne, qui a eu cette idée folle un jour d'inventer l'école. Et je me suis dit, il faut qu'on se mette un petit peu de France Gall dans l'émission. Alors, la France Gall des années 60, on adore Sacré Charlemagne en 64, Poupée de cire, Poupée de son en 65, Paroles et musique de Gainsbourg, Grand Prix Eurovision 65. Il y a aussi des chansons des années 60 dont la musique est signée Joe Dassin. C'est le cas de Bébé Requin.
2: Je suis
0: ça fait un peu l'esprit aux Champs-Élysées. On sent la patte de Joe Dassin, Bébé Requin. Les paroles sont de Jean-Michel Riva et Franck Thomas. Elle est absolument géniale, cette chanson. On peut aussi préférer la France Gall 70s. Ça me pose aucun problème. Un immense album France Gall Michel Berger, Dancing Disco. Dessus, il y a cette chanson géniale, Musique. Et l'album, qui est un concept album, donc Dancing Disco, se termine sur une chanson archi mélancolique, mais qu'il ne faut pas oublier au répertoire de France Gall. Elle est superbe et si triste.

0: aussi.
1: Mais je sais ce que vous vous dites, on est dimanche soir, on n'est pas venu ici pour souffrir, ok, les amis. Alors si, maman, si, ce sera pour un autre jour. Et là, on va se réjouir avec cette chanson merveilleuse qui date de 1980, enregistrée au studio Gang. Toujours avec Michel Berger dans le coin, évidemment. Il jouait du piano debout, une des chansons de France Gall les plus populaires, encore aujourd'hui, 46 ans après sa sortie.

0: une jolie façon de parler de la différence sans avoir de gros sabots. Ça, c'est grâce à Michel Berger qui est auteur-compositeur de cette chanson. Et puis évidemment l'interprétation de France Gall qui amène tant de grâce. Il jouait du piano debout. On était en 1980.
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0: 40 ans plus tard, en 2020, en plein Covid, est arrivé un album assez incroyable, signé du groupe américain The Strokes. L'album s'appelait The New Abnormal. C'est fou parce qu'il avait été fabriqué avant le Covid, forcément, puisqu'il sort pendant. Mais en fait, la nouvelle anormalité, on est là, on fait « Ah bah oui, c'est un peu ce qu'on est tous en train de vivre. » Il y a comme ça parfois des planètes qui s'alignent. Et c'est peut-être pour ça que David a choisi d'écouter une chanson de cet album. On va lui poser la question, puisqu'il est là avec nous. C'est le dernier auditeur de la soirée. Salut David.
2: Salut Émilie.
0: Bienvenue dans Décibels. Alors, ces Strokes pendant le Covid, est-ce que ce que je décris correspond à ce qui t'est arrivé quand l'album est sorti?
2: Oui, quasiment. Mais alors en fait, quand j'ai choisi la chanson pour ce soir, ouais, en fait, j'aurais pu prendre les 10 titres parce que cet album c'est un masterpiece.
0: Ouais.
2: Ça aurait pu être 10 singles. D'ailleurs, en étant au standard, je me dis ah j'aurais dû mettre Brooklyn Bridge to Chorus
0: qui était bien aussi, qui était belle,
2: qui était pas mal aussi. Et j'adore cet album. Enfin, je l'écoute en entier dans son ordre. Je change jamais de piste.
0: Ah ouais.
2: Le nouvel album sort en juin. Je sais pas s'il sera là. Pareil, aussi, j'ai des grosses attentes, tu vois.
0: J'adore, cas, parce que ouais, tous les fans des Strokes, et j'en fais partie, on serre les fesses, parce que là, on a déjà eu deux chansons qui sont sorties. C'est beaucoup d'autotune, beaucoup d'effets. On se dit, mais attends, c'est les Strokes ou c'est PNL? On comprend pas. On va voir. Écoute, ouais, ça sort le 26 juin. Voilà.
2: C'est ça, ouais.
0: On saura bientôt.
2: Et t'as des places pour l'Accord Arena?
0: J'ai trouvé enfin, oui. Ah. Alors j'ai fait la queue pendant des heures sur internet, à droite, à gauche, etc. J'ai pas eu de ticket. Et en fait, c'est grâce à mon petit frère, s'il nous écoute, je l'embrasse, bisous Alex, qui lui habite à Bruxelles. Et bizarrement, connecté sur internet à Bruxelles, c'était plus facile d'avoir une place de concert pour Paris. Mon petit frère, il les a achetés, c'est bon. Est-ce que toi, tu vas aller les voir en concert le 22 octobre à Bercy?
2: Alors, écoute, j'ai pas de place, donc je cherche et je me dis, au pire, je compte sur des gens qui ont une grippe ou un truc, ils pourront pas y aller. Je serai devant Bercy avec un panneau, cherche une place.
0: Ah ouais.
2: Voilà, donc j'espère pas les rater. Et voilà, et vraiment, si vous voulez écouter, The New Abnormal, il faut vraiment écouter tout ce disque qui est vraiment super.
0: Il est magnifique. C'était le sixième album des Strokes, sorti donc au printemps 2020. Et dessus, il y a cette chanson qui est magnifique, qui s'appelle The Adults Are Talking. Et donc, on va l'écouter en croisant les doigts pour toi, David, pour que tu trouves des places.
2: Exact. Et on se rappelle pour parler de l'album, alors, du coup.
0: Oui, ah bah, le 26 juin. Le rendez-vous est pris.
2: Voilà.
0: Et d'ici là, on serre les fesses. On est des fans sympas.
2: Exactement.
0: Et motivés.
2: Et j'en profite pour souhaiter un joyeux anniversaire à mon amie Malika, puisque j'ai la chance d'être à l'antenne. Donc voilà, Destrox, c'est pour toi, Malika.
0: Oh, bisous, Malika. Oui, entre fans Destrox, on s'envoie plein de

0: Et c'est avec les Strokes que se termine cette petite édition du dimanche de Décibel. Vous savez qu'on est là 7 jours sur 7 à 20h et que tous les épisodes de Décibel depuis 4 ans maintenant sont disponibles sur ici.fr, l'application ici et l'appli de podcast de Radio France. Merci à l'équipe de l'émission. Il y avait ce soir Iris Guitoni, Iki, Elodie Biancamaria, Yanis Kalem et Franck Moilier. Bonne soirée.
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0: Maman dans la voiture. Juste comme ça, en fait, pour nous faire plaisir, pour la chanter comme des folles. 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

0: En écrivant Savoir Aimer, Pascal Obispo s'est fait littéralement remonter les bretelles par sa maison de disques.
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0: En 1997, Florent Pagny est au creux de la vague. Son ami Pascal Obispo lui offre alors une ballade monumentale, Savoir Aimer. En studio, le miracle se produit. Pagny l'enregistre avec une émotion si brute que les techniciens comprennent instantanément que ce titre va sauver sa carrière. En 3 semaines, c'est un raz-de-marée.

Le succès est tel qu'Obispo se fait pourrir par sa propre maison de disques. Pourquoi tu as donné ce tube? Il était pour toi. Mais pour Pascal, la mission d'un compositeur, c'est de savoir s'effacer pour servir les grands interprètes.

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0: Sonia Kada et Baiser Doré, un coup de cœur, ici Drôme Ardèche.
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0: destin de Si j'étais un homme de Diane Tell a failli s'arrêter net lors d'un concours de chant en Belgique.
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0: À l'époque, Diane Tell veut rompre avec ses morceaux disco en proposant une ballade complexe sur 26 accords différents. Mauvais calcul, du moins au début. Le jury du festival élimine la chanson dès les premiers tours, la jugeant beaucoup trop lente et trop longue. Déçue, la chanteuse s'apprête à tourner la page. Mais ses concurrents, bluffés par la mélodie, la supplient de l'enregistrer, malgré tout. Dès sa sortie, le titre devient phénomène.

0: Cette complainte sur le manque de romantisme bouscule les codes et impose Diane Tell comme une musicienne hors pair.
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0: 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Je passe l'hiver.

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7: Pour l'avoir croisé plusieurs fois, je peux vous dire que ce garçon a énormément de talent et beaucoup, beaucoup de chansons à revendre.

0: c'est très Beatles, hein. Je me suis demandé si d'ailleurs Julia n'était pas très simplement une référence à cette chanson des Beatles magnifique. Je crois qu'il y a un peu de ça, mais ça doit être inconscient. Car sur tout l'album, j'ai trouvé des petites références, mais lui finalement ne parle jamais trop de Paul McCartney.
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1: Pierre Donoré, on le fait.
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1: Auteur, compositeur, interprète, l'annécien Pierre Donoré, avec son optimisme militant, se définit comme un troubadour accroche-cœur. Amoureux des mots, de la vie, de l'amour, son nouveau single est une invitation à suivre ses envies et à passer à l'action.

0: fait, Pierre Donoré.
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2: Bonjour, je m'appelle Esteban Raymond. Ma passion est d'organiser les fêtes votives.
3: Je voudrais un jaune et des glaçons dans un verre à ballon.
2: Ah, étrange, quand on vient du Sud, c'est pas étrange. C'est la tradition, c'est la beauté du Sud. Ça me représente du plaisir parce qu'on organise quelque chose qui donne de l'envie aux gens, qui donne le sourire aux gens. Ça permet de se retrouver, c'est ce qui est beau.
4: Vous avez toujours vécu avec ça dans votre village, dans les villages ?
2: Ça fait 22 ans que je vis ici, depuis le 15 octobre 2003 où je suis né, et je vis depuis avec les fêtes votives.
4: Donc Saint-Hilaire-d'Ozillon, les fêtes votives, elles sont incroyables ici ?
2: Ah, ici, Monsieur Duport-Jeronet est un très très bon président. Moi, je suis président dans le village voisin, à Question-du-Gard. Bon, ben, ça fait depuis mon plus jeune âge où je fais la fête. Donc maintenant, faire monter la fête, monter les projets de la fête votive toute l'année, moi, c'est un honneur. On organise toujours des surprises. Chaque année, on change. Chaque année, on peut rajouter une manade. On peut changer les DJ. On peut changer les animations qu'il y a dans la fête. On peut changer même ce qu'on fait au cours de l'année parce qu'il n'y a pas que les taureaux. Il y a les lotos, il y a les soirées. C'est le loto, je crois que c'est même plus compliqué à organiser que la fête votive.
4: Pourquoi ça vous passionne tant d'organiser tout ça?
2: Donner autant de sourires aux gens. Faire vivre nos traditions, c'est magnifique. Moi, j'aimerais que plus tard j'ai des enfants, ils puissent vivre la même enfance que j'ai eue avec les fêtes votives. C'est magnifique. Avec tous ces problèmes d'assurance, de maladie actuellement, c'est très compliqué, mais on va arriver à se relever.
4: La fête votive démarre. Vous en profitez quand même un peu ou...
2: On en profite, mais on travaille beaucoup. On travaille beaucoup. Mais grâce à tous les membres qu'on a, on peut arriver à tourner un peu. Des fois, il y en a un qui va faire la fête pendant que les autres servent et on essaie de tourner. Puis à des moments, on a les parents qui passent derrière le comptoir et nous, les enfants, on retourne faire la fête.
4: Votre fête votive, elle est parfaite. Elle serait composée de quoi ?
2: De bonheur, de joie et de beaux taureaux. Le plaisir de voir les gens heureux, le plaisir que nous, on soit heureux. Même en servant, en s'occupant de la fête, il faut qu'on soit heureux. Il faut qu'on fasse la plus belle fête pour que les gens soient le plus heureux.
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5: Bonjour.
6: Bonjour.
5: Alors, on m'a dit de venir vous voir pour découvrir un peu votre métier. Vous êtes vidéaste, c'est ça ?
6: C'est exactement ça. Je suis vidéaste à Poitiers, aux alentours, et France et au-delà.
5: Alors, il y a les caméras classiques, j'ai envie de dire celles que tout le monde voit, tout le monde visualise, imagine. Mais aujourd'hui, ce qui marche aussi, c'est les drones.
6: Exactement, parce qu'effectivement, j'ai la chance d'être aussi télépilote de drone professionnel. Et aujourd'hui, on va pouvoir peut-être regarder quelque chose, ça peut être chouette. Donc, effectivement.
5: C'est compliqué à contrôler, à piloter un drone ?
6: Alors, aujourd'hui, avec toutes les aides qu'on a, oui et non. Dans la mesure où, quand on fait ça, moi je fais ça très souvent, donc non, ça va. Mais quand on débute, c'est assez intuitif, parce que bah, y a beaucoup d'aides au pilotage. Et effectivement, quand on est dans la bonne réglementation et qu'on vole bien, bah non, en fait, c'est assez facile, c'est des joysticks. Je sais pas si vous jouez aux jeux vidéo, c'est un peu comme un jeu vidéo, donc c'est vraiment sympa quoi.
5: Si je pose la question, c'est parce que du coup je vais vouloir essayer. Forcément, on est dans le jardin et on peut pas voler trop. Il y a des réglementations, mais
6: exactement. Mais là, on est vraiment autorisé à voler parce que moi, je suis dans une zone complètement ouverte, donc on est ce qu'on appelle en catégorie ouverte, et donc il y a aucun souci ici pour voler. Tout va bien.
5: Trop bien. Eh ben allez, on y va.
6: On va le faire décoller. Donc il est en train de récupérer notre signal GPS pour pouvoir voler correctement. Hop là. C'est très facile. Pour vous montrer, on a en fait deux joysticks. On a un joystick qui va gérer l'altitude, donc au bas. Et là, le même joystick qui va faire le lacet, donc droite et gauche. Et donc là, on va avoir ce qu'on appelle le tangage, donc pour aller vers l'avant, pour aller vers l'arrière et pour aller sur les côtés. Voilà.
5: C'est l'image est parfaitement fixe, c'est incroyable.
6: Et effectivement, l'image est très fixe parce que là, on est sur un drone gimbal, donc il est lui stabilisé. En fait, quand on se met ici, je ne sais pas si vous voyez, mais là, quand on va à droite et à gauche, et ben là, la caméra en elle-même, en fait, elle bouge pas.
5: Mais alors, ça peut voler combien de temps un drone comme celui-là ?
6: Ça dépend des versions. On peut aller sur du 40 minutes, 45 minutes par batterie. C'est quand même pas mal parce que nous, effectivement, quand on a des plans, alors la plupart les plans sont réfléchis en amont, donc on sait exactement ce qu'on veut, mais il faut quand même tester les cadrages. Donc ça nous permet vraiment d'être en l'air correctement, et une fois qu'on lance notre enregistrement, on a déjà tout ce qu'on veut et on a encore de la possibilité.
5: Est-ce que je peux essayer ?
6: Bien sûr,
5: avec allez, tac, ça c'est pour...
6: Ouais, ça c'est pour l'altitude, donc haut,
5: okay. Et bas. Et est-ce que vous avez le contrôle de la caméra ?
6: Alors oui, effectivement, vous avez le contrôle de la caméra avec la petite molette qui est ici. En fait, si vous baissez en haut et en bas, et bien là, du coup, vous pouvez directement cadrer ce que vous voulez.
5: Donc, là, c'est un joujou à combien ça?
6: Alors, celui-là, c'est un petit joujou, on va dire. C'est un joujou à 1600, 1700 euros. Mais j'ai une autre grosse machine qui aujourd'hui est adaptée pour la réglementation. Et là, on est plus aux abords de 5000 euros, 6000 euros.
5: Bon, s'il n'y avait pas la réglementation, il pourrait monter à combien?
6: Alors, s'il n'y avait pas la réglementation, on imagine qu'on pourrait aller jusqu'à ouais, du 500 mètres d'altitude, 600 mètres.
5: Bon, pas assez encore pour atteindre la station spatiale.
6: Alors, non, pas assez pour atteindre la station spatiale. Et heureusement, parce que vu la vitesse qui passe, ça serait compliqué pour eux. Pas encore, mais peut-être, c'est ça l'innovation dont vous parliez. Ça se trouve, ça sera pour aller dans la station spatiale en drone.
5: Voilà ce que je vais créer. C'est ça l'idée.
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7: Je suis sûr que vous êtes déjà passé devant le château du Barou, sauf que le château du Barou, sans un homme, il serait aujourd'hui inexistant, détruit, entièrement détruit. C'est André Vaison de Pradennes qui l'a sauvé. Il arrive en Vaucluse au début du 20e. Très vite, il s'enracine, il devient conseiller municipal, conseiller départemental, puis maire de Murs pendant près de 4 mandats. André Vaison de Pradennes, c'est un homme public, engagé, décoré de la Croix de Guerre 14-18, chevalier de la Légion d'honneur, mais c'est surtout un sauveur de pierre. 3 châteaux vont marquer son existence. D'abord, celui de Murs, dont il devient propriétaire. Ensuite, il y a le château de Javon sur son plateau forestier. Et puis, il y a donc le Barou. L'histoire la plus spectaculaire, quand il prend possession au début du siècle, eh bien, le château féodal est dans un état catastrophique. Les guerres, les pillages et l'incendie de 1929 ont tout dévasté. Je vous renvoie d'ailleurs à la chronique consacrée sur l'histoire du château du Barou. Et là, donc, André Vaison de Pradennes va se lancer dans une reconstruction titanesque. À l'époque, pas de subvention, pas de mécénat, hein, tout est assez frais. Et sur 10 ans, il fait travailler 10 maçons pendant 10 ans. On va consolider les murs, refaire les toitures, dégager les salles, restaurer les escaliers. Il va redonner une silhouette, une sorte de colonne vertébrale à ce château qui domine les dentelles. Et c'est ce gros travail, notamment la nouvelle toiture en béton, qui va permettre au château du Barou de survivre lorsqu'il y aura un second incendie en 1944 pendant la Seconde Guerre mondiale. Sans ces travaux-là, eh bien, le château qu'on visite aujourd'hui n'existerait plus. Et puis il y a aussi cette autre facette moins connue. André Vaison de Pradennes était un passionné de préhistoire. Ses travaux aujourd'hui font encore référence. En fait, il a longuement étudié les ateliers préhistoriques autour de Murs grâce aux paysans qui lui rapportent leur trouvaille contre quelques pièces. Une grande partie aujourd'hui de sa collection a été donnée au musée d'Orsay et c'est loin d'être fini. Aujourd'hui, une biographie est actuellement en préparation par son petit-fils Jean-Baptiste Vaison en collaboration avec un archéologue. Mais la vie d'André, elle, se termine tragiquement. Il meurt accidentellement à Paris, intoxiqué au monoxyde de carbone dans son appartement avec son épouse et sa fille. Seul son fils survit et c'est ce fils qui va prolonger l'esprit du père en protégeant les propriétés familiales. Et aujourd'hui, donc, c'est son petit-fils, Jean-Baptiste, avec Fanny, qui poursuivent cette histoire au Barou, notamment avec la création du premier whisky du Vaucluse, élaboré à l'intérieur même du château.
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0: quartier Beaujardin à Tours. Forcément, il dessine, même quand il est en train de parler et de raconter ses souvenirs.
1: C'était un rêve hypothétique. Moi, je voyais à l'époque, dans les années 80-90, il y avait beaucoup d'affiches et de couvertures de romans qui étaient peints à la main, donc ça me donnait envie, mais j'imaginais pas vraiment que ça soit un métier quand on est petit. Après, il y avait Cabu, qui était au Club Dorothée, qui dessinait en direct. Là, on a un peu plus percuté de que ça pouvait être un métier. À mon compte, ça fait qu'une quinzaine d'années que je fais ça. Il a fallu, une fois au Saltimbanque de Véretz, c'était la troupe de théâtre à l'époque, j'avais proposé ça comme animation aussi pour gagner un peu de sous. À l'époque où je débutais, sans penser que ça allait devenir une activité. Mais là, je proposais aux clients pendant l'entracte du théâtre. C'est pas de la caricature vraiment déformée. Moi, j'appelle ça portrait BD, même si ça en fait un peu partie. C'est du dessin rapide. Mais voilà, j'essaie d'avoir un côté bienveillant et ressemblant. Je pense que c'est aussi ce qu'apprécient les gens. Surtout pour des entreprises ou des mariages, les gens, ils veulent un cadeau plutôt correct. Il y a plein de gens qui me disent qu'ils l'encadrent après chez eux, à la maison.
0: Et plus réaliste finalement, puisque si on prend des traits physiques, moi, j'ai plutôt des grandes dents. Tu m'as dessiné.
1: On va les faire, mais pas
0: voilà,
1: non plus.
0: Tu vas pas me faire des dents immenses.
1: Humoristique, peut-être sympathique, mais c'est pas non plus exagéré. Même quand j'ai fait un peu de BD étant ado, c'était plus les Marvel que les Gaston Lagaffe.
0: Sympathique, mais pas moqueur. Un dessinateur comme Sylvain est au cœur de moments intimes.
1: À l'été dernier, pour la foire, c'était un ami chanteur qui était déjà papa d'un petit de 3 ans, je crois. Sa compagne m'a contacté sans le prévenir qu'elle allait attendre un deuxième. Et quand ils sont venus me voir, donc on a préparé tout ça et j'ai fait le portrait. Et puis je rajoute une place. Alors j'imaginais, vu qu'il n'est pas encore né, mais j'ai imaginé le quatrième, le petit bébé. Alors au début, il tiquait, il ne comprenait pas trop. Tiens, c'est quoi? C'est un futur hypothétique deuxième enfant. Et là, sa femme a pu faire la déclaration grâce au dessin de dire non, tu vas être encore papa. On l'a répété 2-3 fois parce qu'il n'a pas compris tout de suite. Et c'est ça aussi qui me plaît dans le dessin, c'est le côté relationnel avec les gens, intime. Ça l'a touché. Quoi. C'est marrant de pouvoir toucher les gens comme ça, avec juste un peu de couleur, un peu de dessin. On se dit qu'on sert à quelque chose.
0: Laissez-vous croquer par Sia, S-Y-A, un sacré coup de crayon, tout en émotion.
1: Avec le tampon. À juger.
2: En bleu de ciel.
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4: Quel cocktail américain, c'est quoi?
5: C'est un cocktail grillé avec une sauce américaine, tomate, échalote, une pointe de cognac, du vin blanc, c'est un peu relevé.
6: Un déca!
7: Pâté, jambon, c'est du cornet, gruyère, chantal, rosé, jambon de pays.
8: Eh ben, tout ça, ça va aller dans la blanquette.
5: Bon appétit!
9: Rien n'est meilleur qu'un bon steak frites. Rien n'est meilleur qu'un bon.
10: Moustache et les gros minets, emportés par un swing follement sympathique, chantaient « Rien n'est meilleur qu'un bon steak frites », un plat de bistrot qui fait l'unanimité, à condition d'un bon faux filet ou onglet de chez le boucher et des frites maison. Beaucoup trop de restaurants succombent à la facilité de la frite surgelée, ultra transformée, amidon modifié, fibre de pois, sucre, souvent trop molle, trop grasse et trop salée.
11: On va manger des frites.
12: Oh oui, des frites.
10: Des frites. Non, la frite, la vraie, celle de la femme et de l'homme moderne, est confectionnée uniquement de pommes de terre qu'on épluche, Binge, Mona Lisa ou Rosabelle, qu'on plonge en double cuisson dans un bain d'huile de tournesol, colza ou graisse de bœuf pour les puristes. Un peu de sel et basta.
13: Comme ça, la maison, avec mon papa et ma maman, quand ça nous prend, on s'éclate à la frite. Oh oui, des frites.
10: Dernièrement, le journal Libération a eu la bonne idée de faire un tour opérateur de la meilleure frite à Paris.
13: Je viens droguer. Je me drogue à la frite.
10: Côté street food, 2 adresses pour les junkies de la pomme de terre, un néo-kebab chez Mehmet, rue Ramey dans le 18e arrondissement et Patate dans le 6e rue Saint-André-des-Arts. Une échoppe, sa vitrine et une barricade de grosses pommes de terre. Cornet de frites à 4 euros.
14: Coupez-les en fines lamelles, plongez-les dans l'huile bouillante, salez-les. Et vous aurez des frites. Ni Dieu, ni maître, mais des frites, bordel.
10: Autre pépite, Chantefable, 93 avenue Gambetta, du très gourmand Tom Lefebvre. Il propose des frites croustillantes qui brillent dans les miroirs de cette belle vieille brasserie 1910, avec une entrecôte de compétition et une carafe de Saint-Joseph. On n'est pas loin du paradis. Dans le peloton de tête également, les frites du Cornichon, un néo-café populaire, 2 rue des Goncourt, dans le 11e arrondissement. 8 euros le cornet au comptoir, avec une pinte de bière jupilaire, et tout va bien.

0: Le Paul Chêne des Frères Dufour, rue du Cherche-Midi, contrairement à leur nom, pas de frites au four, mais de l'inattaquable bien doré.
1: Mais maintenant on en a une friteuse sans odeur, Seb.
0: Enfin, dans l'esprit des baraques à frites des ch'tis de Roubaix ou de Tourcoing, à Vitry-sur-Seine, dans le Val-de-Marne, place Robespierre, près de la mairie, cornet de frites à 3,50 €, préparé avec amour et surtout avec de la graisse de bœuf.
2: Je ne peux pas passer de frites, c'est plus fort que moi, ça me rend fou.
0: Les tops du journal Libération, les meilleures frites de Paris à consulter sur Internet. Toutes affaires cessantes, stop au quinoa, boulgour et autres usurpatrices de patates douces qui n'a strictement rien à voir avec le tubercule de Monsieur Parmentier. Paris la frite, Paris cornet, Paris l'enfance.

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1: Chaque année, près de 800 000 personnes montent sur un bateau à Strasbourg, soit plus de la population entière de Marseille qui ferait la queue pour voir la petite France. Aujourd'hui, je teste pour vous les coulisses de Batorama. On est bien évidemment à Strasbourg, embarcadère du Palais Rohan. Et il est tôt, il est très tôt. Hein. La ville s'éveille tout doucement et je monte à bord d'une navette Batorama avec Dylan, il est capitaine. Autour de nous, l'île est particulièrement silencieuse et on entend juste les clapotis de l'eau contre la coque. Pendant que les premiers touristes dorment encore, eh bien, l'équipage lui prépare déjà la journée. J'ai comme l'impression que je vais prendre part au spectacle que je vois défiler tous les jours devant les fenêtres des studios d'Ici Alsace. Et une fois à bord de la navette, direction le port du Rhin, dans les locaux techniques de Batorama. Avant même qu'un touriste monte à bord, ah bah les bateaux passent par une vérification technique complète. Et Dylan m'explique que chaque navette est contrôlée quotidiennement. Hein. Les niveaux, la sécurité, les systèmes électroniques. Normal, on peut transporter jusqu'à 135 passagers par bateau. En fait, Batorama appartient au port autonome de Strasbourg. C'est le deuxième port fluvial français. Et à l'origine, les visites servaient surtout à montrer la puissance industrielle du port aux investisseurs. C'était pas vraiment pour les touristes. Aujourd'hui, la visite dure environ 1h10. Et on traverse la petite France, la Neustadt et le quartier européen. Et selon le capitaine, la difficulté principale, c'est de réussir à anticiper d'une part le courant, mais aussi les écluses et les autres embarcations. Hein, dans un espace, il faut le dire, relativement petit. Et ça prend pas mal d'entraînement pour réussir à passer un aussi long bateau sous les ponts de Strasbourg. Et moi, je me fais trimballer et je dois avouer que depuis l'avant du bateau, la ville est encore plus belle. On voit les rues et les façades des bâtiments complètement autrement. J'ai adoré ça. Aujourd'hui, la flotte compte une dizaine de bateaux. Parce que oui, il y a du monde. Et pour gérer l'afflux des visiteurs, j'ai rencontré Lucie. Lucie, elle est agent de quai. Et elle m'explique que ce sont plusieurs centaines de personnes par heure qui montent et descendent des navettes en haute saison. Et le timing est super précis. Parce qu'un bateau part environ toutes les 30 minutes. Alors moi, pour montrer ma bonne volonté, j'ai tenté d'aider à amarrer le bateau. C'était une mauvaise idée. J'ai tiré la corde, mais dans le mauvais sens. Bref, le bateau ne bougeait absolument pas, mais ça a eu le mérite quand même de lancer un fou rire général. Bon, le capitaine m'a même dit que ça arrivait aussi aux marins. Bon, je me dis qu'à travers ça, je viens d'être officiellement adopté par la marine alsacienne. Youhou ! En tout cas, je réalise que derrière l'image romantique des bateaux qui défilent tranquillement le long de l'île, se cache surtout une organisation quasi aéronautique. Car finalement, Strasbourg, vu d'en haut, c'est sûr, c'est beau, mais vu d'en bas, depuis l'eau, c'est encore plus beau.
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1: Salut Brésisel.
2: Qui êtes-vous? Qu'est-ce que vous faites ici et à qui ai-je l'honneur?
1: Je m'appelle Jérémy Thierry.
3: C'est quoi ces prénoms? Qui s'appelle comme ça?
4: C'est Jérémy.
5: Tu as quel âge, mon grand?
1: J'ai 34 ans et je suis chocolatier glacier.
2: Bah, c'est super, c'est ce que tu voulais. Tiens, je t'ai amené un peu de glace, mûre pistache.
1: Et je suis dans les petits bonheurs.
6: On va se régaler.
7: Il va manger.
4: Et elle est où ta maison?
1: Je suis de la forêt Fouesnant, je vis à la forêt Fouesnant, j'ai grandi à la forêt Fouesnant, j'étais à l'école à la forêt Fouesnant.
8: C'est bon, on a compris.
1: Et si j'avais à la caractériser, c'est la mer forcément. C'est une commune du littoral avec un des plus gros ports de...
2: De quoi ?
1: Plus gros ports de plaisance de la région.
2: Ah ouais ?
1: Donc on y passe beaucoup de temps.
9: Et le temps, c'est de l'argent aussi.
1: Il y a beaucoup de boulot aussi à la forêt Fouesnant, donc on n'a pas trop le temps d'en profiter. Mais il y a les Glélans, l'archipel des Glélans, on y passe souvent... Des vacances, des week-ends, des soirées, histoire de décompresser après des journées compliquées au boulot. On a de la chance d'avoir un petit paradis comme ça à 30 minutes de navigation de la côte.
4: C'est un endroit magnifique.
2: Allez, viens, on va se balader.
1: Mon coin préféré quand je me balade, c'est le lac de Guerre-les-Dents. Il y a plein de petites balades sympas à faire au départ de Guerre, où il y a une station nautique, une base nautique avec de quoi faire du pédalo.
10: En pédalo, mais c'est que c'est pas tellement la saison pour faire du pédalo.
1: Il y a une petite plage de sable blanc, voilà, il y a des restos, des bars, je trouve ça sympa, ça nous évade un peu. D'autant plus quand il est vidé, ça n'arrive pas souvent, mais on peut découvrir ce paysage lunaire et puis les maisons qui ont été ensevelies par les eaux. Qui sont découvertes.
4: Ça se passe sur la Lune, tout ça?
1: Quand tu marches dessus, ça, le sol est souple, ça, et puis ça fait des grands cratères comme si on était sur la Lune, quoi.
4: Tu veux voir mon coucher de soleil?
11: Non, sans blague, c'est pas la peine.
12: Ce matin, exercice d'expression orale.
1: L'expression bretonne que j'utilise est quand j'ai été martelé. Mon grand-père le disait souvent, nom dégueu.
13: Mais du rythme, du mouvement, mettez-y vos poyaux, dans de gueux.
1: Nom dégueu.
14: Pas un gueux, j'en prie, Jean-Pierre aussi est un gueux, ça n'empêche pas d'être un mari sympa.
15: Lui, un gueux, oh,
1: et en général, quand il disait ça, fallait courir. Allez, salut.
16: Allez, bonne santé, les gueux.
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17: Peut-être que vous connaissez, vous, la place du village. Sur les réseaux sociaux, Jean-Noël et Philippe de Paris parcourent les Savoies avec leurs caméras et ils vous racontent leurs rencontres tous les jours au micro de votre radio ici. Aujourd'hui, Jean-Noël, on s'arrête dans l'ouest du département de la Savoie. C'est ce qu'on appelle l'avant-pays.
18: Nous sommes à Nance, du côté du lac d'Aiguebelette. Et on va rencontrer quelqu'un qui a un métier rare, un métier d'art. C'est celui de sellier, tapissier, décorateur. Et on va en parler avec Jean-Pierre Ancel. Dans cette région bien paisible autour du lac d'Aiguebelette, et Jean-Pierre commence par nous dire « J'ai choisi de m'installer à Nance parce que je voulais du calme. » Et là-bas, il est servi et il nous dit qu'il a longtemps vécu en ville et il nous explique que là-bas, au moins, à Nance, on peut se garer. On connaît Nance au nord du lac d'Aiguebelette, c'est vraiment la campagne, et il est heureux de travailler là-bas. Et il travaille dans un métier dont il dit qu'il est un peu l'héritier du bourrelier, puisqu'il lui-même est sellier garnisseur, des bourreliers qui ont quasiment disparu. Lui, il va utiliser beaucoup de cuir, beaucoup de crin animal, donc très naturel, la ouate, qu'il préfère, le tissu et la mousse. Et tout ça sur des supports extrêmement variés, notamment les vieilles chaises. Il nous dit qu'il aime bien travailler sur les vieux objets, les vieilles chaises. Il faut les recoller, il faut faire les vernis, il faut les retinter. Mais il travaille aussi sur l'automobile. Il va notamment refaire une vieille De Dion Bouton de 1902 à l'ancienne avec justement eh bien du cuir et puis du crin animal. Donc il aime ce travail, il en est passionné et en particulier il va travailler d'une drôle de façon puisqu'effectivement il utilise des petits clous qu'on appelle des semences et ces petits clous eh bien il les met dans la bouche pour une bonne raison, c'est que c'est plus facile pour travailler. Et là c'est original et on le voit faire. Il met une poignée de clous dans la bouche, il y a des petits clous qui sont pas très longs quand même et il a un marteau aimanté, s'il vous plaît. Donc, il prend avec la main droite le marteau et il va choper le clou dans la bouche. La main gauche est disponible. Et il nous dit, c'est comme si j'avais trois mains. Ça, c'est formidable. Et il nous explique qu'il a des clous dans la bouche très souvent. Et que il prend, et on va faire, il prend son clou et il tape dessus et paf, le clou. Incroyable. Il enfonce ça avec une dextérité énorme. C'était un bonheur de le rencontrer du côté de Nance.
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5: Nous sommes avec une des dernières et la plus ancienne fabrique de pâtes de fruits en Auvergne. Avec Anthony Vallat, qui est le directeur général. Merci de nous recevoir, Anthony. Nous sommes face à une vieille photo qui montre, je pense, le tout début de cette maison Cruzy, c'est ça ?
7: C'est pas le début historique, hein, puisque la maison Cruzy a été fondée en 1880, mais c'est effectivement une photo du site de fabrication ici, sur la zone du Brézé, telle qu'il était en 1956, au moment où la maison Cruzy a déménagé du centre de Clermont pour venir s'installer sur la zone du Brézé.
5: Construction de l'usine Goffredi, avenue Jean-Mermoz, sur le champ d'Angélique. Et on aperçoit des angéliques sur ce champ.
7: Et l'angélique étant un des produits un petit peu signature des confiseurs et de la confiserie. Et donc c'est un beau clin d'œil de l'histoire que de penser que voilà, notre site de fabrication ici est basé sur un ancien champ d'angélique. Voilà.
5: L'angélique, ces petits bâtonnets de couleur verte, hein, c'est
7: exactement.
5: Ça, je ne dis pas de bêtises.
7: Il y a beaucoup de particuliers qui ont aussi de l'angélique à la maison.
5: Voilà. C'est la tige.
7: On confie la tige, tout à fait.
5: D'accord, ouais. Ok. Et aujourd'hui, vous en faites toujours. Vous avez toujours des producteurs d'angélique qui bossent avec vous.
7: Oui, tout à fait. C'est un agriculteur qui vient nous livrer en tracteur chaque année. C'est au mois d'août, quand la récolte est prête. On se met d'accord avec lui l'année d'avance sur les quantités dont on aura besoin. Et puis, il vient nous livrer. On la travaille, on la prépare. Et puis après, on va la faire confire. Donc, c'est un produit auquel on tient beaucoup.
5: Il y a toujours une grosse tradition autour de ça. Enfin, en Auvergne, on offrait des pâtes de fruits. C'était un incontournable.
7: Effectivement, la création de la pâte de fruits a été faite en Auvergne. Hein, à la base, la pâte de fruits s'appelait la pâte d'Auvergne. Et c'était vraiment une spécialité, on va dire, régionale. Ce qui a fait que l'Auvergne était une terre de fruits confits, c'est que, on va dire que la noblesse venait, descendait de Paris dans le 16e, 17e siècle et venait dans les cures, à Roya ou autre. Ils découvraient, ils dégustaient les fruits d'Auvergne. Et la méthode de conservation à l'époque, hein, puisqu'on n'avait pas toute la pasteurisation, etc., c'était de confire les fruits. Ce qui faisait que, du coup, les confiseurs auvergnats ont prospéré sur la base des gens qui venaient en cure et qui ramenaient leurs fruits à Paris en général. C'est comme ça que la confiserie et le métier de confiseur a démarré en Auvergne.
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1: Avant d'accueillir le centre des congrès, l'Ancan, c'était une atmosphère à part. Un lieu avec du bruit, des odeurs aussi, et de l'effervescence. Ici, on criait les enchères, on vidait les caisses de poissons, et toute une ville vivait au rythme de la mer. Entre 1956 et 1994, la criée de l'Ancan est l'épicentre du port de pêche Rochelet. Chaque jour, les bateaux rentrent au bassin des chalutiers, chargés de merlus, de barres, de dorades. Les caisses sont déchargées directement sur les tables de tri et les mareyeurs enchérissent à la voie. On imagine facilement une ambiance intense, rythmée, quasi théâtrale.
2: Il est tout frais, mon poisson! Il frétille! Il est tout frais!
3: Ça sent le poisson d'en face!
1: À son apogée, au milieu des années 1960, jusqu'à 25 000 tonnes de poissons transitent ici chaque année. La Rochelle figure alors parmi les ports de pêche les plus actifs de France. Et si on s'attarde sur le bâtiment en tant que tel de l'Ancan, eh bien, nous sommes face à une construction longue de près de 300 mètres là, après son agrandissement. C'est un véritable outil moderne. Quai de déchargement, atelier de mareyage, liaison ferroviaire, chambre froide. En fait, tout est pensé pour rationaliser et accélérer le commerce du poisson.
4: Bah, qu'est-ce que ça ?
2: Un bon poissonné, c'est tout frais et bien goulu !
4: Ça pue, puis ça bouffe maintenant que tu l'as posé sur le capot !
1: Dès le XIIIe siècle, le marché aux poissons occupe différents sites dans La Rochelle. Il s'installe dans le centre-ville, rue du Port, puis rue Amelot, avant de migrer dans l'ancien couvent des Carmes. C'est la Coursive, aujourd'hui. Pour finalement se fixer au bord du bassin des Chalutiers. À la fin du XIXe siècle, l'arrivée des bateaux à vapeur transforme profondément la pêche. Les sociétés d'armement se multiplient à partir du début du XXe siècle, puis vient l'âge d'or des Trente Glorieuses, avant le déclin, lié au choc pétrolier notamment, mais aussi à l'éloignement des zones de pêche et aux crises successives. En 1994, la criée quitte l'Ancan pour rejoindre Chef de Baie. Une page se tourne alors. Mais le bâtiment, lui, eh bien, il reste debout. Transformé en centre des congrès, il a réussi à conserver son esprit d'origine, avec ses grandes baies ouvertes sur le bassin, ses quais, et puis ses volumes impressionnants. Et avec la seconde édition de l'événement, la criée de l'Ancan, eh bien, le lieu renoue avec son histoire et reprend le temps d'une journée son accent maritime.
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5: Laetitia Ribeiro est biographe familiale. Pourriez-vous l'accueillir chez vous et lui raconter votre vie ? Laetitia Ribeiro, légende d'ici.
6: Bonjour, je m'appelle Laetitia Ribeiro, j'ai 50 ans, je suis née au Mans et j'ai grandi à Parigny-l'Évêque. Ma particularité, je suis biographe familiale, j'écris des récits de vie pour les personnes qui souhaitent laisser une trace, et donc je suis biographe à Encre d'Humanité.
7: Écoutez-moi.
6: Qu'est-ce qu'être biographe familiale ? Eh bien, c'est raconter des histoires de vie, accompagner des personnes en fait qui ont le souhait de laisser une trace, de témoigner de leur histoire, soit pour eux, soit pour leurs enfants. En fait, léguer un petit peu leur récit de façon à ce qu'ils se perpétuent dans les générations à venir. Comment est-ce que je procède ? Donc, la plupart du temps, je me rends au domicile des personnes. C'est avant tout une rencontre humaine et mon travail, c'est à la fois de les guider dans le récit de leur vie, mais aussi de comprendre et de percevoir les émotions, les silences, pour pouvoir écrire tout cela. Qu'est-ce que l'écriture permet ? Alors, au-delà effectivement du récit, l'écriture, elle permet parfois de s'alléger. J'ai aussi cette particularité d'être biographe accompagnante. L'écriture permet parfois de témoigner, mais aussi de s'alléger. L'écriture, elle permet de revisiter son histoire, faire un peu parfois le bilan ou l'avancée. Elle peut permettre une avancée, en tout cas, sur ce qui a été vécu. Si j'ai fait pleurer des gens, ce n'est pas moi qui fais pleurer les gens. Ce sont souvent leur histoire et l'émotion que ça peut dégager effectivement de raconter son histoire, mais c'est souvent aussi à la lecture de ce que j'ai pu écrire, en fait. Les gens disent souvent que c'est particulier de se relire, de se voir écrire, et que c'est une expérience qui est à la fois extrêmement émouvante et à la fois, c'est singulier. Les personnes, à la fois, ont l'impression d'avoir écrit leur récit, puisque l'idée, c'est vraiment de les rencontrer et de pouvoir, effectivement, écrire au plus près de ce qu'ils sont. Donc ça, chaque fois, en fait, les gens me disent que c'est un cadeau, un cadeau émouvant, mais un cadeau réciproque surtout.
7: C'est ma vie.
6: Est-ce qu'on est bien en Sarthe? Je suis revenue sur mes terres natales, donc c'est que c'était important et qu'on y vit bien. Pour moi, c'est important, que ce soit dans la biographie ou au fond d'être revenue en Sarthe. Pour moi, il y a quelque chose de l'histoire de ses racines, de savoir d'où on vient, de savoir où l'on va. Oui, on y vit bien en Sarthe. Voilà, c'était Laetitia Ribeiro, biographe à Encre d'Humanité. J'ai été très heureuse de vous parler de la biographie, de la découverte de la biographie. Et comme j'ai coutume de dire, il faut écrire son histoire, puisque chaque histoire mérite son encre.
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1: Bonjour Médéric Esquisserus.
2: Bonjour Philippe, bonjour à tous.
1: Notre linguiste marseillais, vous m'inquiétez, Médé, vous avez un drôle de regard inquisiteur ce matin là.
2: Inquisiteur?
1: Ouais, un petit peu, oui.
2: Mais confesseur peut-être.
1: Ah.
2: Je vais commencer par une question. Mmh. Êtes-vous capable de résister à la tentation? Attendez. Mmh. Est-ce que vous êtes capable de résister à, je sais pas moi, un bon aioli provençal?
1: Ah, c'est difficile.
2: L'aioli complet, hein.
1: Oui.
2: Avec tous les légumes, la morue, et gradaille dans la sauce. Moi non, j'avoue. Est-ce que vous êtes capable de résister à une daube qui a mijoté pendant des heures qui embaume la maison?
1: Ah, c'est compliqué.
2: À un morceau de gâteau des rois au frit confit bien pégueux.
1: Ouais.
2: Êtes-vous capable de résister? Ça, je sais que non. À un chichi fraîchi, tout chaud et bien sucré. Et voilà.
1: Alors,
2: je parle que des désirs gustatifs, que du plaisir de la chair, car je pourrais aussi vous poser des questions sur les plaisirs de la chair et vous interroger sur votre capacité à résister à la tentation. Mais ce n'est pas mon rôle. Je ne suis ni confiseur, ni confesseur. En revanche, certains en entendent de belles. La semaine dernière, plusieurs temps forts religieux ont commencé, le ramadan pour les musulmans, mais aussi le carême pour les chrétiens. C'est dans ce cadre que l'on m'a envoyé un lien vers le podcast Carême dans la ville, réalisé par des dominicains, avec l'épisode du 22 février, au titre forcément alléchant, Confession marseillaise. Et je n'ai pas résisté à la tentation, j'ai écouté. Et vous aussi, vous allez écouter. C'est le frère Clément Binachon, du couvent de Saint-Lazare à Marseille, qui parle. Et voilà cette drôle de confession marseillaise, avec l'accent, ou pas.
3: Confession marseillaise. Après avoir jeûné 40 jours et 40 nuits, Jésus eut faim. Matthieu, chapitre 1, verset 2. Marseille, il y a quelques années, dans un confessionnal. Bénissez-moi mon père parce que j'ai péché. Je dois vous confesser, mon père, que j'ai peur que d'avoir été infidèle. C'était la semaine passée. Je prenais mon café tranquille à mon poste habituel en terrasse au-dessus de la plage des Catalans. Et là, il y a une petite que le bon Dieu avait drôlement bien proportionné, qui a eu la mauvaise idée que d'aller piquer une tête là, sous mes yeux. Eh bien, je ne vous cache pas que ce spectacle m'a un peu émotionné. Et c'est ça que je voudrais confesser. Vous me pardonnerez cet exemple pagnolesque, mais il me semble éclairer une confusion courante.
2: Ah, la petite des Catalans. Alors voilà, oui, je vous résume l'essentiel de cet épisode. Ce n'est pas un péché que d'éprouver la tentation, le désir, l'envie, tant que vous n'y succombez pas. Bon, on en parle de l'accent. On sent que frère Binachon essaie d'imiter l'accent marseillais, mais sans se lâcher totalement. Ça donne l'accent, avouons-le, très bizarre, une imitation pas trop réussie, mais il faut savoir faire preuve de clémence, et donc on pardonne volontiers à frère Clément Binachon. Vous remarquerez qu'il est resté sobre. Il aurait pu se laisser aller à répéter ce que l'on peut entendre, souvent de très mauvais goût, voire très sexiste. Ça peut aller de « Oh, vé la petite comme elle est charmante, Fada !»« Ah, tiens comme elle est bonasse !» en passant par « Oh, elle est bien tankée, celle-là !» Voire, en mode chanson, « Il y a une petite, la belle de mai, coquin de sort, qu'elle me plaît !» Ou il y a une petite au catalan, vous pouvez faire ça aussi. Et ça peut marcher dans plein de sens. Des filles qui parlent de mecs, des mecs qui parlent de mecs, des filles qui parlent de filles, chacun s'y retrouvera.
1: Mm-hmm.
2: Merci à Sophie pour l'envoi de ce podcast. Et le bonjour à toutes les femmes folles à la messe, comme le disait Rabelais. Bon carême à toutes et tous. Ramadan Mabrouk si c'est le cas. Et méfie à la tentation.
1: Ouais.
2: Espenché. Oui, pécho, c'est péché.
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4: On sait qu'on est Lorrain parce qu'on klaxonne en partant de quelque part.
5: Ah oui.
4: Vous faites ça?
5: Ça m'arrive, mais j'ai toujours des scrupules à le faire parce que j'ai peur d'embêter les voisins. Salut, papapap!
4: Vous êtes pile dans le thème.
5: Ouais.
4: Un auditeur fidèle m'indiquait récemment dans un mail qu'il s'étonnait de ce travers très lorrain de klaxonner lorsqu'on quitte des amis ou de la famille.
5: Ça, c'est dans toute la France, non?
4: Bah, je pense. C'est ce que je lui ai répondu, mais je lui ai dit que je m'attarderais sur le sujet tout de même.
5: Très bien.
4: Vous savez, on tourne au coin de la rue, on appuie sur la corne. Mimi! Fais tut-tut, disent les enfants.
5: Tut-tut.
4: Je ne sais pas si cette manie est expressément lorraine. Vous l'avez dit, moi au départ je croyais que c'était une tradition belge.
5: Pourquoi ?
4: Qu'il klaxonnait pour être sûr qu'il parte vraiment, sinon il reste sur le palier. Mais, quoique, il y a tellement de grisailles et de brouillard chez nous que peut-être qu'en Lorraine on joue de la corne juste pour être certain qu'on est bien vivant. Ah oui, dis donc, je suis encore là. Encore klaxonner en arrivant, ça se comprend. Oui, par exemple, dans une ferme où il n'y a pas de sonnette, ni d'interphone, ou dans le cas d'une visite à des amis naturistes. T'as pas envie de voir à poil, ou tu as des pratiques un peu cheloues. C'est, tu préviens que t'arrives. Mais en partant, tout joyeux soit ton signal, tout prolongement du bon repas partagé soit-il, tout écho de l'amitié qui te lie à tes hôtes soit-il, tout point d'exclamation à une soirée excellente, à 2h du matin, là où il ravit tes copains, il fait chier tous les autres voisins. Tu risques fort de déclencher une kyrielle de réactions irritées. Une de mes voisines, pleine de bon sens, me disait l'autre fois, le klaxon devrait faire autant de bruit dehors que dedans, ça limiterait son usage. C'est pas bête ?
5: C'est vrai.
4: Rappelons ce matin que l'usage de l'avertisseur est encadré par la loi. Oui. Je cite,
5: oh là là.
4: En France, dans une agglomération, il est prohibé lorsqu'il fait jour, sauf en cas de danger immédiat. À la campagne, on peut l'utiliser pour prévenir d'autres usagers, par exemple sur une route particulièrement étroite. Mais de nuit, le klaxon est interdit partout, sauf en cas d'absolue nécessité. Bon, on pourrait rétorquer que l'absolue nécessité de dire merci et qu'il y ait une bonne ambiance fait loi. Mais non, l'utilisation du klaxon hors de ces circonstances est passible d'une amende forfaitaire de 68 euros. Avouez que ça fait cher le tut-tut.
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6: Sur 25 hectares dans une nature préservée, Jérôme, le propriétaire du parc de Casteil dans les Pyrénées-Orientales, nous invite à découvrir des animaux du monde entier.
7: Ça y est, vous avez démarré la voiturette, Jérôme.
8: C'est ça, on est parti pour la visite du parc.
7: Le parc de Casteil.
8: Qui s'étend sur plus de 25 hectares et avec un parcours de presque 4 km à pied. Et ben là, on part sur le départ, on a la mini-ferme, on a les ours, dont Willy, qui avait tourné pour des films et des publicités à la télévision, qui a été recueilli par le parc. La mini-ferme aussi, c'est que des animaux qu'on récupère de gens qui abandonnent. Et après, l'essentiel de nos animaux, c'est des animaux qu'on récupère soit saisis par la justice, soit dans des cirques aussi, ou des échanges entre parcs zoologiques.
7: Et les voiturettes, elles sont pour qui ?
8: Ben, les voiturettes en priorité pour les gens qui ont des difficultés à marcher. Mais aussi on a des familles avec des gens plus jeunes. Et au lieu de porter des porte-bébés, c'est vrai que monter en voiturette, c'est plus sympathique.
7: J'ai l'impression qu'on a des animaux à regarder les pancartes qui arrivent vraiment des 5 continents.
8: On a de tout, oui. On a vraiment des animaux de partout. On a des lions blancs aussi. Les lions blancs, il y en a un peu moins de 100 dans le monde. Et du coup, il y en a 2 à Casteil.
7: Et comment vous avez réussi à avoir des lions blancs ?
8: Justement, c'est pareil. C'est des lions qui avaient été récupérés dans un parc qui ne pouvaient plus s'en occuper.
7: Là, on est à combien d'altitude ?
8: Ben là, à Casteil, vous partez à peu près 900 mètres et on dépasse 1200 mètres d'altitude en haut du parc.
7: Et ça va, les lions, ils arrivent à s'acclimater à cette altitude ?
8: Oui, parce que, bon, déjà... On a la mauvaise idée chaque fois de dire que c'est des lions d'Afrique, mais en fait, ils sont nés souvent en Europe vers chez nous, donc ils connaissent les climats. Et nous, ils ont des tanières chauffées par le sol, donc ils peuvent rentrer et sortir en permanence comme ils veulent. Et donc là, on va s'approcher bientôt de l'enclos des loups, par exemple, et on arrive aussi à l'enclos des lynx.
7: Alors ça, ce sont des loups de l'Arctique ?
8: C'est ça, c'est des loups blancs, des loups arctiques. Donc on avait récupéré un couple qui était assez âgé, mais on nous avait dit « reproduirons pas ». Et il y a 2 ans, ils ont fait 6 petits.
7: Ah, ils sont magnifiques.
8: Et maintenant, on utilise un moyen de contraception pour éviter justement la surpopulation.
7: Et là, vous m'emmenez où ?
8: Ben là, on va changer un peu de continent, on va partir voir les lions.
7: Mais que c'est mignon là, c'est des petits kangourous.
8: Voilà, c'est la même famille que le kangourou, c'est le wallaby. Donc ça reste un petit kangourou, très, très docile, très gentil, avec un albinos qui est né il y a 2-3 ans sur le parc. Là, juste en face de nous, il y a Elsa qui vient de nous voir et qui s'approche. C'est une lionne d'Afrique, vous savez, le poil bien, bien jaune. Contrairement au lion blanc qu'on va voir juste un peu plus loin.
7: Elle est décidée à venir nous voir, hein.
8: C'est ça, là, elle est très curieuse, elle voit que je suis là, elle doit se dire qu'est-ce qu'il fait là, est-ce qu'il m'emmène encore à manger. Et donc elle s'approche très près. Et donc il y a le mâle qui va pas tarder à arriver, je pense. Donc là, c'est Maui, le mâle lion blanc, aux yeux bleus, qui est sorti parce que, comme sa femelle Elsa vient de s'approcher de nous, et il est un peu inquiet, se demande qu'est-ce qui se passe, qui sont ces gens.
7: On les voit vraiment, ils sont à quelques centimètres de nous. Hein.
8: Ah ben là, vous êtes, elle est collée quasiment contre la vitre, donc effectivement, elle est très proche.
7: Quel âge il a ?
8: Lui, il a plus de 12 ans déjà. Donc ça vit à peu près une 15aine d'années. Nous, ce qui nous importe, c'est le bien-être des animaux et récupérer les animaux où ils peuvent et pas forcément choisir un animal pour une espèce ou pas. On essaie de s'adapter au maximum.
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1: Jules Levert, Courant Éclair.

Pendant 20 ans, Jules Laverte, originaire des déserts près de La Fécla dans les Bauges en Savoie, sort son premier single, Courant éclair. Étudiant en triple diplôme et sportif de haut niveau, Jules a aussi participé à The Voice Kids il y a quelques années.

0: Jules Leverte, courant éclair.
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3: Taureau, je crois que c'est du 21. Ah non, je sais plus.
4: Savez-vous ce que c'est que l'astrologie ?
5: C'est les astronautes qui vont dans l'espace.
3: C'est l'espace et les constellations, le placement des étoiles.
4: Vous êtes de quel signe ?
5: Verseau. Moi, je crois que je suis taureau.
3: Moi, je suis taureau.
5: Ah si, je suis taureau.
4: Comment on a découvert que vous étiez de ce signe-là ? C'est grâce à quoi ?
3: Au mois de l'année, par exemple, le taureau, je crois que c'est du 21 mars jusqu'au 20... Ah non, je sais plus.
5: Moi, j'avais un petit carnet de jeu et il y avait un jeu. Si on réussit le jeu, on savait on était de quel signe.
6: C'est quand même magique, hein ?
7: Waouh, c'est fabuleux ! Et pourquoi on fait ça ?
5: Je suis un peu Verseau. C'est de quel temps à quel temps ? C'est de la fin de janvier au début de février. Et moi, vu que je suis née le 31 janvier, je suis Verseau, du coup. Ça s'appelle des signes astrologiques. Et l'astrologie, du coup, c'est des signes astrologiques.
4: T'es taureau, ça veut dire que tu rentres, t'as besoin d'une étable ?
3: Non, c'est sur les qualités. C'est quand on est, par exemple, taureau, dans le mois où on est taureau, on n'est pas comme d'habitude.
4: Et vous êtes comment, messieurs les taureaux ?
3: J'en sais rien.
8: Il possède certainement des qualités, mais voilà. Lesquelles ?
5: Je sais pas, moi, je pense de l'émotion. Beaucoup, beaucoup d'émotions. Après, je sais pas.
9: Comment je peux te montrer que je peux être fort et sensible, noble et affectueux ?
3: Les taureaux, par exemple, ce sont des personnes qui sont nées pendant les mois de taureau.
10: C'est logique.
3: Quand on est taureau, on se contrarie plus, on est plus vexé, alors que d'habitude, non.
5: Taureau, vu que les taureaux, c'est costaud, je pense que les taureaux, ils sont costauds. Enfin, ceux qui ont les signes astrologiques taureaux, ils sont peut-être très forts.
4: Et les balances, alors ?
11: Quand on était le signe astrologique balance, c'est-à-dire que quand il y a quelqu'un qui nous dit quelque chose, on va le balancer.
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12: Être de mauvaise humeur, ça arrive, mais savoir le dire en breton, c'est pas simple. Eh bien, je vais vous l'apprendre. Et puis, les beaux torels, coucou, ça va être votre tour aujourd'hui.
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12: Alors pour les râleurs du matin ou les râleurs de toute la journée, oui, il y en a, on en connaît, hein, ceux qui ne sont jamais satisfaits et aboient au lieu de parler, eh bien, c'est gualimor, le mot à employer. Gualimor et out armintiment. Tu es de mauvaise humeur ce matin. Gualimor et out armintiment. C'est un mot composé donc avec gual en premier qui signifie mauvais, le mal ou le malheur. Employé devant un mot, gual sert à insister sur le côté.